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2: Il est 5h en temps universel, 7h ici à Paris.
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2: Bonjour à tous, nous sommes le dimanche 10 mai 2026. Merci d'être avec nous pour ce RFI Matin et on commence tout de suite avec le journal international. Bonjour Martin Guez.
4: Bonjour Clotilde, bonjour à toutes et à tous.
2: À la une, le Liban qui ne connaît aucune trêve.
4: Pourtant, un cessez-le-feu a bien été décrété le 17 avril dernier, mais l'armée israélienne affirme viser quotidiennement le Hezbollah et multiplie les ordres d'évacuation. Les bombardements de l'État hébreu ne se sont jamais vraiment arrêtés et vont bien plus loin que les zones appelées à évacuer. 15 nouvelles personnes sont mortes hier dans le sud du Liban. Nous appellerons Paul Khalife à Beyrouth dès le début de ce journal. Hier 9 mai, c'était un jour de fête doublement symbolique. La Russie célébrait ses héros de 1945 et la capitulation de l'Allemagne nazie. L'Union européenne fêtait l'Europe et la déclaration de Robert Schuman de 1950. Une double fête très particulière autour de la frontière estonienne, autour de la rive du fleuve, autour de la rive où s'est rendu notre reporter Marielle Vitouro. Nous serons aussi à Bruxelles où une coalition d'opposants du pays du Sahel, l'ADS, s'est formée en réponse à l'AES, l'Alliance des pays du Sahel. Et puis enfin, des petits génies qui comptent tirer leur épine du jeu au 125e concours L'épine des inventeurs qui ont la main verte cette année, comme nous le constaterons en fin d'édition.
2: À quelques jours d'un nouveau cycle de négociations à Washington avec les autorités libanaises, Israël continue donc de pilonner le sud du Liban.
4: Et sur un dépit de la trêve conclue le 17 avril dernier, des bombardements israéliens qui n'ont jamais cessé et qui font quotidiennement des dizaines de morts, 15 nouvelles victimes hier, dont une fillette dans le sud du pays. Des bombardements qui ont touché des secteurs en dehors des zones d'évacuation. L'armée israélienne dit avoir visé le Hezbollah. Le Liban, on le retrouve notre correspondant Paul Khalife. Bonjour Paul.
5: Bonjour Martin, bonjour tout le monde.
4: Paul, l'intensité des frappes israéliennes ne diminue pas, elles ont même atteint ce samedi des régions jusqu'ici épargnées au sud de Beyrouth.
5: Oui, effectivement, les drones israéliens ont attaqué pour la première fois une voiture à plus de 20 km au sud de Beyrouth, dans le fief du chef druze Walid Jumblat. Trois des occupants du véhicule ont été tués. L'armée israélienne a mené des frappes contre un bâtiment abritant trois familles déplacées dans une localité au sud de la ville de Saïda, à 45 km au sud de la capitale. Au moins 7 personnes, dont des enfants, ont trouvé la mort dans cette attaque. L'artillerie, les chasseurs-bombardiers, les drones israéliens ont pilonné sans relâche des dizaines de localités dans les différents secteurs du sud du Liban. La majorité des attaques se déroulent sans avertissement préalable, ce qui explique le nombre élevé de victimes civiles. En parallèle aux opérations militaires, les troupes israéliennes ont poursuivi samedi la destruction systématique dans trois villages de la zone tampon de facto qu'elles ont établie au Liban sud.
4: Le Hezbollah qui a lui revendiqué des tirs dans le nord d'Israël contre des bases de soldats, Paul.
5: Oui, le Hezbollah a annoncé avoir frappé les troupes israéliennes une dizaine de fois dans le sud du Liban et à deux reprises dans le nord de la Galilée. L'arme centrale du parti chiite reste les redoutables drones à fibre optique armés d'une charge explosive. Ces engins sont difficilement détectables. Le Hezbollah a également tiré des salves de roquettes et des obus d'artillerie sur des regroupements de soldats israéliens et des positions militaires en plusieurs points du front.
4: Merci beaucoup, Paul Khalife, en direct de Beyrouth sur RFI. De nouvelles discussions, on le disait, sont prévues les 14 et 15 mai à Washington entre Israël et le Liban. Des discussions auxquelles se sont toujours frontalement opposées le Hezbollah.
2: La Syrie, elle juge les crimes de la dictature du clan Assad.
4: En l'absence de Bachar el-Assad et de son frère Maher en exil en Russie, c'est l'un de leurs cousins qui sera devant les tribunaux pour cette deuxième session du procès des anciens hauts dignitaires du régime. Seul accusé bien présent, Atef Najib, cousin de Bachar el-Assad, considéré comme l'un des hommes ayant déclenché la révolution syrienne après la torture d'adolescents en 2011. La Syrie, par ailleurs, où le président Ahmad al-Shara a procédé à un remaniement ministériel partiel, remplaçant plusieurs hauts responsables et ministres, dont son propre frère Maher al-Shara.
2: L'Iran menace les États-Unis d'une lourde riposte.
4: Après des frappes américaines contre deux de ses pétroliers dans le golfe d'Oman, l'Iran qui menace de frapper les centres américains de la région et les navires ennemis ont averti les gardiens de la révolution. Et ce alors que les États-Unis attendent toujours une réponse de Téhéran à leur dernière proposition. Les États-Unis qui accusent par ailleurs la Chine d'avoir apporté une aide militaire à l'Iran. Washington qui annonce des sanctions contre trois sociétés chinoises qui auraient fourni des images satellites à Téhéran. Des sanctions à quelques jours de la visite de Donald Trump à Pékin. Ce qui n'est pas anodin, analyse l'économiste Philippe Aguigné.
6: C'est un phénomène classique. Avant une négociation qui s'annonce intense, on montre les dents et on montre les armes dont on dispose. Donc c'est un message envoyé par les États-Unis à la Chine pour dire attention, on sait ce que vous faites, on a des armes et on n'hésitera pas à les employer si nécessaire. Jusqu'à maintenant, on voit bien que la Chine, même si elle est inquiète, garde quand même une certaine sérénité face aux mesures américaines, en particulier l'an dernier, hein, la saga sur les droits de douane. La Chine n'a pas flanché, hein, si je puis dire, et a pris des mesures de rétorsion contre les mesures américaines. Et aujourd'hui, les dirigeants chinois estiment que leur stratégie était la bonne. Je ne pense pas que ce sera différent cette fois-ci.
4: Des propos recueillis par Nicolas Feldman du service économie de RFI.
2: Dans l'actualité également, Martin, le bateau de croisière Ondus attendu dans les prochaines minutes sur les côtes espagnoles.
4: Ah oui, l'Espagne qui est prête et préparée, c'est ce qu'assure le patron de l'OMS, Tedros Adhanom Ghebreyesus, alors que le navire approche des côtes de Tenerife dans les îles Canaries. L'Organisation mondiale de la santé a à ce stade confirmé 6 cas d'antivirus parmi les 8 cas suspectés. 3 personnes sont mortes de ce virus connu mais très rare pour lequel il n'y a ni vaccin ni traitement. Tous les passagers à bord sont considérés comme des contacts à haut risque. Plus d'une centaine d'évacuations sont prévues et 5 passagers français doivent être rapatriés ce dimanche.
2: On revient sur ce 9 mai, journée de célébration hier, des deux côtés de la frontière russe.
4: Sur la place rouge de Moscou, la Russie qui commémorait les 81 ans de la victoire sur l'Allemagne nazie. Vladimir Poutine y a déclaré que la guerre en Ukraine se dirige vers sa fin. Le président russe a par ailleurs fustigé les pays occidentaux pour leur soutien à Kiev. Toute autre ambiance en Estonie, petit pays balte frontalier de la Russie, où l'on célébrait hier surtout la fête de l'Europe, notamment dans la ville de Narva, qui fait face à la ville russe d'Ivangorod, de ville jumelle, de ville miroir. Reportage à Narva de Marielle Vituro.
1: Il faut planter le décor. Deux forteresses austères séparées par la rivière Narva. La suite, c'est Maria Smirnova, la directrice du musée, qui la raconte.
7: Nous avons déroulé une grande banderole qui montre Poutine en criminel de guerre. C'est très visible. En face, on peut voir le discours de Poutine sur la place rouge.
1: Des deux côtés, la musique et les festivités donnent le ton. Raïvo enseigne la mécanique. Il ne veut pas savoir ce qui se passe sur l'autre rive.
8: Surtout quand on voit ce qui se passe dans le monde aujourd'hui, je sens que c'est important de célébrer le fait d'appartenir à l'Union européenne.
1: Les 50 000 habitants de Narva sont quasiment tous russophones. Alors, on se presse par intérêt ou par ennui pour observer le côté russe. Irina vient de Sibérie. Elle habite ici depuis 40 ans.
9: C'est une tradition. Dans chaque famille, il y a un héros qui est mort dans cette guerre affreuse. Ce n'est pas de la propagande. Mon grand-père est mort. C'est la mémoire de notre famille.
1: Le premier ministre Kristen Michal a fait le déplacement.
10: L'Europe commence à Narva. Nous nous engageons pour la sécurité de l'Europe dès le premier mai.
1: Ici, à la limite de l'Europe, on se prépare à toutes les éventualités. La surveillance des frontières est constamment renforcée. Marielle Vituro, Narva, RFI.
4: Et sur le terrain militaire, russe comme ukrainien s'accusent mutuellement de violation de la trêve de 3 jours en cours. Hier, l'Ukraine a recensé 2 morts et 3 blessés et fait état de 51 attaques menées par la Russie sur son territoire.
2: 5h08, à Bamako, de nouvelles attaques ont fait des dizaines de morts dans le centre du Mali.
4: Au moins 70 morts, selon un nouveau bilan des autorités locales. Les groupes djihadistes ont mené des attaques ce mercredi et ce vendredi dans la région de Mopti, notamment dans les villages de Kouroudé et de Dougara, très loin du Mali. Une coalition d'opposants maliens, nigériens et burkinabés se sont réunis à Bruxelles. Une nouvelle coalition baptisée Alliance des démocrates du Sahel, l'ADS, qui veut défendre un retour à l'ordre constitutionnel dans les pays de l'AES. Maria Djibrine, présidente de l'ADS, accuse les régimes militaires sahéliens d'avoir discrédité la démocratie pour justifier leur maintien au pouvoir.
11: Ils ont fait une très grande campagne de propagande pour dire que tous nos problèmes, finalement, viennent de la démocratie. Donc, il y a tout un travail à faire pour inverser le narratif, pour montrer aux gens que pour se développer, on n'a pas besoin de la dictature, on n'a pas besoin d'imposer aux gens ce qu'ils doivent faire, penser. On a besoin plutôt d'institutions fortes, on a besoin des citoyens libres, on a besoin d'une justice indépendante et forte. Nous sommes le porte-voix, nous allons porter la voix de ceux qui sont à l'intérieur et qui ne peuvent plus s'exprimer. Parce que la répression est telle, parce que la violence est telle qu'ils ne peuvent plus s'exprimer. Donc nous avons l'ancrage local nécessaire pour agir localement. Il ne faut pas que les gens pensent que c'est un mouvement d'exilés nés très loin du Sahel. Il y en a des exilés parmi nous, mais c'est des gens qui se sont mis ensemble pour dire il est temps d'agir, parce que quand on voit comment la situation évolue, on ne peut que s'inquiéter en fait. C'est même l'existence même de nos États en tant qu'État qui est menacée.
4: Des propos recueillis par Christina Okello.
2: En Colombie, Martin, beaucoup d'émotions après la mort d'un jeune journaliste.
4: Matteo Pérez, 25 ans seulement, retrouvé mort vendredi dans le département d'Antioquia, un territoire où opèrent les dissidents des FARC et des narcotrafiquants. Il avait disparu 4 jours plus tôt, alors qu'il couvrait des affrontements armés pour son média en ligne. La Fondation pour la liberté de la presse en Colombie rappelle que ce sont précisément ses enquêtes sur l'économie illicite qui lui ont valu des pressions. Correspondance en Colombie, Najed Benrabah.
12: Matteo Pérez avait disparu mardi alors qu'il était parti faire un reportage pour sa revue en ligne. 4 jours plus tard, son corps a été retrouvé par la Croix-Rouge et le Défenseur du Peuple à Briceño, une zone que le président Gustavo Petro a lui-même qualifiée de plus meurtrière du pays. Lors d'un déplacement, il s'est exprimé sur cet assassinat. Pour le président, la mort du journaliste est liée à l'exploitation aurifère.
13: Aujourd'hui, n'importe qui peut être impliqué à cause du marché libre de l'or. Qu'est-ce qu'on a ? Des morts et des morts. Y compris le jeune d'aujourd'hui qui n'est pas allé chercher de l'or. Il est allé apparemment prendre des photos du paysage pour son journal qu'il avait fondé à l'époque du collège à Yarumal. Mais il est entré dans la zone de conflit à cause de l'exploitation de l'or.
12: L'auteur du meurtre serait membre du 36e front des dissidents des FARC. Un groupe lié à Alexander Diaz, alias Calarca, qui a été nommé négociateur de paix par le gouvernement actuel en 2024. Malgré les menaces, Matteo Pérez, étudiant en sciences politiques et journaliste, couvrait sans relâche la criminalité locale, la corruption et les activités des groupes armés. Selon la FLIP, au moins 170 journalistes ont été assassinés en Colombie depuis 1977. Najed Benrabah, Medellin, RFI.
2: Et puis en France, les petits génies rivalisent d'imagination au concours Lépine.
4: 125e édition du nom, comme chaque année, Clotilde, 400 000 visiteurs sillonnent les allées du salon de la Porte de Versailles au sud de Paris. Et au milieu des petits gadgets, de plus en plus d'ingénieux inventeurs se penchent sur des problématiques environnementales, comme ce récupérateur d'eau de douche qui est allé voir plus près Ilana Remoc.
14: Entre 3 à 10 litres d'eau perdue à faire chauffer l'eau de sa douche, c'est la problématique à laquelle s'est intéressé l'ingénieur Simon Lillamant. Et pour ça, il a créé un outil simple pour recycler l'eau froide.
15: C'est une colonne de douche qui vous permet de supprimer le gaspillage de l'eau froide en début de douche. Vous savez, ce moment où on est sous la douche, on attend que l'eau chaude arrive et on jette un volume d'eau qui est malheureusement pas négligeable. Et quand j'ai fait le calcul pour ma famille de 4 personnes, je me suis aperçu que je jetais par an l'équivalent d'une petite piscine.
14: Un gaspillage qui en plus a un coût. Une minute d'eau en plus sous la douche, c'est 40 euros à la fin de l'année, insiste l'inventeur. L'argument fait mouche auprès des visiteurs comme Sébastien.
16: Il y a un geste écologique, oui bien sûr, mais il y a aussi le fait de diminuer aussi sa facture d'eau, quoi. Donc vu le coût actuel, il n'y a rien de négligeable. Il y a vraiment tout à gagner, et pour la planète, et pour nous, et pour le compte en banque. Donc en fait, tout le monde s'y retrouve, quoi.
14: Plusieurs ingénieurs se sont aussi penchés sur la lutte contre les déchets plastiques avec des innovations allant du densificateur d'emballage à l'aspirateur sous-marin dépollueur. Mais ce ne sont pas forcément les grands enjeux planétaires qui attirent le plus.
17: Il y a juste à se caresser le visage comme ceci et ça va fignoler l'épilation.
14: Lors de notre passage, c'est un système d'épilation pour malvoyants qui a attiré les foules.
4: Bon voilà, attention, prenant votre douche le matin, Clotilde, à la fin de l'année, ça fait des petites piscines et des petites économies à faire.
2: Oui, c'est important. L'ingénieux Martin Guez pour le journal. 5h13 en temps universel. Un mot sur ce qui va suivre au cours de ces 3 prochaines heures dans RFI Matin. On va bien sûr revenir sur la situation au Moyen-Orient. Alors que Donald Trump attend toujours une réponse de l'Iran pour éventuellement mettre fin au conflit, le porte-avions français, le Charles de Gaulle, pendant ce temps, s'approche du détroit d'Ormuz pour se préparer à une éventuelle opération. L'armée française envisage d'ailleurs d'utiliser des hélicoptères Tigre pour faire face à d'éventuelles attaques de drones. C'est ce qu'a expliqué le patron du Charles de Gaulle à Franck Alexandre, notre spécialiste défense. Qui s'est rendu sur le porte-avions. Explication dans une heure. Chronique défense, donc, mais aussi chronique nature sur les serpents ce matin. Les sports, la revue de presse, l'actualité africaine, des reportages, nos correspondants. Bref, le tout dans RFI Matin. Et c'était avant ce conflit avec les États-Unis, avant même les manifestations contre le pouvoir de ces derniers mois, un autre mouvement de révolte qui a marqué l'Iran, c'était en 2022, le mouvement Femme, Vie, Liberté, après la mort de Mahsa Amini. L'une des figures de ce mouvement, c'était le rappeur Toumaj Salehi, et son parcours est retracé dans cette bande dessinée, Une voix pour la liberté, Toumaj Salehi, un rappeur iranien en résistance. C'est aux éditions Delcourt et c'est signé Bahareh Akaremi, l'autrice franco-iranienne est au micro d'Oriane Verdier.
18: Toumaj, il a une particularité, c'est qu'il vient vraiment du peuple. Lui, il a toujours mis ses réseaux sociaux, toute sa puissance au service en fait des sans-voix. C'est quelqu'un de la rue, il parle vraiment de tout. Il parle des prisonniers politiques, de la répression, des femmes, des plus précaires. Ce qui fait que Toumaj est devenu un symbole, c'est le fait qu'il soit entêté, quoi. À chaque fois qu'il a été emprisonné, il a jamais arrêté, il a continué et ça a toujours été des textes durs et frontales.
2: Vous abordez donc le mouvement de protestation Femmes Vie Liberté à travers la vie de ce rappeur et ça permet d'une certaine manière de toucher du doigt la complexité concrète de la répression.
18: Effectivement, en plus, l'Iran c'est quand même un pays de paradoxe parce que si on prend l'exemple du rap, il y a ce rap d'État qui est toléré et le rap contestataire. Et malgré le fait qu'il y a la répression, on arrive à créer, on arrive à faire sortir des musiques, des films d'ailleurs, etc.
2: Après sa deuxième arrestation suite au mouvement Femmes Vie Liberté, Toumaj Salehi a été condamné à mort, puis gracié grâce à une mobilisation de la communauté internationale. Est-ce que ce type de mobilisation serait encore possible aujourd'hui pour les prisonniers politiques actuellement détenus en Iran ?
18: Alors, je suis contente que vous le souligniez parce qu'effectivement, déjà un, ça montre que ça fonctionne effectivement. Est-ce que aujourd'hui c'est encore possible? Je l'espère parce qu'en fait, sans le droit international, je pense que c'est la loi du plus fort et que on va tous mondialement à notre perte, quoi. Je suis certaine que, en tout cas, quand ils ont créé tous ces outils du droit, c'était pour des cas comme ça et que, en fait, on les utilise pas parce que la communauté internationale parfois n'a pas envie de défendre, voilà, les populations parce que ce qu'ils voient avant tout, c'est les aspects économiques, quoi.
2: Dans cette bande dessinée, vous revenez aussi sur votre propre histoire, votre origine, la fille d'un couple d'opposants aussi bien à la monarchie du Shah d'Iran qu'à la République islamique d'Iran. Ces derniers mois, le fils du Shah, Reza Pahlavi, est revenu sur l'avant de la scène, se présentant en leader de la révolution. Comment l'avez-vous vécu ?
18: En fait, c'est plutôt une illusion, cette histoire. Il a des partisans dans la diaspora, c'est sûr. Une partie de ses partisans sont des vrais nostalgiques qui souhaitaient son retour à lui pour pouvoir récupérer leurs privilèges. Une autre partie, en fait, de ses partisans, c'était plus contextuel. Effectivement, parce que les gens se sont dit bon, ok, pourquoi pas lui, parce qu'il faut un nom, mais force est de constater que il a pas su fédérer. Son programme était assez opaque. Il proposait en fait d'avoir les pleins pouvoirs à l'intérieur du pays. C'est un pays de plus de 90 millions d'habitants. Il y a énormément de courants différents. Donc, il représentait peut-être aller au mieux 20%. La construction du mirage, elle a été aussi possible via une forte propagande. À l'intérieur de l'Iran, les Iraniens sont assez connectés. Donc, ils regardent les chaînes de la diaspora qui sont à l'étranger, notamment une chaîne qui s'appelle Iran International. Et donc, cette chaîne, elle a construit cette propagande aussi. Bah, regardez, le fils du Shah, il est invité à l'Assemblée nationale, alors qu'en fait, il n'est pas invité dans l'hémicycle, mais il est invité juste dans une salle à côté. Donc on construit aussi un récit. Après, effectivement, si les Iraniens pouvaient eux-mêmes communiquer vers l'extérieur de façon plus simple, effectivement, ça serait beaucoup plus simple pour avoir une meilleure vision en fait de ce qui se passe à l'intérieur du pays. C'est ce que fait la République islamique et elle l'a très bien compris. Couper Internet là depuis 2 mois, c'est aussi pour ça, quoi. Et c'est notre rôle, nous, les autres oppositions de la diaspora, d'essayer de montrer la complexité en fait de ce qui se passe à l'intérieur du pays.
2: Vous questionnez justement dans cette bande dessinée votre propre rôle, celui d'une Iranienne de la diaspora qui vit loin de la réalité de l'intérieur du pays.
18: Nous, ici, on est dans des pays libres et on a la liberté d'expression, donc on a une responsabilité de relayer ces voix-là. En fait, c'est un, de la responsabilité et deux, pour ma part, parfois, des doutes sur ma légitimité plutôt. Ça fait 40 ans que j'ai quitté ce pays et ce qui est important, c'est de ne pas parler à la place d'eux, mais de tenter de faire sortir toutes ces voix dissidentes. Le blackout ne nous aide pas. Si on revient sur la communauté internationale, dans ces négociations tournées essentiellement autour du nucléaire et du détroit d'Hormuz, pourquoi il ne ferait pas intervenir le fait qu'il faut réouvrir Internet pour la population iranienne et ramener en fait, voilà, le sort de la population au centre de ces négociations.
2: L'autrice franco-iranienne Bahareh Karimi, interrogée par Oriane Verdier.
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2: C'est peut-être un petit peu tôt pour en parler en fonction de d'où vous vous trouvez, mais enfin bon, c'est l'alcool le plus emblématique du Mexique et en particulier de la région du Jalisco à l'ouest. La tequila alcool traditionnellement très apprécié à l'étranger, notamment chez les voisins américains et canadiens, à tel point d'ailleurs que le Mexique exporte 80% de sa production nationale. Sauf que ces dernières années, la demande mondiale en boissons alcoolisées tend à ralentir, ce qui provoque une surproduction liée aux conditions particulières de la culture de l'agave, hein, c'est la plante qui permet de faire de la tequila. Eh bien, son prix a chuté. Et pendant que les grandes maisons, elles, continuent de vendre des bouteilles, eh bien, ce sont les producteurs, les agaveros, qui paient le prix de cette industrie. Reportage de Gwendolina Duval.
19: Bonjour à tous, on va commencer la visite. Mon nom est Marisol.
20: Dans le village de Tequila, le tourisme est l'autre activité principale. Chaque jour, la Casa Sousa, comme une centaine d'autres fabriques, ouvre leurs portes aux visiteurs.
19: De tous les agaves que vous voyez, il n'y a qu'avec la variété bleue qu'on peut produire de la tequila. C'est la norme que nous devons respecter. On va vous montrer comment on plante et on récolte l'agave. Un volontaire pour essayer ?
20: Une fois mature, le cœur de l'agave qui sert à la fabrication pèse 30 kilos.
19: Un applauso. Très bien, à chaque tonne récoltée, les ouvriers agricoles qu'on appelle rimador sont payés entre 15 et 20 euros.
20: La région produit annuellement environ 500 millions de litres, un marché de plus de 13 milliards de dollars. Tout au bout de la chaîne, les producteurs comme Saul Martinez vendent leurs plantes aux grandes distilleries.
21: Ce sont des agaves qui devront être récoltées l'année prochaine.
20: Il a planté 13 000 agaves. Combien vous espérez gagner ?
21: Entre 750 et 1500 euros. Ce n'est pas beaucoup.
20: Bien moins que son investissement initial, sans compter les années de travail, car la plante pousse pendant 6 ou 7 ans avant de pourrir. C'est la surproduction qui fait chuter les prix.
21: C'est cyclique tout cela. Peut-être que d'ici quelques années, le prix sera bien mieux. Partout ici, c'est plein d'agaves. Moi, j'ai planté d'ici jusqu'en haut de la colline. Le problème, c'est que là-bas, ils plantent en excès, incendient et déforestent pour planter.
20: La très rentable industrie de la tequila attire la spéculation et répercute les effets du marché sur les producteurs.
22: C'est la loi de l'offre et la demande.
20: Martin Munoz Sanchez, du conseil régulateur de la tequila.
22: Beaucoup d'investisseurs sont arrivés dans le secteur sans contrôle et ils ne savaient rien de la culture d'agave. C'est un cercle vicieux. Quand le prix augmente, tout le monde plante. Ensuite, le prix chute et tout le monde se démotive. Les gens arrêtent de planter et ça génère un autre manque. On en verra l'impact dans 6-7 ans. Aujourd'hui, même si cela paraît illogique, nous recommandons de planter des agaves.
20: La tequila représente 2% des spiritueux consommés dans le monde. La filière assure que le marché ne va cesser de grandir. Pendant ce temps, les exportations de tequila continuent d'augmenter, principalement vers les États-Unis et de plus en plus vers l'Europe. Gwendolina Duval au retour de Tequila, RFI.
2: Et à Tequila, on est toujours samedi, hein, puisqu'il est 23h22. Jusqu'où va la science ? Bonjour Caroline Lachowski.
23: Bonjour Clotilde.
2: Alors tenez-vous bien, on va parler des vaches qui pètent. Bah oui, parce que c'est un problème, hein. On le sait, les ruminants qui relâchent de grandes quantités de méthane dans l'atmosphère. C'est un gaz à effet de serre qui amplifie le réchauffement climatique. Mais la découverte publiée dans la revue Science d'un micro-organisme qui était jusqu'alors inconnu, hein, dans l'intestin des ruminants, bah ça devrait aider Caroline à répondre à ce défi environnemental.
23: On dénombre environ 2 milliards de vaches sur Terre. Leur poids total dépasse celui des humains et leurs émissions de méthane aussi. C'est lié à leur processus complexe de digestion. Car si les ruminants, vaches, veaux, moutons, ruminent, c'est parce qu'ils ont plusieurs estomacs, 4 très exactement, dont 3 sont consacrés à la prédigestion des aliments qu'ils doivent remastiquer après fermentation pour pouvoir les digérer totalement. Et c'est précisément cette fermentation qui fait éructer du méthane aux vaches. Et oui, contrairement à ce que l'on pense, les vaches émettent des gaz de méthane par la bouche. Elles rotent énormément et pour le dire vulgairement, elles en pètent un peu aussi, mais très peu. Or, le méthane contribue à accentuer le réchauffement climatique. Ce gaz à effet de serre, connu pour emprisonner 30 fois plus de chaleur que le fameux dioxyde de carbone, est émis à hauteur de 30% environ par les éructations des ruminants que nous élevons intensivement. Et même si cela ne représente que 14% des émissions mondiales de gaz à effet de serre, le retenir à la source est un défi majeur de notre temps. Défi que des chercheurs en biologie de plusieurs universités chinoises vont peut-être réussir à relever grâce à leur découverte, publiée dans la revue Science le 30 avril dernier. Celle d'un nouveau fragment de micro-organisme, les scientifiques appellent cela un organite, jusqu'alors inconnu, qui vit dans les cellules ciliées du microbiote intestinal des ruminants, autrement dit dans les microbes qui assurent la fermentation dans la panse des vaches, des moutons et des cerfs.
0: Concrètement, comment est-ce que cette découverte va pouvoir permettre de réduire les émissions de méthane qui sont produites donc par le bétail?
23: En comprenant mieux le processus si particulier de digestion des ruminants et surtout celui de la fermentation, les chercheurs espèrent pouvoir diminuer le méthane qu'ils produisent. Jusqu'ici, la masse microbienne de cette sorte de cave de fermentation extraordinaire qu'est la panse des vaches et autres ruminants a été très peu étudiée en raison des difficultés techniques pour isoler l'ADN des cellules ciliées dans lesquelles vivent ces organites producteurs de méthane. Une première étude menée en 2019 avait permis de séquencer une cinquantaine de génomes de ces cellules ciliées qui représentent 25% de la masse microbienne de la panse des ruminants. Là, avec cette découverte et l'identification de l'organite qui est précisément à l'origine de la fermentation et de la production de méthane chez les vaches, mais aussi chez les chèvres, les moutons et les cerfs, les biologistes vont pouvoir mener des recherches comparatives sur le microbiote des différentes espèces de ruminants, afin de déterminer la meilleure manière possible de nourrir bovins et ovins, afin qu'ils éructent le moins de méthane possible.
0: Merci Caroline Lachowski. Allez, notre pépite musicale de la semaine sur RFI. Guillaume Thibault a rencontré un jeune artiste marocain, Saad Thioulli.
5: L'enchanteur enchanté, Saad Thioulli est possédé lorsqu'il fait résonner sa voix, lorsque ses doigts font vibrer son guembri. Un enfant saisi par cette transe gnawa lors des cérémonies de guérison dans son quartier de l'ancienne Médina de Casablanca.
6: Le son du guembri, ça m'a attrapé. Il avait un impact sur moi et je voulais acheter un guembri, j'avais pas les moyens et du coup j'ai appris à fabriquer le guembri. La première fois que j'ai fabriqué le guembri, je l'ai fabriqué sans même savoir jouer sur cet instrument.
5: La musique gnawa est fondée sur des grandes familles de musiciens où cette tradition se transmet de génération en génération. Ce n'est pas le cas de Saad Thioulli, qui a donc dû convaincre ses proches, briser les codes et prouver que son destin était lié à cette culture ancestrale.
6: Pour mes parents, le début c'était très très difficile. Ils avaient du mal à concevoir, à l'idée que je me consacre à cette musique, parce que pour eux, ça nécessite beaucoup de temps pour exceller, pour finir son jeu, au détriment de d'autres choses, comme les études par exemple. Mais moi j'étais déterminé, j'étais clair, je veux gnawa, j'aime la musique gnawa, et je veux faire ça, parce que ça fait partie de moi.
5: L'abnégation est donc une valeur importante chez Saad Thioulli, qui a travaillé longuement les classiques de la musique gnawa avant de faire le choix de composer ses propres chansons.
6: C'est un morceau où il y a un partage d'amour avec des gens qui nous sont proches. C'est juste un moment où on arrive dans un carrefour où les gens, suite à leurs circonstances personnelles, prennent d'autres chemins. Mais par contre, vu le rapport solide qui était là, un jour on se retrouve et la vie continue.
5: Explosive, créative et planante, la musique de Saad Thioulli berce les âmes et transmet aussi une énergie salvatrice, celle qui pousse à se dépasser, à aller chercher l'impossible.
6: Pour moi, c'est un moyen d'envoyer un message à des gens qui partagent des valeurs, notamment l'amour. Mais pour moi, cette musique, elle est très, très, très importante parce que sans elle, moi, je ne pourrais pas bien exister.

0: De Tchouli, notre pépite musicale sur RFI, rencontrée au Criole Jazz Festival au Cap-Vert le mois de dernier. Restez avec nous dans un instant, l'actualité africaine.
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0: Le journal Afrique. Bonjour Vincent Dublanc.
5: Bonjour Clotilde. Bonjour tout le monde.
0: Et à la une, les derniers mots pour Anissé Ekané.
5: Oui, au Cameroun, prononcé hier par les proches de l'opposant politique dans son village natal où il a été porté en terre. Nous y étions. Une marche effrénée vers la pensée unique au Tchad. Accusation de l'ex-premier ministre Albert Paimi Padake, qui réagit ainsi à la condamnation à 8 ans de prison des responsables du GCAP. Un nouveau méga-projet minier de cuivre en RDC, pas dans le Grand Katanga, mais dans le Kassai voisin, on vous explique. Et puis, est-ce trop ambitieux ou au contraire pas assez à Madagascar? Après les annonces de refonte totale du fichier électoral, des militants de la société civile s'interrogent. Ne faut-il pas d'abord aussi repenser la commission électorale?
0: Dans une demi-heure, dans le journal international, on reviendra sur le discours hier de Vladimir Poutine.
5: Le président russe à l'occasion de la commémoration de la victoire contre l'Allemagne nazie avec une inflexion rhétorique sur la guerre en Ukraine. Décryptage RFI à suivre depuis Moscou. Le journal des sports dans 10 minutes. Finale allée de la Coupe africaine de la Confédération. 1-0 hier, 1-0 pour l'USM Alger face au Zamalek du Caire. Retour samedi prochain. Débutons donc sur l'esplanade de l'école publique de Bomono dans la région du littoral au Cameroun, à une 20aine de kilomètres de la capitale économique Douala, lieu d'inhumation donc hier d'Anissé Ekané. Derniers hommages de sa famille, biologique comme politique, mais toujours sans unanimité, comme vous allez l'entendre dans son reportage de Richard Onanena.
6: Un révolutionnaire ne meurt pas.
7: Henriette Ekoué, journaliste et camarade de but d'Anissé Ekané, le pense. La flamme allumée par Anissé Ekané trouvera un autre porteur.
6: Quand un révolutionnaire tombe, un autre prend le flambeau. Donc ne vous inquiétez pas, la lutte continue.
7: Mais au sein de son parti, le Manidem, les divisions ont persisté malgré l'appel à l'apaisement de son fils. Un communiqué du parti a annoncé l'exclusion de l'unique élu du parti pour avoir participer aux obsèques. Isaac et Banda Sangem.
8: La base militante du Mongo Sud a voulu qu'on soit présent aux obsèques de leur frère. C'est pour ça qu'on est là. Indépendamment de la position que la direction du parti a prise.
7: Jacques Bertrandman, un militant de l'opposition, préfère saluer la mémoire d'un baobab de la lutte contre le néocolonialisme et en faveur de l'alternance.
9: Nous prenons l'engagement de continuer le combat de la libération du Cameroun, le combat de la souveraineté populaire.
7: De son côté, Joshua aussi, président du Front social-démocrate, regrette le départ précipité d'une voix forte des partis de gauche.
10: Il ne faut pas oublier que le SDF et le Manidem sont de la gauche. Nous avons eu plusieurs combats ensemble. Et je pense qu'aujourd'hui, nous allons combattre encore avec plus d'ardeur que hier, parce qu'il nous laisse l'aigle.
7: Anissé Ekané est mort en détention en décembre 2025. Il repose depuis ce 9 mai à Bomono, son village natal. Richard Onanena, de retour de Bomono, RFI.
5: Il reste à jamais un présent spirituellement par un héritage puissant, une reconnaissance du peuple qui en fait, après son martyr, un héros national. Message lu hier par Alice Nkom aux obsèques d'Anissé Ekané au nom d'Issa Tchiroma Bakary. 8 ans de prison ferme au Tchad pour chacun des 8 présidents du groupe d'opposition GCAP, on le disait hier. Les avocats de la défense prévoient de faire appel, mais cette condamnation suscite d'ores et déjà des réactions. Celle, par exemple, ce matin d'Albert Paimi Padake, chef de l'opposition parlementaire au Tchad, président du RNDT Le Réveil, ex-premier ministre de transition.
11: Le système MPS a lancé la chasse à l'opposant depuis l'avènement de la 5e République. La police et la justice sont mobilisés comme des instruments de traque de l'opposition. Il est clairement mis en place un mécanisme de marche effrénée vers la pensée unique. Et c'est donc dans cet esprit que je comprends les condamnations qui viennent de tomber concernant les anciens membres du GCAP.
0: Qu'est-ce que ça dit du pouvoir tchadien maintenant, actuellement ?
11: La chasse à l'opposant lancé traduit une certaine fébrilité par l'étroitesse de l'assise politique du pouvoir. Si je vous dis aujourd'hui que je n'ai pas peur, je mens. Puisque nous sommes face à un système de terreur, tous ceux qui ne pensent pas comme le pouvoir ont peur. Et comme tout autre opposant, j'ai peur d'être le prochain sur la liste.
5: Albert Paimi Padake au micro RFI N'Djamena de Nadia Ben Mahfoud. Les États-Unis condamnent une attaque de drone dans l'est de la RDC, précisément sur Mushaki dans le Nord Kivu. Le département d'État américain dénonce aussi, je cite, les massacres près d'Uvira dans le Sud Kivu. Washington n'apporte pas plus de précisions, ne pointe aucune responsabilité, mais appelle toutes les parties à faire preuve de la plus grande retenue vendredi. Les rebelles de l'AFCM-23 ont accusé l'armée congolaise d'avoir mené une frappe de drone meurtrière à Mushaki. La MONUSCO se dit très préoccupée par ces informations. Kinshasa, de son côté, n'a pas communiqué. Cela pourrait devenir l'une des plus grandes mines de cuivre du monde. En RDC, cette semaine, une entreprise chinoise présentait un projet d'extraction de cuivre dans le Grand Kasaï, éloigné donc des sites de cuivre déjà existants du Grand Katanga. Rien n'est encore signé, mais le ministre congolais des Mines dit qu'il s'agit d'un dossier qui fait l'objet d'un suivi particulier du président Félix Tshisekedi, qui souhaite voir, je cite, sa concrétisation dans les meilleurs délais. Charlotte Cossey.
12: 200 000 à 500 000 tonnes de cuivre par an pourraient être produites dans le cadre de ce nouveau projet, révèlent les autorités congolaises dans une communication, ce qui équivaut à près de 15% de la production du pays l'année dernière. Un projet d'envergure, donc, porté par la société China Railway Resources Universal Limited, en co-entreprise avec la société diamantaire du Congo, la MIBA. Cette entreprise chinoise est déjà bien connue dans le pays. C'est elle qui est engagée dans la Sicomine. Aucun calendrier ni détail sur la transformation n'ont été annoncés. En plus de mines, la construction d'une centrale hydroélectrique et photovoltaïque sont prévues. Une stratégie assumée de la RDC, délivrer des permis miniers contre le développement d'infrastructures pour le pays. Kinshasa est le deuxième producteur mondial de cuivre et la course à l'approvisionnement est lancée entre la Chine, qui détient déjà 5 des plus grandes mines du pays, et les États-Unis qui négocient âprement des accès préférentiels. La RDC est en train de redessiner la carte mondiale du cuivre, noté récemment l'Observatoire français de l'Ofremi.
5: Et la société publique MIBA, sa gestion pointée du doigt dans ce rapport de la Banque mondiale que RFI vous révélait ces jours-ci, détail toujours à lire à tout moment sur notre appli RFI onglet Afrique. Après les annonces, le débat à Mada, la commission électorale malgache qui dévoilait vendredi le calendrier des grandes échéances d'ici la fin de la transition, référendum constitutionnel en juin 2027, scrutin présidentiel en octobre 2027. La CENI dévoilait son ambition aussi, tout reprendre à zéro. Sauf que, comme on le disait hier, la CENI elle-même est critiquée. Aurélie Coumand.
13: Reconstruire de zéro un fichier électoral de 13 à 14 millions de personnes recensées de porte à porte dans tout le pays en moins de 11 mois. Le chantier annoncé par la CENI est colossal et il s'accompagne d'un autre signal. Tout le bureau permanent de la CENI a été remanié. Pour les jeunes du mouvement Gen Z à l'origine du soulèvement d'octobre dernier, ces mesures peinent à les convaincre.
14: Les récentes annonces de la CENI nous laissent dans l'expectative car en effet, la commission veut avancer vers la refonte de la liste électorale ainsi qu'une concertation nationale pour l'élaboration du code électoral. Ce sont des avancées qui sont plutôt positives pour nous, mais nous attendons toujours plus de transparence de la part des membres de la CENI ainsi que sur l'ensemble de leur processus de mise en place de la liste électorale.
13: Du côté des organisations de la société civile, ces évolutions sont jugées largement insuffisantes. Oni Rader, secrétaire général du collectif des citoyens et des organisations citoyenne, appelle à une réforme bien plus radicale.
15: Pour nous, la CENI telle qu'elle est aujourd'hui n'est pas acceptable. Ce n'est pas parce qu'on change de peau que l'on change d'âme. C'est vraiment la structure même de la CENI qui pose problème. Il faut démanteler cette structure et passer à la concertation pour déterminer ensemble les règles qu'il faut mettre en place pour la structure qui devrait conduire le processus électoral.
13: Le calendrier doit s'achever avec la présidentielle d'octobre 2027. D'ici là, le gouvernement de la refondation mené par le colonel Michel Andianirine devra composer avec une opinion publique attentive et une jeunesse mobilisée. Aurélie Coumand, Antananarive, RFI.
5: 8h38 à Tana, une heure de plus à Port-Louis. C'est une figure politique de la vie mauricienne qui lance son nouveau parti. Paul Béranger, 81 ans, met sur pied le front militant progressiste un an et demi après s'être rallié à l'actuel chef de gouvernement. Il est donc officiellement de retour dans l'opposition avec En ligne de mire, les élections générales de 2029 sur l'île Maurice. Patrick Hilbert.
16: C'est avec un ton très offensif que Paul Béranger a pris la parole devant un millier de partisans réunis dans une salle municipale de Vacua Phoenix

0: Il a mis en avant la lutte contre la corruption et les discriminations et a plaidé pour la méritocratie, la justice sociale et l'environnement, tout en défendant sa récente participation au gouvernement.
1: Je ne regrette rien. Si le MSM avait repris le gouvernement, le pays aurait été totalement détruit. Notre priorité était de chasser le MSM du pouvoir, mais aujourd'hui, notre priorité est de barrer la route, non seulement au MSM, mais aussi au parti travailliste de Navin Rangoulam.
0: Paul Béranger, âgé de 81 ans, dit vouloir rassembler au-delà des clivages politiques traditionnels afin de proposer une alternative crédible et de rupture. Un bureau provisoire a été installé. La direction du parti sera élue dans un délai de 3 mois. Patrick Hilbert, pour lui, RFI.
2: Du créole mauricien au haïtien, en passant par le wolof, le lingala ou le malgache, dans lequel on glisserait des mots de français. La francophonie était hier à l'honneur de la visite d'Emmanuel Macron en Égypte. Le président français a, comme annoncé, inauguré l'extension du campus de l'université Saint-Gor d'Alexandrie, destiné depuis près de 40 ans à former des cadres dans le développement durable notamment. Il a aussi vu hier son homologue, le président Al-Sisi, Emmanuel Macron, qui est attendu aujourd'hui à Nairobi. Le Kenya, présenté par la France comme un emblème de la relation refondée à l'Afrique. Emmanuel Macron doit tenir une conférence de presse commune avec son homologue William Ruto avant le sommet Afrique-France, baptisé Africa Forward, qui débute demain à Nairobi. Il est 7h41 quasiment à Paris. La France, qui commémore aujourd'hui la traite esclavagiste transatlantique. Cela fait 25 ans maintenant que ce 10 mai a été choisi comme date pour une journée du souvenir, journée pour l'histoire, celle de ce commerce triangulaire qui a vu des millions d'esclaves africains emmenés de force vers les Amériques et les Antilles. Ça fait 25 ans donc que la loi a été votée sous l'impulsion de la femme politique Christiane Taubira. Et ce alors que le débat sur les réparations de cette traite rebondit ces derniers temps avec une résolution à l'ONU qui devrait être portée par le Ghana en septembre prochain. Le Royaume-Uni a une longueur d'avance sur la mise en place de programmes concrets sur la justice réparatrice. Et c'est notamment le cas à l'université de Bristol. Sylvie Coffey, vous y êtes penchée.
3: Une fois le crime reconnu par la loi, une fois le dialogue instauré entre les différents descendants, esclaves et esclavagistes, il faut aller encore plus loin pour aider les victimes qui subissent encore le racisme. Marianick Gournay est professeure à l'université de Bristol.
4: Le problème, c'est qu'aujourd'hui, on a une bonne partie de notre population qui est en souffrance. La population noire, qui a eu en héritage cette exploitation humaine, donc l'esclavage, et cette souffrance, c'est quelque chose qui ne peut être remédié que par la justice réparatrice. Nous avons des inégalités, surtout basées sur la race, qui étaient créées à travers le commerce triangulaire pour des raisons économiques.
3: Réduites en esclavage, déshumanisées, les victimes de ce commerce transatlantique, qui a duré pendant plus de 4 siècles, sont nombreuses.
4: Ce sont les victimes qui ont eu cet héritage de l'esclavage, que ce soit ceux qui ont été transportés sur la Caraïbe, sur les Amériques, qui ont quitté l'Afrique. Mais l'Afrique a été démunie par ce commerce.
3: La justice réparatrice pour cette universitaire est essentielle. L'un des dispositifs mis en place dans son université, ce sont des bourses données aux étudiants racisés.
2: Sylvie Coffey, sachez que la marche du monde hier était consacrée à ce thème. Vous la réécoutez à tout moment sur RFI. 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Également le même thème pour Si loin, si proche, c'est à 3h10, temps universel, je vais ralentir, 15h10 heure de Paris. Et pour l'heure, il est 7h43 à Paris, vous êtes avec Clotilde Dumais.
5: Merci beaucoup Vincent Dumélange, à tout à l'heure. L'actualité sportive, bonjour Victor Missistrano.
6: Bonjour Clotilde.
5: Les Coupes d'Afrique de clubs de football s'apprêtent à rendre leur verdict avant la Ligue des Champions. C'est la finale de la Coupe de la Confédération qui a débuté hier soir.
6: Oui, match aller en faveur de l'USM Alger face aux Amalek 1-0. Pourtant, ce sont les Égyptiens qui pensaient ouvrir le score en fin de partie. Mais la VAR a annulé le but en raison d'une faute du Zamalek dans sa surface en début d'action. Ascenseur émotionnel donc pour les Algériens qui ont donc bénéficié d'un pénalty. L'ailier Ahmed Khaldi l'a transformé pour offrir à son équipe un avantage précieux avant le match retour. Écoutez l'analyse de Lamine Diaye, l'entraîneur sénégalais de l'USMA, après cette première manche remportée de justesse.
7: C'est pas notre meilleur match qu'on vient de réaliser, mais on a mis du cœur malgré tous les déchets qu'il y a eu dans le jeu. Et croyez-moi, c'était pas évident. Et je pense que malgré la victoire, peut-être on part avec une courte avance, je dirais 50,5. Maintenant, il y a d'autres 45% à aller chercher. Et je pense, et je vous le promets même, qu'on sera meilleur. Avec l'aide de Dieu, je pense qu'on peut faire quelque chose de grand.
6: Lamine Diaye au micro de Sofiane Anani. Rendez-vous samedi prochain au Caire.

0: pour le match retour de cette finale de Coupe de la CAF entre le Zamalek et l'USMA.
1: Toujours au football, les jeunes béninoises sont à deux doigts d'un exploit inédit.
0: Oui, la sélection des moins de 20 ans a l'occasion cet après-midi à Lomé de décrocher la première qualification de son histoire pour la Coupe du Monde. Le Bénin dispute le quatrième et dernier tour des éliminatoires face à la Côte d'Ivoire. Revenu d'Abidjan avec un nul, un but partout, les Béninoises obtiendront leur ticket en cas de victoire ou même de match nul 0-0. Elles compteront encore sur Romaine Gandonou, leur attaquante qui affiche des statistiques impressionnantes. Plus de 2 buts par match en moyenne dans ses qualifications. Son portrait signé Théophile Aza.
2: Athlétique, puissante et efficace devant les buts, Romaine Gandonou, 15 ans, originaire d'Akrom-Isrité, au sud-est du Bénin, s'impose comme une pièce maîtresse des Amazones U20 après s'être révélée chez les U17. Formée par son père, ancien joueur local, elle explose avec Tambour FC en première division béninoise.
3: J'ai commencé la 2D avec Tambour FC, qui était meilleure buteuse et meilleure joueuse. J'ai marqué 53 buts. J'ai monté l'équipe Tambour en première division. En saison 2025-2026, j'ai marqué 14 buts en 17 matchs. J'étais meilleure buteuse et meilleure joueuse encore.
2: Déjà 12 buts en 5 matchs dans ses qualifications pour le Mondial, triplé contre la Guinée et face à l'Égypte. Meilleure buteuse des éliminatoires, cette fan de Kylian Mbappé rêve de jouer un jour pour le Paris Saint-Germain.
3: Mon rôle, c'est de marquer. Tout le temps, si je trouve le ballon, c'est de marquer. Je travaille sur ça à la maison. Je vais dire aux filles qui commencent de jouer le football, le talent seul ne suffit pas. Mon objectif, c'est de jouer à Paris Saint-Germain et qualifier l'équipe nationale U20 en Coupe du Monde.
2: Ancienne pensionnaire de l'Académie Étoile FC et élève en classe de 4e, Romaine Gandonou rêve de porter les Amazones vers une qualification historique à la Coupe du Monde. Théophile Aza, Cotonou, RFI.
0: Bénin, Côte d'Ivoire, coup d'envoi 15h, temps universel. Enfin, qui décrochera le prix Marc Vivien Fauet 2026? On est à moins de 24 heures du verdict. Ils sont 3 finalistes, les Sénégalais Lamine Camara et Moussa Niakhaté et le Malien Mamadou Sangaré. Le nom du meilleur joueur africain de Ligue 1 sera annoncé demain à 5h30, temps universel sur RFI par Antoine Grenier.
1: Suspense jusqu'au bout. Merci beaucoup Victor Missistrano. On passe à la revue de presse des hebdomadaires français et des journaux du dimanche. Bonjour Sophie Pouzrat.
4: Bonjour Clotilde.
1: À la une, tout d'abord en Ukraine, le périple d'un journaliste qui continue d'informer les habitants d'une zone menacée par les combats.
4: Un reportage dans les pages du Nouvel Obs suit le quotidien de Vassil Savitch, rédacteur en chef du bulletin de l'Aube, qui livre son hebdomadaire chaque semaine en ukrainien à quelques kilomètres de la ligne de front avec l'armée russe. Au fur et à mesure que l'article se déroule, la tournée prend forme. À l'arrière d'une véhicule, une cargaison inattendue, rien qui ne puisse sauver une vie, rien qui ne puisse en ôter une. Des exemplaires de l'hebdomadaire local que Vassil distribue lui-même dans les villages de première ligne. Le journal ne lui rapporte plus rien, explique le Nouvel Obs. Mais pour les habitants qui n'ont pas fui, il s'agit parfois de la seule information fiable de la semaine. Le rédacteur en chef se rend dans les villages proches du front, désormais hors des circuits postaux et humanitaires. La plupart se trouvent dans la zone de la mort, raconte le Nouvel Obs, qui évoque les visages familiers et les sourires fugaces des gens que Vassil salue chaleureusement avant de reprendre le volant tout en scrutant le ciel pour vérifier qu'aucun drone russe ne patrouille. Pour les quelques habitants de ces villages, résume l'article, sa venue vaut davantage que les nouvelles qu'il apporte. La preuve que le monde extérieur demeure et que la guerre n'a pas tout englouti.
1: Dans les pages des hebdomadaires également, Mathieu Pigas, le millionnaire de gauche qui s'impose dans le paysage politico-médiatique français.
4: À un an de la présidentielle, l'homme d'affaires cherche à peser dans le débat appelant au rassemblement de la gauche au point d'avoir des ambitions élyséennes, s'interroge la Tribune Dimanche qui lui consacre un portrait dans ses pages. Sans invitation et sans mandat électoral, il se rêve un rôle d'influence à gauche et pourquoi pas même un destin présidentiel. Dès lors, il multiplie les rencontres avec les cadres des partis, Olivier Faure, Clémentine Autain, et se vante d'être copain avec Mélenchon, précise Le Point. Mais au sein des partis, peu connaissent réellement le personnage, tempère la Tribune Dimanche. Tous le saluent de s'être engagé dans la bataille culturelle contre l'extrême droite, car c'est là le cœur de son action depuis plusieurs années. Hanté par le 21 avril 2002, quand le leader du Front National, Jean-Marie Le Pen, s'était qualifié au second tour de l'élection présidentielle, le financier s'investit de plus en plus dans la lutte contre l'extrême droite et la droite radicale et met ses médias, dont Radio Nova, au service de ce combat, résume le Nouvel Obs.
1: Dans la presse également, le sommet Africa Forward qui va s'ouvrir demain au Kenya.
4: Pour la première fois, un sommet Afrique-France est organisé dans un pays non francophone, remarque le Nouvel Obs. Face au déclin de son influence au Sahel, puis en Afrique de l'Ouest, Paris mise sur les puissances anglophones. Le choix du Kenya ne doit rien au hasard, analyse l'hebdomadaire. Le pays offre une stabilité politique, une économie dynamique et surtout, il représente l'avantage de ne pas avoir de passif colonial avec la France et donc pas de contentieux mémoriel. Au-delà de l'économie, la France cherche à renforcer la coopération sécuritaire tout en démilitarisant son approche. Après le traumatisme sahélien, l'heure est à une coopération de défense centrée sur la formation et le renseignement, poursuit le journal, avant de rappeler que Paris a signé un accord de défense en octobre 2025 avec Nairobi.
1: On parle aussi, Sophie, de ces intelligences artificielles qui nous veulent du bien, parfois un petit peu trop.
4: L'IA, au moins, elle me comprend. Voilà quelque chose que vous avez peut-être pensé en votre fort intérieur, Clotilde.
1: Oui,
4: ou vous, qui nous écoutez, s'il vous arrive parfois de vous confier à une IA conversationnelle. Eh bien, c'est aussi le ressenti partagé par l'une des personnes interrogées par La Croix Hebdo sur le sujet, qui en a d'ailleurs fait le titre de son dossier. Une retraitée en froid avec sa famille, une jeune femme préoccupée par l'état de son couple ou encore un trentenaire en proie à l'anxiété. Tous utilisent l'IA comme une béquille existentielle, constate le journal, en lui confiant quotidiennement leurs inquiétudes et leurs états d'âme. Et l'IA abonde toujours dans leur sens. Elle m'écoute, elle n'est pas là pour me contrarier, raconte par exemple Monique, âgée de 92 ans.
1: Et c'est là le danger d'ailleurs.
4: L'IA est programmée pour aller dans notre sens. À force d'échanger avec elle sur le mode de la confidence, on risque de désapprendre certains savoirs sociaux, met en garde la philosophe Anna Lambert dans les colonnes de La Croix. Et notamment le fait de savoir composer avec l'autre, avec sa différence, et surtout de savoir s'enrichir de cela. Le problème est que le chatbot valide des croyances potentiellement erronées et peut encourager des comportements à risque, comme l'isolement social, au lieu d'orienter vers un professionnel de santé, s'inquiète Le Point. Plus grave, il peut fournir des informations inexactes. Plus on entraîne le chatbot à être chaleureux et amical, plus il a tendance à donner des réponses incorrectes, a du mal à corriger les fausses vérités, voire les théories du complot énoncées par l'utilisateur, précisait l'hebdomadaire Luc Rocher, auteur d'une étude sur le sujet. Le Point conclut par une ultime mise en garde. À trop vouloir confier ses états d'âme, on en oublie qu'une intelligence artificielle n'en a pas grand-chose à faire, aussi chaleureuse soit-elle.
1: Inquiétant tout ça, la revue de presse de Sophie Pouzrat.
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1: 5h52 en temps universel. L'objectif, c'est de promouvoir les pratiques agricoles durables, de renforcer au Burundi la souveraineté alimentaire. Tout cela à travers le programme TAPSA, porté depuis 8 ans par l'ONG INADES. Programme qui soutient particulièrement les petits producteurs et les communautés rurales. Explication de Frédéric Gara.
6: Ambiance musicale et agro-pédagogique au festival CCFD Terre Solidaire qui s'est tenu à Lectour dans le sud de la France ce week-end. L'association française et l'ONG burundaise INADES présentaient aux festivaliers entre autres les formations entamées il y a 8 ans pour convertir les paysans à une agro-écologie plus responsable et plus saine pour l'estomac des consommateurs comme pour la préservation de l'environnement. Joseph Niguezé est le directeur de l'INADES Burundi qui met en œuvre ce programme TAPSA. TAPSA pour transition vers une agroécologie paysanne au service de la souveraineté alimentaire.
7: On a mené des études et puis on a constaté qu'effectivement, l'utilisation des produits chimiques a des effets néfastes sur la santé de l'homme et sur la santé du sol. Et c'est ainsi que nous avons pu convaincre les producteurs burundais qu'une fois qu'on diminue l'utilisation des produits chimiques de synthèse et qu'on propose des alternatives en termes de biopesticides et de biofertilisants, et les paysans burundais ont été d'accord parce que pour eux, l'objectif c'est d'augmenter la production. Mais la valeur ajoutée c'est produire de façon saine, avoir une alimentation saine et durable. Et parce que si on économise sur les engrais, on économise aussi sur la santé.
6: La campagne TAPSA a permis de former près de 4000 foyers paysans au Burundi et de concerner 23 000 individus avec des techniques simples, peu coûteuses et efficaces.
7: On a identifié les plantes pesticides qui sont favorables pour la lutte des maladies des plantes. Il y a notamment le nîmes, il y a notamment le titonia, le cendre. Donc nous avons proposé toute une série de produits naturels qu'ils ont trouvé intéressants et qui les aident beaucoup à lutter contre les maladies des plantes et à conserver les produits dans le stock.
6: Marie-Reine Dorisimba, agronome, est responsable du projet TAPSA pour le volet formation des paysans.
8: La production avec l'usage des biofertilisants sur certaines parcelles a varié de 30% à 40%. A+, surtout pour le haricot et le maïs. Mais pour le bananier, c'est plus de 100%. En termes de prix, je vous disais que le prix des engrais chimiques varie entre 2500 et 3000 francs le kilo. Pour la fumière bokashi promue dans le cadre d'Itapsa, c'est moins de 1000 francs burundais par kilo. C'est aussi une fumière qui est de bonne qualité, quoi, et appréciée par les producteurs.
6: Le programme TAPSA, porté par le CCFD, est financé entre autres par l'Agence française de développement et concerne le Burundi, le Rwanda, la RDC, le Mali, le Burkina Faso, ainsi que le Sénégal et le Niger. Colline Podlasek, responsable du projet TAPSA au CCFD.
9: Alors nous, en fait, on accompagne, donc, je disais, des acteurs locaux qu'on finance pour mettre en place des initiatives auprès de leurs propres membres producteurs. Donc ça va être, il y aura beaucoup de formations, de mise en place de champs-écoles, de mise en place de fermes pilotes par exemple, des échanges aussi entre paysans, de pair à pair sur différentes techniques. On va être sur des techniques, voilà, de compostage, du bokashi, la production de biopesticides, de bio-intrants. Ils vont aussi mettre en place des cases de semences paysannes, notamment sur les semences maraîchères, pour favoriser la maîtrise de la multiplication de la semence et le stockage. On va se concerter autour de la préservation d'une ressource, d'un lac pour la pêche, par exemple, axé sur les pratiques, certes, mais aussi avec beaucoup de sensibilisation des consommateurs ou des élus, pour favoriser le financement de ces actions-là, en fait, aussi.
6: Depuis qu'il est en place, ce programme d'agroécologie au Burundi a permis de régénérer plus de 750 hectares de surface agraire. Une nouvelle phase de 4 ans de gestion durable en milieu paysan devrait commencer en 2026.
1: L'Afrique en marche avec Frédéric Gara. Sur RFI, le journal international, juste après ce titre choisi spécialement par les programmateurs pour ce 10 mai, journée nationale en France des mémoires de la traite, des esclavages et de leurs abolitions. Le groupe de reggae The Melodians qui chante Rivers of Babylon.

0: Melodians avec ce titre Rivers of Babylon. On le connaît évidemment pour sa reprise un plus disco par la suite du groupe Boney M. Restez avec nous dans un instant, l'actualité internationale.
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2: Que sait-on du prophète de l'islam Muhammad Mahomet dans sa forme francisée ? Sa biographie factuelle pourrait tenir en une page, mais la profusion des écrits sur sa vie rend impossible une seule histoire. Le Mahomet des historiens, un ouvrage colossal de 2000 pages, présente une grande pluralité des récits.
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4: Creusons-nous la tête, c'est le titre d'une manifestation qui a eu lieu grâce au travail des étudiants de IUT de Bordeaux, site Périgueux, qui sont en formation carrière sociale, parcours ville et territoire durable. La restitution de ce travail de recherche a eu lieu le 27 avril au Silo. Les étudiants se sont intéressés sur l'extractivisme dans le département. Ils ont réalisé des recherches documentaires, des entretiens avec divers acteurs, habitants, élus, anciens mineurs, acteurs économiques. Leurs recherches ont touché les thèmes de l'ouverture des mines, la transformation écologique et transformation démographique des territoires concernés.
5: Bonjour, je suis Xavier Nolzart, je suis directeur de recherche au CNRS, géographe, et je travaille sur l'exploitation du sous-sol en Europe.
4: Vous étiez invité là par les étudiants de première année de développement de villes et territoires durables pour leur travail de restitution. Vous avez déjà préparé les thèmes sur lesquels vous voudriez parler avec eux cet après-midi ?
5: Oui, disons qu'on est deux intervenants, donc moi je vais parler plutôt de la politique minière. Et de la politique du sous-sol et de sa réalité. Et l'autre intervenante parlera plutôt des rapports avec les habitants de ces actions minières.
4: Quelle est politique aujourd'hui, hein, en France ? Rapidement, quelques grandes lignes pour le grand public, pour les auditeurs des RLP ?
5: Ben justement, on ne sait pas bien. C'est-à-dire que la politique minière n'est pas du tout claire et c'est justement parce qu'il n'y a pas cette clarté que les débats sont très difficiles à mettre en place. On ne sait pas vraiment ce qu'on veut faire de notre sous-sol.
4: On ne sait pas quoi faire, mais il y a ceux qui savent comment il faut les exploiter. Les entreprises privées qui essayent d'utiliser ces richesses pour leur profit personnel.
5: On sait qu'il y a quelque chose dans le sous-sol. Après, la question, c'est qu'on ne sait pas si on veut y aller ou pas. On ne sait pas à quel niveau de rentabilité, etc. Donc, on ne peut pas dire qu'on est des acteurs qui poussent pour l'ouverture minière et des acteurs qui freinent contre. On a plutôt en ce moment une période d'interrogation sur est-ce qu'on va ou pas chercher ce qu'on sait qu'il y a dans le sous-sol et à quel prix, avec quel impact environnemental et pour quelle finalité. C'est plutôt ça les questions qui ne sont pas résolues. Qu'il y ait quelque chose, il y a. Que le sous-sol va être exploité dans le monde, oui. Est-ce qu'on va exploiter en France? On ne sait pas.
4: Vous dites, on sait qu'il y a des choses, qu'il y a des richesses, mais on n'a pas de, comme vous avez dit, volonté. Est-ce quoi? Il n'y a pas de cette clarté.
5: La mine, en gros, on sait... Aujourd'hui, 95% des mines qu'on ouvre sont des mines qu'on réouvre, en fait. C'est des mines qui ont déjà été exploitées. Donc, on sait qu'il y a des matériaux, on sait plus ou moins dans quelle quantité. Si on les a pas exploités, si on a arrêté l'exploitation, c'est souvent pour des raisons économiques, parce que ces matériaux étaient pas assez concentrés pour que l'exploitation soit rentable. Aujourd'hui, les cours remontent, ou en tout cas on prévoit que les cours remontent. Surtout, il y a des problèmes stratégiques, c'est-à-dire il faut avoir une relative autonomie sur ces matériaux parce qu'ils servent à fabriquer les outils de transition énergétique et des armements. Et donc on se dit, tiens, peut-être qu'il n'y avait pas de rentabilité, peut-être que c'était à impact environnemental élevé, mais compte tenu du nouveau contexte, il faudrait peut-être ou pas qu'on aille les chercher. C'est plutôt ça le niveau de question aujourd'hui. Alors, ces questions sont posées, du coup des acteurs vont dans les territoires pour voir qu'est-ce qu'il y a, essayer de qualifier un peu mieux quel est le potentiel. Est-ce que c'est-à-dire qu'ils vont vraiment exploiter ? L'histoire n'est pas dite. Parce que ce qui fera que l'exploitation aura lieu, c'est sa rentabilité et c'est la manière dont l'État permettra d'assurer une visibilité à cette rentabilité. Donc on n'interviendra pas si l'État ne dit pas qu'il faut y aller et si l'État ne met pas des mécanismes pour que ça soit rentable d'y aller. Parce qu'à l'heure actuelle, la rentabilité, elle est toujours pas là. Voilà, c'est plutôt ça le niveau de question aujourd'hui.
4: Mais les recherches sont menées quand même pour voir viabilité, pour voir éventualité d'exploitation.
5: Oui, on a quelques... Donc ce qui est mené, c'était on refait un inventaire minier, c'est-à-dire on essaie de voir, d'actualiser ce que l'on sait sur le sous-sol français en fonction des enjeux actuels. Et il y a des sondages qui sont faits, avec des explorations qui sont faites dans quelques contextes. Mais ça reste... très timide. Enfin, je veux dire, on n'est pas dans une ruée vers l'or. On en est très loin. Et elle aura peut-être jamais lieu.
4: Qu'est-ce que vous avez pensé de ce travail des étudiants quand ils ont fait leur restitution? Est-ce que ça reflète bien la situation d'aujourd'hui?
5: Alors, pour l'auditeur, hein, je ne sais pas si l'auditeur, évidemment, n'a pas vu la restitution, mais les étudiants ont fait un rapport, une présentation de leur rapport où ils ont étudié dans un territoire quelle réaction donnait lieu à un projet d'exploitation minière de mine d'or, de réouverture d'une mine, et ensuite ils l'ont mise en pièce de théâtre. Dans les deux cas, en fait, ils ont récolté des paroles d'habitants ou d'élus ou d'industriels qu'ils ont mis en discours dans le rapport et en scène dans la pièce de théâtre. Et c'était très fin, ça montrait bien les différentes positions. Et moi, ce que j'ai beaucoup apprécié, c'est qu'ils partaient au début de questions d'opposition entre habitants, en disant ben, il y a ceux qui sont pour et ceux qui sont contre, et souvent ça va reprendre des questions d'origine géographique, les pour étant plutôt les locaux, les contre plutôt les extérieurs, enfin ça arrivait plus récemment. Et puis au fur et à mesure de leur rapport et de la pièce de théâtre, on voit que en fait c'est des questions plus complexes qui sont derrière, des questions de justement qu'est-ce qu'on fait, où c'est qu'on va chercher les matériaux, est-ce qu'on va chercher des matériaux, est-ce qu'on va en France, est-ce qu'on va pas en France. Et cette finesse-là, je l'ai beaucoup appréciée, oui.
4: Quelle est la situation en Dordogne? À votre avis, est-ce que la Dordogne est riche de ces ressources souterraines, minières?
5: Alors, bon, en France, il faut bien voir les ressources pétrolières, c'est dans les bassins sédimentaires, les ressources minières dans les bassins, dans les massifs montagneux, en particulier anciens. Donc, la Dordogne est évidemment plus riche en matériaux miniers que le bassin aquitain où il n'y a pas de matériaux miniers. Dans les bassins sédimentaires, il y a du pétrole, du gaz ou du charbon. Et dans les montagnes, dans les massifs montagneux, il y a des matériaux. Donc, bon, déjà, à l'intérieur des massifs montagneux, donc comme je vous disais tout à l'heure, on a des exploitations historiques, il y a des endroits où on sait qu'il y a des mines et il y a des volontés de réouvrir dans une dizaine de sites d'aller chercher des matériaux. Est-ce qu'il y a... Oui, il y a ici, il y a en Dordogne, il y a ailleurs, hein, dans d'autres zones, dans le massif armoricain, dans l'est du massif central, il y a dans les Pyrénées un peu, il y a un peu dans le Pays Basque. Donc on sait qu'il y a. Après, est-ce qu'il y a une exploitation rentable? Tout va dépendre des cours de l'or et tout va dépendre du soutien qu'on va donner. Mais voilà, je pense que le Périgord est plutôt une situation relativement normale en fait. En matière de présence de minerais, il se trouve que les minerais ici, c'est de l'or. L'or a particulièrement de la valeur et on sait que ça en aura toujours probablement un intérêt supérieur à ailleurs.
4: Et comme vous avez dit, il y a une volonté politique. C'est plutôt, quand vous parlez politique, ça concerne l'État ou les décideurs locaux aussi, ils ont leur mot à dire.
5: Alors, en matière de politique, en France, on emploie le même mot pour parler de la politique en tant que lutte d'idées et de la politique en tant qu'action publique. Voilà, ça c'est une première question. Il y a une deuxième question que vous dites, quel est le niveau politique, acteur public dont on parle? Enfin, décideur. Donc, quand on parle de politique minière en France, il y a l'administration, la haute administration, qui a des plans, qui s'interroge sur la possibilité de réouvrir des mines avec des acteurs qui vont défendre ça au sein de la haute administration. D'autres acteurs au sein de la haute administration ont une position totalement inverse, c'est-à-dire pensent qu'il vaut mieux importer des minerais plutôt que d'aller exploiter sur le territoire. Donc, il y a un débat interne à l'administration sur l'ouverture de mines. Et là, il n'y a pas de niveau local, c'est-à-dire ça reste du niveau étatique, expertise étatique. Pour ce qui est des acteurs politiques, les décideurs, ceux qui ont des idées et qui luttent pour leurs idées, là, on va avoir une distinction entre le local et le national. Et pour l'instant, personne n'est positionné, c'est-à-dire qu'on n'a pas d'acteurs politiques nationaux qui nous ont dit qu'il faut exploiter, et on n'a évidemment pas d'acteurs locaux qui nous ont dit qu'il faut exploiter, parce que de toute façon, la question ne se pose pas encore. Qu'est-ce que diront ces acteurs le jour où ça viendra? Ben, on ne sait pas. Ça va être probablement assez local, dépendant des histoires et puis dépendant des positionnements politiques que vont prendre les uns et les autres pour se différencier sur la scène politique nationale. Quoi.
4: Quel message vous voudriez passer là pour les étudiants qui ont déjà travaillé sur le terrain? Qu'est-ce que vous voudriez dire?
5: Ben, continuer à appréhender finement les réalités. C'est ça le plus important.
6: Bonjour, alors c'est Greta Tomasi. Je suis enseignante-chercheure en géographie à l'Université de Limoges. Et je suis ici aujourd'hui pour participer à cette restitution d'un travail collectif des étudiants sur l'extractivisme en Dordogne, parce qu'ils m'ont invité pour échanger avec eux autour des questions des changements des espaces ruraux et notamment de la néo-ruralité dans ces territoires ruraux.
4: Ça, c'est aussi votre domaine de recherche, de préoccupation actuellement?
6: Oui, en effet, à l'Université de Limoges, je mène mes recherches sur les évolutions des espaces ruraux, c'est-à-dire les changements démographiques liés notamment aux mobilités résidentielles vers les campagnes, mais aussi toutes les récompositions, les évolutions, les projets qui naissent, qui sont liés à ces migrations résidentielles. Et entre autres, notamment à la question de la gentrification rurale, c'est-à-dire comment, dans certains territoires, ces migrations résidentielles génèrent aussi des inégalités ou mettent à jour des inégalités qui donc questionnent la manière dans laquelle on vit ensemble dans les campagnes.
4: Donc on a vu dans ce travail de restitution des étudiants, déjà ces questions étaient aussi abordées.
6: Oui, tout à fait, parce que les territoires sur lesquels ils ont enquêté, la communauté de communes à Périgord-Limousin est aussi au cœur de ces questions. Évidemment, il y a l'extractivisme et il y a aussi beaucoup de personnes qui choisissent de vivre dans ces communes, qu'il s'agisse de Thiviers, Saint-Gelais-des-Chalets, Saint-Pierre-de-Fougis, bien sûr, qui est assez connu même à l'échelle nationale. Donc l'arrivée de ces nouvelles populations pose aussi des nouveaux défis. C'est-à-dire que ces migrations sont évidemment une source de développement local. Ils amènent des nouveaux projets, ils sont à l'origine de formes d'innovation sociale, économique, mais ça pose aussi des défis en matière de vivre ensemble.
4: Oui, mais apparemment, eux, ils sont les premiers à s'opposer à la réouverture des mines parce qu'ils ne sont pas venus pour ça.
6: Alors, oui, effectivement. Ce qu'on observe dans les luttes, les conflits, les tensions autour des projets, des grands projets environnementaux, pas que miniers, mais ça peut être aussi des projets d'autoroutes, des projets de stockage de déchets, des projets miniers. Les néo-ruraux sont souvent présents. Ils ont aussi les mots, ils ont aussi les outils, ils ont les connaissances parfois qu'il faut pour mener ces luttes. Mais ces luttes ne sont pas que des luttes de nouveaux habitants et ne concernent pas que les nouveaux habitants, ils concernent tout le monde. Je pense que il faut arriver à nuancer cette opposition entre locaux, entre guillemets, et néo, entre guillemets, puisqu'il ne s'agit pas d'une opposition entre ces deux catégories, il s'agit de voir qu'est-ce qu'apportent ces projets au territoire, à qui ils bénéficient, qui investit et pourquoi, et plus largement, qui fait vivre ces territoires. Moi, pour ma part, je ne pense pas que ce soit ces projets miniers qui fassent vivre les territoires. Les bénéfices partent souvent ailleurs, les acteurs sont extérieurs. Donc je pense qu'il faut prendre en considération ces personnes qui, en revanche, vivent sur le territoire et qui, eux, le pratiquent au quotidien. Et
4: qu'est-ce que vous voudriez dire aux étudiants suite à leur travail, à leur restitution? Quel message vous voudriez le passer?
6: Les féliciter, parce que c'était un très bon travail, à la fois, dans le fond, c'est-à-dire qu'ils ont mené une enquête intéressante sur un sujet majeur dans ce territoire du nord de la Dordogne, mais qu'on retrouve aussi ailleurs, par exemple même dans le sud de la Haute-Vienne. Et bravo aussi pour la manière dans laquelle ils l'ont restitué, d'abord avec une restitution, classique, un exposé classique, et puis avec cette représentation théâtralisée qui a vraiment permis de mettre en perspective tous les différents positionnements et de faire entendre aussi la parole des acteurs qu'ils ont entendus.
4: Ils ont montré aussi ce changement de ce territoire rural. Il n'y a pas que ceux qui travaillent la terre qui vivent là.
6: Oui, bien sûr. C'est vrai que c'est une des représentations dominantes des campagnes. On associe encore souvent les campagnes à l'agriculture. Alors certes, l'agriculture est dominante dans les paysages, mais en fait, les campagnes aujourd'hui, elles ont été pendant très longtemps multifonctionnelles. La campagne n'est pas que l'agriculture, la campagne, c'est aussi d'autres formes d'activités artisanales, industrielles. C'est aussi aujourd'hui tout ce qui relève des activités récréatives, du tourisme. Les campagnes sont aussi un espace de préservation, par exemple, de préservation de l'environnement. Par exemple, dans le territoire qu'ils ont enquêté, il fait partie du périmètre du PNR. Donc c'est un territoire dont on valorise les aspects environnementaux. Il faut, je pense, sortir de l'équivalence entre campagne et agriculture. Les campagnes sont aussi sont aujourd'hui multifonctionnelles et elles sont composées aussi d'une grande diversité d'habitants.
7: Bonjour, je suis Anthony Gouraud-Ponceau, géographe, ancien chercheur et chef du département Carrière sociale à l'IUT de Bordeaux, site de Périgueux.
4: Aujourd'hui, pendant cette journée de restitution de première année de vos étudiants, qu'est-ce que vous avez pensé? Vous pouvez tout dire.
7: Ouais, je vais essayer de tout dire, mais déjà, repréciser juste que c'est un travail de longue haleine, c'est un travail qui vient clôturer leur semestre, qui se fait dans le cadre de ce qu'on appelle, nous, l'approche par compétences, donc ce qu'on appelle les SAE, dans le cadre du BUT, pour situation d'apprentissage et d'évaluation. et que en fait ils mobilisent à la fois des enquêtes, puisqu'ils ont fait une démarche d'enquête par des entretiens. Ils mobilisent aussi à la fois le diagnostic de territoire. Ils ont mis en place des partenariats avec les élus, avec les habitants, et que l'enjeu pour eux, bah, c'était de restituer toute la controverse autour de la possible réouverture des mines dans le Périgord Limousin, avec un livrable écrit, une restitution orale de ce livrable écrit et une partie théâtralisée qui mettait en avant en fait, bah, les verbatims, c'est-à-dire les dires des habitants, sans prendre parti pour aucun des acteurs, que ce soit habitants, mais aussi groupes miniers ou élus. Je trouve que le travail pour les étudiants de première année est vraiment de grande qualité. Et cette promotion est étonnante. Elle est vraiment étonnante parce que, je ne sais pas si vous avez remarqué, ils viennent d'univers différents. On a des étudiants qui sont recrutés par Campus France, qui viennent du Sénégal, d'autres qui viennent des différents coins de la France, de Mayotte, avec des questionnements différents. Et tout ça mélangé produit quelque chose de très intéressant, de très pertinent, de très encourageant. Et ils sont étonnants dans le sens où ils arrivent à chaque fois à se mobiliser. Ils arrivent à anticiper un peu nos demandes à moi et à M. Margeau. Donc on est plutôt plus que satisfaits de la restitution. Ouais.
4: Est-ce que ce travail sera accessible pour le grand public? Parce que c'est ça qui sera intéressant, que ces territoires concernés, les décideurs, les habitants, puissent aussi avoir les résultats de ce travail.
7: Ah, ça, c'est tout l'enjeu. On aimerait bien le rendre accessible, déjà au moins le livrable écrit, mais encore faut-il qu'on ait un site internet dédié. Et j'avoue que là, on pêche un peu par manque de temps et aussi par manque de compétences. Mais pourquoi pas le rendre accessible? Et l'enjeu pour nous aussi, c'est essayer de refaire ce théâtre documentaire, se refaire cette théâtralisation, mais cette fois-ci à Saint-Thierry-la-Perche, ou peut-être, pourquoi pas, à Jumillac-le-Grand, ou encore à Thiviers. Mais on reste en contact avec certains acteurs pour avoir cette possibilité-là et offrir cette possibilité aux étudiants.
4: Parce que c'est une question qui touche plusieurs domaines, et ça touche vraiment les habitants qui vivent sur le territoire.
7: Oui, exactement. Ça touche à la fois la questionnement ou les questionnements autour de l'extractivisme minier, mais ça touche aussi à la fois la question de la néo-ruralité. Est-ce qu'il y a des frictions? Est-ce qu'il y a des conflictualités? Ça touche aussi à la sensibilité que chacune peut avoir avec son territoire. Moi, je suis d'accord avec vous, ça peut toucher tout le monde, quoi. Et oui, l'enjeu, c'est de le rendre accessible, mais aussi pour donner à voir ce que l'on fait au sein de nos formations, parce que pendant longtemps, et enfin jusqu'à cette année, on a pâti d'un manque de candidatures pour la formation. Là, on voit qu'il y a un rebond dans les candidatures. On aimerait bien attirer plus de monde au sein de cette formation.
8: Bonjour, je m'appelle Alilaina, je suis étudiante en première année de BIT Carrière Sociale, parcours Ville et Territoires Durables, et à l'UT de Bordeaux, site Périgueux.
4: Et vous?
9: Moi, c'est Dirusa Angelo. Pareil, je suis en première année... En VTD, vu le territoire durable. Voilà.
4: Dites-nous, comment ça s'est passé ce travail que vous avez mené pendant toute l'année? Et aujourd'hui, c'est une journée importante, c'est une journée de restitution. Et apparemment, tout le monde est enchanté. Et vous-même, qu'est-ce que vous en pensez? Est-ce que c'était difficile? Qu'est-ce que ça vous a apporté? Quelle impression vous pouvez nous dire?
9: Ça a été un long travail. On a dû beaucoup travailler en groupe. Donc dans la recherche de données, moi je vais parler du théâtre parce que c'est ma partie. On a fait des entretiens. Suite à ces entretiens, on a récupéré les retranscriptions et on a sélectionné des verbatims qui nous paraissaient être pertinents pour une théâtralisation qui pouvait raconter ce qu'on voulait raconter. Donc c'était un long travail, ça fait à peu près 4 mois qu'on est dessus et beaucoup d'entraînement. Donc aujourd'hui, on est content de pouvoir... vous restituer ça et que ce soit compris en tout cas par les gens qui nous écoutent.
4: Il faut peut-être préciser, malgré que c'est le théâtre, mais tout ce que vous avez dit, c'était le propos réellement dit et collecté aussi par votre travail.
9: Oui, c'est ça, c'est vraiment la théâtralisation, c'est ni plus ni moins que le récit de nos analyses, de nos recherches sous une forme un peu différente que juste un diagnostic, voilà. Même si le diagnostic était très parlant et très réussi, moi je suis content de notre promotion. Franchement, ça s'est très bien passé.
8: Moi, je dirais que c'était pas simple parce que étudier une controverse, c'est un défi ambitieux, mais nous avons quand même essayé de comprendre le sujet, essayé d'avancer. Moi, j'ai touché à tout, à notre livrable, le travail final. J'ai aussi participé aux recherches, aux entretiens. Et je trouvais que c'était un peu difficile au début, mais plus on avance, plus on y prend plaisir à travailler dessus.
4: En plus, le thème que vous avez travaillé n'est pas facile. Hein.
9: Après, on a eu de la chance parce qu'on a eu un réel accompagnement de nos professeurs. On a des SAE, on a une SAE, donc situation d'évaluation et d'apprentissage par semaine qui est avec les professeurs. Donc ils nous accompagnent un peu dans nos travaux parce que c'est vrai que c'est quand même très complexe comme sujet, surtout quand on sort du lycée pour plein de personnes et qu'on arrive dans les études supérieures. C'est un sujet qui est assez complexe à traiter, donc on a eu la chance d'avoir un bon accompagnement. Et pour le théâtre, M. Margeau qui a laissé la magie opérer, c'est grâce à lui qu'on a réussi à théâtraliser tous ces verbatims.
8: Je dirais qu'on a eu beaucoup d'accompagnement, du nouveau de nos profs, des élèves de deuxième année, parce qu'au début, on ne connaissait rien. On nous a juste dit, vous devez apprendre des méthodes et tout. Et nous, on ne connaissait pas. Ils nous ont, on peut dire, un peu accompagnés une moitié de l'année, une petite moitié de l'année au début. Et après, on s'est lancé tout simplement.
4: À votre avis, est-ce que ce travail serait utile, présenté vraiment pour les habitants, pour les élus, pour toutes ces personnes que vous avez rencontrées?
8: Je trouve que oui, parce qu'il faut savoir que l'extractivisme, vu qu'on parle de l'extractivisme en Périgord-Limousin, ça touche la population. Extraire des minerais, ça touche la population au niveau environnemental, au niveau du cadre de vie, même au niveau économique, ça touche. Donc ça serait intéressant de proposer ça aux habitants extérieurs et de voir comment ils pourraient réagir face à ça.
9: C'est intéressant parce que c'est une approche différente, c'est un travail qui est amené et mené par les étudiants, donc ça pourrait peut-être intéresser les gens en général, de voir en tout cas des travaux qui n'ont pas pour habitude d'être menés par des étudiants, c'est plutôt des choses qui sont faites par des professionnels d'habitude, donc ça pourrait être intéressant, ça pourrait attirer en tout cas l'œil et l'oreille des gens en général.
8: J'allais dire que même au niveau de notre travail final, notre livrable et de la théâtralisation, on voit que la population, qu'ils soient habitants normaux ou des personnes élues, ils participent au territoire, ils participent à notre travail, ils peuvent avoir une vision de ce qu'on fait et se dire que oui, moi aussi, je peux donner mon avis sur ça. Certes, mon avis n'est pas... Ils peuvent se dire que leur avis est certes petit, mais il est pertinent.
9: C'est ce qu'on a essayé de donner à voir avec la théâtralisation, en essayant de mettre tous les points de vue au même niveau sur un échange où tous les points de vue seront entendus à la même échelle, on va dire.
4: Merci et bravo.
10: Bonjour, je m'appelle Sylvie, je représente l'association Stop Mine 87. Donc je suis ici pour participer à l'événement C'est Creusons-nous la tête. Voilà, je savais qu'il y avait des étudiants qui présentaient une pièce de théâtre concernant la réouverture prochaine des mines. Sujet pour lequel je me sens très très enfin très concernée, puisque alors j'habite pas dans la zone dite des mines, mais j'en suis très proche. Et du coup,
4: votre association lutte contre l'ouverture, c'est ça ?
10: Absolument. Voilà, on est contre la réouverture des mines, simplement du fait que le passé minier nous parle déjà, puisqu'il y a déjà une pollution présente encore aujourd'hui, 20 ans après la fermeture des mines. Donc, et cette pollution, l'État ne fait rien. Donc on sait très bien qu'il y a déjà de l'arsenic et toutes sortes de déchets, de métaux lourds qui s'infiltrent dans les sols. Et donc la reprise d'une telle activité, ça engage forcément une pollution future terrible pour l'environnement. Ça veut dire aussi que des agriculteurs qui veulent s'installer en bio, pour eux ces silos et contaminés, c'est la fin de leur activité. C'est très très très préoccupant.
4: Qu'est-ce que vous en pensez de ce travail des étudiants qu'ils ont fait aujourd'hui, cette restitution de leurs travaux menés pendant toute l'année scolaire? Quelles sont vos impressions, vos émotions, là, juste après cette représentation?
10: Alors, j'ai trouvé que cette représentation était très intéressante, puisqu'on voit d'un côté, ils ont su montrer les effets dévastateurs sur l'environnement de la mine, et à la fois la controverse, c'est-à-dire qu'on est tous utilisateurs de portables, de PC, et qu'effectivement pour la production de tous ces engins, on a besoin d'or, de lithium, de tas d'autres métaux. Donc effectivement c'est bien de mettre en lumière la controverse, justement. Oui.
4: Dernière question, à votre avis, est-ce que ce travail sera intéressant, faire restituer pour les habitants de ces territoires?
10: Oui, je pense que ce serait très intéressant, puisque j'ai discuté avec des personnes qui étaient complètement novices en la matière et qui découvrent un peu en fait les effets réels de la mine. Donc effectivement, si encore d'autres gens pouvaient voir ce spectacle entre guillemets, oui, et cette petite représentation faite par les étudiants, ça peut éclairer et apporter beaucoup de prise de conscience.

0: nous sommes dans un super lieu, dans un camping-car. Il pleut, c'est pour ça qu'on attend ce petit bruit. Et on rencontre vous. Bonjour, pouvez-vous vous présenter?
1: Oui, bonjour, je suis Fiona Loriol, la petite fille qui a pris sa grand-mère en camping-car alors qu'on lui annonçait qu'elle en avait pour une semaine à vivre à ses 100 ans. Et finalement, on a vécu plus de 3 ans de folie à travers les routes du sud de l'Europe.
0: Et aujourd'hui, vous n'êtes pas toute seule, encore une fois.
1: Tout à fait. Là, on est en train de faire un tour de France avec mes parents pour alerter sur l'isolement de nos aînés. En expliquant que si à l'heure actuelle, on n'arrive pas à gérer avec les chiffres qu'on a, comment on va faire dans 20 ou 30 ans quand les chiffres vont avoir explosé? En sachant qu'en 2010, il n'y avait que, entre guillemets, 50 000 personnes âgées en mort sociale et qu'à l'heure actuelle, on en est à 1 million. Donc comment on va faire justement plus tard si aujourd'hui on n'arrive pas à trouver les solutions? Donc on fait tous les départements un par un puisque à la fin au mois de juin, nous sommes attendus à l'Assemblée nationale, au Sénat, au ministère et à la présidence pour donner un compte rendu justement de toutes ces bonnes idées souvent au local et pas assez au national. Les bonnes idées des gens du terrain qui sont pas vraiment écoutés par ceux qui sont plus en haut. Et donc en fait on va faire remonter tout ça justement au plus haut de la hiérarchie et on va essayer de tous les réunir puisque ce n'est pas un sujet politique, c'est un sujet de l'être humain. Donc nous on parle ni politique ni religion, on rencontre tout le monde, qu'il soit de gauche, de droite, de centre, vraiment tout le monde, parce que justement la personne âgée elle peut être de tous bords confondus et elle peut être très malheureuse. Donc je pars toujours du principe, ne fais pas aux autres ce que tu n'aimerais pas qu'on te fasse à toi-même. Et la question que j'aimerais poser à tout un chacun, parce que c'est aussi à la société à se prendre en main, c'est est-ce que tu aimerais qu'on s'occupe de toi comme pour l'instant on s'occupe des personnes âgées? Donc réfléchir justement à trouver les bonnes initiatives, à se faire rencontrer les jeunes avec les moins jeunes, au lieu de les mettre les uns contre les autres, les réunir. Parce qu'on est tous des êtres humains et un, entre guillemets, arthrolescent, c'est une personne qui a de l'âge mais qui a envie de vivre pleinement. Et à quel âge on est vieux? En fait, je pense qu'il n'y a pas d'âge. On a toujours notre esprit, justement. Moi, je m'aperçois, il y a 20 ans, j'étais peut-être plus jeune, mais moins d'expérience. Je m'amuse plus maintenant à mes 40 ans passés. Et je pense que dans 20 ans, je m'amuserai encore davantage parce que j'aurai plus d'expérience. Et je pense qu'à 80 ans, j'aurai encore cette folie de vouloir changer le monde. Parce que, en fait, c'est pas parce qu'on prend des années qu'on devient vieux. Je pense que la vieillesse, justement, c'est psychologique. C'est arriver à un certain âge quand on vous fait comprendre que, de toute façon, tu n'as plus d'utilité dans la société. Arrête de travailler, tu vas te faire mal, reste de côté. Non, fais pas ci, fais pas ça. Et à la fin, vous vous demandez quelle utilité de vous lever le matin si, en fait, il y a personne qui vous attend. Rien n'est prévu. Et à quoi ça sert de s'habiller? De se préparer, de se faire belle. De toute façon, personne ne nous regarde. Et donc, en fait, c'est comme ça qu'on commence à vieillir.
0: Et comment ça se passe, ce Tour de France, cette fois-ci, avec vos parents?
1: Alors, en fait, on est à 3, justement, pour faire tous ces départements un par un. On contacte tout le monde au fur et à mesure, que ce soit les mairies, donc les maires, les députés, les sénateurs, les journalistes. Vraiment, tout le monde à 3. Ça fait plus de 14 heures par jour non-stop à travailler. J'ai vendu ma maison pour m'autofinancer dans ce Tour de France et pouvoir garder ma liberté d'expression, ne rien devoir à personne. Et 14 heures par jour, que ce soit samedi, dimanche inclus, parce que en fait, on s'est mis un an pour essayer de changer justement le regard des gens sur le monde de la vieillesse.
0: Concrètement, quand vous rencontrez les élus, les associations, voilà, vous racontez déjà votre histoire merveilleuse. Nous aussi, on a eu l'occasion de vous rencontrer il y a quelques années de ça. C'est notre collègue qui est venu vous rencontrer et enregistrer votre témoignage. Mais voilà, concrètement, qu'est-ce que vous voulez demander?
1: En fait, effectivement, quand on reçoit les élus, quand on reçoit les quidam aussi, tout un chacun, nous, on ne fait que semer des graines. Ça veut dire qu'on explique l'histoire avec ma grand-mère pour démontrer que rien n'est impossible. Quand on veut, on peut. On m'annonçait qu'elle en avait pour une semaine à vivre, j'ai démontré qu'elle a vécu plus de 3 ans de folie. Et donc elle a soufflé ses bougies, ses 103 bougies à Muro d'Alcoy en Espagne, et elle a eu plein de premières fois à 101, 102, 103. Donc déjà, ça fait réfléchir. Certains se sentent coupables, alors qu'il ne faut pas, parce qu'en fait, on peut pas tous partir sur les routes avec sa grand-mère, on peut pas tous mettre entre guillemets sa vie entre parenthèses pendant plus de 3 ans. Donc, mais il faut trouver des solutions, justement, passer du temps, ne pas se dire je n'ai pas le temps. Et aller voir, parce qu'on peut très bien être fâché avec ses parents ou ses grands-parents pour x ou y raison, mais on peut très bien aller voir aussi son vieux voisin en disant salut, ça va, est-ce que t'as besoin de pain, enfin, juste pour qu'il sente qu'il n'est pas tout seul, justement. Et aux élus, d'arrêter de parler toujours d'argent en premier. Parce que, en fait, l'argent ne fait pas tout. Je l'ai fait sur mes fonds propres et avec 1000 euros par mois, avec ma grand-mère, je lui ai fait retrouver le sourire. Elle a eu des aventures incroyables qui n'ont pas de prix et qui n'ont rien coûté, justement. Donc, le plus cher, c'était cette protection, en fait. Mais c'est pour démontrer, justement, qu'il y a plein d'initiatives qui ne coûtent rien. Mais c'est parce qu'on met beaucoup de barrières en France, avec un millefeuille administratif énorme. On étouffe les bonnes volontés en disant non, faut rentrer dans les cases, faut rentrer dans les codes, et il faut remplir une tonne de dossiers juste pour tendre la main à quelqu'un qui en a besoin. Donc, en fait, c'est pour justement expliquer, arrêtons tout ça, arrêtons d'empêcher les gens d'être des êtres humains et replaçons cette humanité, cette communication qu'on a tous au fond de nous au centre de nos vies. Parce que justement, si on mettait plus de bénévoles, si on mettait plus... Il y a énormément de solutions, justement. Et c'est tout ce qu'on va proposer à l'Assemblée nationale, au Sénat, et au ministère aussi, pour qu'ils se mettent autour d'une table, et avec beaucoup de cerveau autour d'une table, on trouvera les solutions.
0: Et les EHPAD, ils existent. Voilà, il y a déjà les structures qui ont tout nécessaire pour accueillir les personnes dans cette situation.
1: Donc... Alors, il faut de tout pour faire un monde. C'est toujours ce que je dis. Il y a des excellents EHPAD, nous on en a fait plus de 300, il y en a qui sont très bien, il y en a d'autres qui seraient à revoir. Justement, Madame Gaillard-Millinier veut changer le nom d'EHPAD en Maison France Autonomie, c'est ce qu'on avait suggéré, de changer les noms. Alors moi je pense à un plus punchy qui donne vraiment envie d'y aller. Et en fait, il faut des maisons partagées, il faut des résidences autonomie, et il faut de tout, parce qu'il y a des gens qui seront très bien chez eux jusqu'au bout. Il y en a d'autres, chez eux, ils seront trop isolés. Et le fait d'être dans un EHPAD, ça permet de se faire des amis, des rencontres, des sorties, des animations. Donc, en fait, c'est un peu comme les colonies de vacances. Il y a des jeunes qui adorent, il y en a d'autres qui détestent. Donc, on peut pas dire il faut tous la même chose. L'être humain est unique en son genre, donc il faut une multitude de possibilités. Et sauf qu'il faut alors plus de moyens humains, pas de l'argent. On est allé faire des IFSI, on est allé faire des lycées où les jeunes se prédestinent à l'aide à la personne. C'est une voie de garage où on les envoie là-dedans en disant il y aura du boulot. Mais ils sont pas du tout motivés pour travailler avec les personnes âgées ou la petite enfance. Et ils y vont à reculons. Or, on parle pas d'un steak ou d'un meuble qu'on va déplacer de droite à gauche. On parle d'un être humain qui a eu un vécu, qui a des expériences, qui a une histoire à raconter. Donc, en fait, le problème, c'est que si on n'est pas formé, si on n'a pas cette fibre, faut pas choisir ce métier. Et comme on a du mal à recruter parce que ben en fait ils ont une mauvaise image et c'est pas valorisé du tout, et ben on prend entre guillemets n'importe qui, et du coup ceux qui y vont avec la fibre doivent faire le double de travail. Donc quand on dit de remettre un peu plus d'argent, non, mais remettre un peu plus de justement de valorisation sur le métier et d'expliquer dans quoi ils vont s'engager, oui.
0: Là, on se rencontre quelques minutes avant votre rencontre à la mairie de Ville de Périgueux. Qu'est-ce que vous attendez de cette réunion, de cette rencontre?
1: Alors, leurs bonnes idées, et apparemment, il y a un tiers-lieu qui s'appelle l'Hostalet, donc on va aller justement voir comment ça se passe. On va aller à la rencontre aussi des habitants de Périgueux. Normalement, on devrait voir le maire, je pense, et savoir un peu comment ça se passe dans votre ville, comment il s'occupe des personnes âgées isolées, justement, mais pas que, et essayer de... Alors, on ne donne pas de leçons de morale. Certainement pas. On dit ce que on voit, ce qu'on entend, et on va semer des graines encore une fois.
0: Dans toute cette histoire, il y a toujours le voyage. Si j'ai bien compris, vous êtes une voyageuse déjà depuis depuis longtemps. Mais c'est un moyen aussi pour parler, pour passer votre message, voilà, et pour aussi affronter certaines difficultés et avancer dans la vie.
1: Effectivement, c'est un moyen de véhiculer le message au plus près de tout un chacun, parce que beaucoup ne peuvent pas voyager. Et l'avantage, là, dans ce Tour de France, on a fait tous les départements, on a été à moins de 50 km de chaque habitant français. Ça veut dire qu'en fait, on est allé au plus près de la population. Et les voyages font partie de mon ADN, puisque depuis que j'ai 2 mois, je voyage avec mes parents. On a fait une 40aine de pays, je ne suis jamais allée à l'école, ce sont mes parents qui m'ont instruite. Et ça permet d'avoir une ouverture d'esprit et de voir comment ça se passe aussi dans les autres pays. Et c'est pour ça que je dis qu'en France, on est dans un super pays. Il y a quelques problèmes, mais au lieu de les régler, on les met sous le tapis et on se dit plus tard. Sauf que plus tard, après, c'est trop tard. Et on a les moyens à l'heure actuelle de le régler. Sauf que si on attend, à un moment donné, on aura dépassé les lignes rouges et on sera obligé d'employer des moyens drastiques qui ne seront au goût de personne. Donc oui, l'avantage du voyage, c'est qu'on est allé aux frontières de l'Iran, l'Azerbaïdjan, pour voir comment eux s'occupaient des personnes âgées. On est allé jusqu'au Maroc. Alors même dans ces pays où ils sont très famille-famille, les familles commencent à être explosées, du moins à partir dans d'autres pays pour avoir plus d'argent, pour avoir une vie meilleure. Et ils envoient l'argent à ceux qui restent dans le pays. Sauf que quand vous avez 70 ans et que vos enfants, vos petits-enfants sont très loin, qui vous envoient l'argent, que vous avez de l'argent mais que vous avez plus le contact humain, l'argent ne fait pas tout en fait. Ça remplace pas une belle embrassade, ça remplace pas un dîner partagé, ça remplace pas tout ça. Et du coup, la plupart se laissent mourir. Ce qu'on appelle le syndrome du glissement qui touche la planète entière. On en a vu justement, on a répondu à des interviews dans le monde entier, notamment en Corée du Sud, au Japon, où c'est un phénomène aussi qui progresse très rapidement. En Amérique du Sud, aux États-Unis, même au Canada, où ils ont justement tendance à choisir l'humanitude. Même là, il y a un problème avec les personnes âgées. Donc, il faut trouver les solutions. Et je pense qu'en France, on est capable de trouver les solutions. On est dans les pays des droits de l'homme. Est-ce que les droits de l'homme ont une date de péremption ? Est-ce qu'arrivé à un certain âge, on n'a plus de droits ? Non, je pense pas. Donc, prouvons qu'on peut ensemble réussir à trouver les solutions.
0: Est-ce que vous avez eu les pays, les endroits où vous paraissez vraiment idéal ? Comment ça devrait être ailleurs ?
1: Non, pas forcément, parce qu'en fait, le problème de l'isolement de nos aînés, c'est un problème mondial, comme je disais. On est dans un monde où on a de plus en plus de

0: aide aux personnes âgées qui sont dans la solitude. Est-ce que c'est une bonne méthode? Je pense que l'être humain ne peut pas être remplacé par l'IA. Donc, même dans les pays, justement, où normalement, ils seraient toujours censés s'occuper, être très famille, être très soudés, même là, il y a des soucis. Par contre, niveau paysage, il y a des pays, la Turquie notamment, il y a énormément de paysages et c'est très dans l'histoire, justement, puisque c'était la Grèce antique, etc. Donc, il y a énormément à voir. Mais c'est vrai que les Français sont très chaleureux, hein. Il suffit juste de les connaître.
1: Le but de ce Tour de France, c'est rencontrer les personnes qui pourraient peut-être prendre une décision qui concerne nous tous dans le futur.
0: Exactement. En fait, c'est de rencontrer le plus de monde possible. On a des lettres de soutien de plusieurs ministres parce que j'ai contacté tous les ministères puisque les personnes âgées pour le transport, ils ont besoin d'être transportés. Pour l'éducation, pour le lien intergénérationnel, il faut bien. Donc, j'ai eu des retours des ministres, j'ai eu des retours donc des sénateurs, des députés, etc. Et la société, je trouve que, la vieillesse, c'est un sujet qui effraie. C'est encore un sujet tabou à l'heure actuelle. On est en 2026, mais on n'a toujours pas sauté le pas pour parler de rides, de cheveux blancs. En fait, on a toujours tendance à vouloir être plus jeune que ce qu'on est. Physiquement. Donc, en fait, pour paraître, alors qu'il suffit d'être. Et quand on discute sur les marchés, dans la rue, etc., les gens, si je parle de vieillesse, limite, ça va être contagieux. Puis on mélange la vieillesse avec la maladie. Alors qu'on peut être malade très jeune. Ou ne jamais être malade, même en étant vieux. Donc, c'est un peu comme la mort. C'est un sujet qui effraie. Et je pense qu'on devrait passer outre et pouvoir en parler librement. Surtout, encore une fois, en 2026. Et se dire, si il m'arrive quelque chose, voilà ce que j'aimerais faire. Si à un moment donné, je ne peux plus me mouvoir comme je veux, voilà où je voudrais aller. Parce qu'en fait, si on choisit d'aller en EHPAD, c'est pas la même chose que si on y est contraint, si on y va à reculons, si on sait pas dans quoi on s'embarque, etc. Faire ses choix quand on peut encore le faire, en parler avec sa famille. Moi, ma grand-mère côté paternel, elle a eu la maladie du docteur Charcot, sale maladie, et on connaît la fin de toute façon vu qu'il y a pas de traitement. C'est génétique. Et j'ai dit à mes parents, si ça m'arrive, vous me laissez, on fait une grande fête, je saute d'un avion sans parachute et voilà. Parce que on devrait pouvoir choisir justement. On choisit toute sa vie si on veut avoir des enfants, si on veut pas en avoir, si on veut se faire tatouer, si on veut se faire percer, etc. Et à la fin, au moment le plus important en fait, on n'a pas le droit de choisir. Donc je trouve ça triste et si on en parlait vraiment une bonne fois pour toutes, si on se disait tout, si on osait aborder avec sa propre famille des sujets qui sont pas toujours agréables, mais dont il faut parler, je pense que d'où humanité et communication, mais je pense qu'on résoudrait beaucoup de problèmes.
1: Et vous-même, vous avez vécu un moment, quelques années importantes, mais c'est vous que vous avez choisi faire ça. C'est vous que vous avez proposé à votre grand-mère voyager. Et vous étiez préparé ou pas du tout pour ce type d'accompagnement et de voyage et d'expérience?
0: Alors, pas du tout. En fait, quand j'ai récupéré ma grand-mère, on m'annonçait qu'elle en avait pour une semaine à vivre et je m'étais jamais occupée d'une personne âgée. Donc, aucune expérience. Les voyages, oui, mais la grand-mère, non. Et j'avais demandé en amont, en Vendée, en expliquant la situation, d'avoir quelqu'un qui me montre les gestes à avoir pour pouvoir laver ma grand-mère, la changer vu qu'elle était incontinente, etc. Et finalement, en fait, on m'a répondu oui, mais la fois où j'ai descendu ma grand-mère, on m'a dit dans 3 semaines, vous aurez quelqu'un. Finalement, au bout de 3 semaines, j'avais m'occuper de ma grand-mère, donc personne n'est jamais venu. Et c'est vraiment au bout de 6 mois, à la remettre sur pied, à lui faire reprendre du poids, à la faire remarcher grâce à son déambulateur, qu'un jour, justement, quand je suis rentrée dans sa chambre, je l'ai vu regarder le mur blanc d'un air complètement ailleurs et je me suis dit, attends, mais c'est ça la vieillesse? Attendre bêtement la mort? Ça fait 6 mois qu'on attend alors que ça se trouve on a

0: encore des années devant nous, on n'en sait rien, hein, vu qu'elle devait vivre une semaine, ça fait 6 mois qu'on... Et donc, du coup, c'est là que je lui ai proposé de partir en camping-car. Alors, j'ai eu la chance que mes parents m'accompagnent dans ce projet fou, parce que ma petite maman, fille unique, quand je lui ai dit que je voulais mettre ma grand-mère dans mon vieux camping-car, elle a fait un bond de 10 mètres de haut en me disant « mais c'est pas possible, ça s'est jamais fait, mettre ma mère, elle est incontinente avec son fauteuil roulant, le camping-car est même pas adapté, il a 200 000 km, enfin bref, c'est un truc de dingue ». Et finalement, en fait, même si les 40 premiers jours de test, ma grand-mère s'est cassé le nez, 8 points de suture, enfin, tout est parti de travers, quand on est revenu à la maison, c'est elle qui a redemandé à partir en camping-car parce qu'elle adorait justement les voyages. Elle avait pris goût à 101 ans au voyage. Et comme quoi, on peut changer à n'importe quel âge, on peut changer de vie, sortir de sa zone de confort à n'importe quel âge. Et c'est vrai que quand elle est partie dans son sommeil à 103 ans, 3 mois et 3 semaines, à plus près plus de 3 ans de folie, je me suis dit, c'est comme ça qu'on devrait tous partir avec un super sourire et un air épanoui. Je lui avais promis d'écrire l'histoire, donc le livre est sorti, il a été traduit à l'international et il va être adapté au cinéma d'ici un an. Et je me suis dit, il faut absolument qu'on passe un message, parce que si on reste les bras croisés, qu'est-ce qui nous attend pour plus tard?
1: Et en plus, cette histoire a eu lieu en plein Covid.
0: Exactement, on a même été confinés avec ma grand-mère. Elle venait de fêter ses 103 ans le 8 mars 2020. Une grande fête, on était à Mureaux d'Alcoy. Et une semaine plus tard, on s'est retrouvés confinés dans un camp de réfugiés pandémiques, donc en Espagne, à Bellus, c'est à côté de Valence en Espagne. Et ça devait durer 15 jours et pendant 2 mois, on a été confinés. Et c'est ce que j'essayais de ne pas en parler à ma grand-mère, parce qu'elle est née en 1917 en pleine grippe espagnole, qui avait fait pas mal de morts. Et là, on était en plein Covid, donc une nouvelle pandémie. Et ma grand-mère, je disais, non, mais on reste là pour se reposer un peu, on va reprendre la route et tout. Mais bon, 2 mois, ça a été très, très long.
1: Donc cette histoire vous fait avancer, même encore aujourd'hui, et vous voulez partager avec les autres et changer le monde.
0: Alors changer le monde, peut-être pas jusque-là, mais changer leur monde en fait, en expliquant que on peut très bien justement passer 5 minutes à aller voir son voisin, à offrir un sourire. On est dans un monde de plus en plus suspicieux, mais en fait, comme dirait mon petit papa, vous rencontrez de temps en temps des salamis, des gens qui sont pas toujours gentils, mais la plupart du temps, ce sont des gens bons. Donc en fait, il faut mieux se concentrer justement à offrir un sourire à quelqu'un où ça va lui faire sa journée. La dernière fois, on était en train de se promener avec ma petite maman, il y a une petite dame avec une canne qui est en train de marcher et tout, je lui ai dit bonjour, son visage, mais il s'est métamorphosé d'un coup, lumineux. Et elle m'a regardé, elle m'a dit bonjour. Et ma petite maman a dit bonjour, comment allez-vous et tout. Et puis là, encore plus lumineux, elle a dit mais vous me parlez et tout. Et puis on a dit bah oui, pourquoi? Mais en plus on venait de se taper une descente et on s'est dit si elle monte avec sa canne. Mais et donc on a engagé la conversation et à la fin, au bout d'une demi-heure de conversation, elle nous a dit merci, ça fera ma semaine. Et pourquoi elle a besoin de nous dire merci? Normalement ça devrait être naturel. On devrait nous lui dire merci. Donc c'est ce que j'explique, ce partage, ça n'a pas de prix, ça ne coûte rien et ça rapporte énormément.
1: Merci.
0: Merci à vous.

0: Bonjour Guy Huss.
1: Bonjour.
0: Alors c'est pour l'association de sauvegarde de la forêt Barade, association qui a réalisé hier, donc le 19 avril, une marche avec près de 400 personnes qui étaient présentes pour cette marche à côté du château de Lerme en opposition à un projet de photovoltaïque qui au début était de 12 hectares et puis qui a bien augmenté depuis. Maintenant c'est combien, Guy Huss?
1: Ben, on est à plus de 100 hectares. C'est...
0: Ce projet, depuis quand date-t-il? Et puis, est-ce qu'il va vraiment se faire? Quel est l'état actuel?
1: À l'état actuel, on sait qu'il y a un projet, on sait qu'il y a des études, on sait qu'il y a eu une réunion d'information au mois de juillet dernier qui a été menée par RWE, l'entreprise porteuse de ce projet. Mais nous, on est vigilants. On sait que ça avance. On connaît les pratiques dans ce genre de dossier où le dossier est traité dans les bureaux et le jour où il est complet, toutes les autorisations sont acquises, on le sort et il n'y a plus qu'à mettre les signatures et les procédures officielles. Mais nous, on veut que les gens sachent, on veut informer le citoyen. On veut que les gens sachent ce qui se trame et ce à quoi ils risquent d'être exposés.
0: Vous avez cité RWE, donc c'est RWE Renewable France qui est la société, j'imagine, en France.
1: Mais oui, mais la société mère est une société allemande qui est connue pour ses actions écologiques, vu que c'est eux qui exploitent les mines de lignite qui alimentent les centrales au charbon en Allemagne.
0: Voilà, donc sur le thème de l'énergie, RWE Power AG, Aktien Gesellschaft en Allemagne, qui est détenu par Axenaria à 5% par BlackRock, par exemple, les fonds vautours qui lorgnent sur les retraites en
1: Je
0: France,
1: n'ai pas tous ces éléments techniques, je m'en suis tenu à, comment dire, aux informations basiques.
0: Moi, voilà. J'ai cherché Axenaria de RWE pour avoir et un peu cette information, parce que c'est pas le premier enregistrement qu'on fait sur des sociétés qui recherchent à faire du profit pour mettre des panneaux solaires. Il y en a plusieurs projets en Dordogne.
1: Là, c'est de l'agrivoltaïque. C'est sur des terres agricoles qui sont exploitées actuellement, terres céréalières, sur une partie. Il y a une autre partie qui est en friche. Les forêts ont été coupées il y a une cinquantaine d'années pour en faire des terres agricoles. Donc,
0: par exemple, sur le Causse de Lille, c'était pareil. Donc, un projet de panneaux solaires qui avait été fait sur un territoire considéré pauvre en biodiversité. C'est ensuite des études qui sont faites, mais où les citoyens, les habitants s'opposent à ces projets. D'ailleurs, au niveau des élus qui représentent ces citoyens, dans la communauté de communes de la Vallée de l'Homme, là où est situé
1: Roufignac. Le président était présent hier à la manifestation.
0: Voilà, les élus sont opposés à la majorité.
1: Sont opposés, oui.
0: À l'unanimité,
1: oui, je crois à l'unanimité. Oui, ils étaient présents hier à la... C'est bien représenté à la marche. Alors, je redis, c'était pas une manifestation. Nous, association, on est opposés. On a organisé cette marche pour informer le citoyen, pour leur montrer ce que représentait une superficie de 100 hectares de panneaux photovoltaïques, en leur montrant l'endroit où ils allaient être implantés.
0: Et ça fait combien en terrain de football, par exemple?
1: C'est Nicolas Delage, il disait que ça équivalait à une vingtaine de terrains de football, c'est pas.
0: Nicolas Delage qui restaure le château
1: qui
0: de Lerme.
1: Qui est le propriétaire du château de Lerme et qui restaure et qui est membre de l'association et avec qui on a organisé cette marche.
0: Pour être un peu plus positif, il y a peu de chances que ce projet aboutisse quand même, avec toutes les manifestations que vous avez faites.
1: On espère qu'il n'aboutisse pas, mais nous restons vigilants. Après, vous savez, la décision finale appartient à la préfecture. Et vous savez comment ça se passe au niveau de la préfecture. Ça change de préfet tous les 2 ans. Donc, il y en a un qui instruit, il y en a un qui décide, il y en a un qui applique. Et c'est jamais la même personne.
0: Voilà. Ça peut être en opposition des élus locaux, la préfète.
1: Ah, mais bien sûr. Mais bien sûr, nous avons l'exemple de la décharge à Miac, qui est à côté, juste à quelques centaines de mètres du projet photovoltaïque. La majorité des signataires de l'enquête publique étaient opposés et ça n'a pas empêché le préfet de prendre une décision favorable à l'ouverture.
0: Donc il faut rester vigilant.
1: Faut rester vigilant jusqu'au bout.
0: Donc, merci Guy Huss. Donc je le rappelle, le château de Lerme et la forêt Barade qui sont donc aussi, vous l'avez appelé, la marche des croquants, qui sont aussi l'endroit de Jacou le croquant.
1: Donc tout à fait, voilà.
0: Qui réveille les instincts révolutionnaires.
1: Et pour faut réécrire l'histoire. C'était le propriétaire de château, ce coup-là, qui a organisé la marche des croquants. Donc, c'est pas les croquants qui ont été contre le château, c'est le château qui a marché avec les croquants.
0: Voilà. Nicolas Delage, pour la citer. Merci, Guy Husse.
1: Vous en prie.

0: Il est 9h.
1: Bonjour à toutes et à tous, vous êtes sur Radio Libre en Périgord et nous nous retrouvons pour l'agenda quotidien présenté par l'équipe RLP.
2: Le dimanche 10 mai 2026, l'association Croque-Musette organise un thé dansant à la Tour Blanche-Hercle. Un moment convivial placé sous le signe de la musique musette et de la danse. Ouvert à toutes celles et ceux qui veulent partager un après-midi festif, rendez-vous à la Tour Blanche. L'amicale du personnel de la ville de Trélissac a tenu son assemblée générale le 24 avril 2026, en présence notamment du maire Éric Fallous. Cette rencontre a permis de faire le point sur les actions menées pour les agents municipaux, séjours, activités de loisirs, événements familiaux ou encore animations pour les enfants. De nouveaux projets pour 2026 ont également été présentés avec l'objectif de continuer à proposer des moments de partage et de convivialité tout au long de l'année. Le festival de la distillerie de l'or se tiendra les vendredis 15 et samedi 16 mai 2026 à Montignac-Lascaux. Organisé par l'association Les Amis de la Distillerie, cet événement propose deux soirées, deux concerts en plein air, dans un cadre atypique mêlant patrimoine, nature et convivialité. Parmi les artistes annoncés, Kanka, Le Gros Dope et Uzi Freja. Sur place, bar à gin et spiritueux artisanaux, producteurs locaux et ambiance festive sous les étoiles, un rendez-vous musical et convivial à ne pas manquer dans le Périgord noir. À l'occasion de la Nuit européenne des musées, une soirée exceptionnelle vous attend le samedi 23 mai de 18h à minuit. Au programme, le mystère des cinq griffes, une enquête immersive et théâtralisée proposée par la compagnie Éclat de rêve, une expérience participative entre fiction et archéologie où le public est invité à résoudre une énigme autour d'une sépulture préhistorique, une soirée originale à vivre en famille ou entre amis entre mystère, découverte et émotion.
1: Merci d'avoir suivi l'agenda du jour sur RLP. Restez avec nous pour la suite de nos programmes.
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3: Chers parents, une famille en plomb. Voilà 35 ans qu'Emmanuel Patron hante les plateaux ciné et surtout télé pour des seconds, voire petits rôles. Pour son premier film en tant que réalisateur et scénariste, il choisit le genre plutôt plan-plan du théâtre filmé. Le pitch. Quand Alice et Vincent Gauthier convoquent en urgence leurs trois enfants, la fratrie débarque affolée, craignant le pire. Mais, bonne nouvelle, leurs parents ont en fait touché le jackpot. Le problème, ils ne comptent pas leur donner un centime. 86 minutes sympathiques et bien pépères. Si on ne s'ennuie pas, c'est bien grâce à un casting haut de gamme, bien déchaîné, sinon. Certes, la mise en scène tente d'échapper au piège du huis clos théâtral. Je dis bien tente, car toutes ces tentatives sentent l'artificiel à plein nez. Heureusement, quelques rebondissements et des dialogues au vitriol sauve l'entreprise, dont il est bon de savoir quelle est l'adaptation de la propre pièce de théâtre d'un certain Emmanuel Patron. On n'est jamais si bien servi, comme dit le dicton. Gros succès sur les planches, puisque la pièce a été jouée plus de 800 fois à Paris et 150 fois en tournée, et donc vue par près de 500 000 spectateurs en France. Elle a par ailleurs été adaptée et jouée dans 10 pays étrangers. On cherche donc ici à explorer toute l'ambivalence du lien parent-enfant entre volonté farouche d'indépendance et besoin de soutien affectif et financier. Quoi qu'il en soit, on sent bien que c'est tiré d'une pièce de théâtre car tout est dans l'excès, que ce soit les réactions des protagonistes et leur changement d'humeur constant. Et je ne parle pas des invraisemblances, entre autres la scène de la prise d'otage poussive et hors de propos qui tranche légèrement avec le reste. Par contre, le pugilat familial à coup d'impatience, de calculs sordides ou de bassesse minuscule est assez bien écrit. Enfin, la conclusion, aux surprises, est politiquement incorrecte. Vraiment une surprise. L'autre belle idée est d'avoir réuni pour la première fois, oui, la première fois, à l'écran, Miu Miu et André Dussolier. Ils forment un couple de parents tout en finesse ironique et fermeté souriante. Les enfants indignes sont incarnés par Arnaud Ducret, Thomas Oliveres et Pauline Clément. mais ces enfants sont hélas d'une vérité confondante. On notera les apparitions des excellents Frédéric Tirmont et Bernard Allan. Je le répète, ce film, dont je n'attendais pas grand-chose, se révèle, sans toucher les sommets, un joli moment de comédie familiale, parfois outrancière, mais fidèle à l'adage « famille, je vous hais ».

0: chers auditeurs de Tranche de Vie, vous savez tous que le rire est le propre de l'homme et que peut-être le rire peut être une thérapie. Béatrice et Christian, qui animent l'association Déboulonnés, en sont persuadés, même s'ils ont la modestie de dire qu'ils ne sont pas des thérapeutes. Nous allons explorer avec eux leur action au service des enfants malades, au service des personnes que le grand âge a amené à ne plus rien espérer de la vie, mais qui méritent toujours de rire. Christian, bonjour. Merci d'avoir accepté notre invitation à parler pour Radio Libre en Périgord. Est-ce que vous pouvez nous retracer un petit peu l'histoire de votre association ?
1: Alors, l'association a été fondée par... bonjour aux auditeurs déjà. a été fondée il y a exactement 6 ans maintenant. Voilà, 6 ans. On est deux clowns professionnels. Au début, on était deux clowns, on est les fondateurs de l'association. Béatrice et moi, on venait de Belgique et on avait déjà une grande expérience des clowns, du clown hospitalier, des clowns professionnels en milieu de soins en Belgique, où moi je travaillais avec une association qui s'appelle Lapsus Lazuli à Bruxelles, à l'hôpital Bruckmann, et Béatrice avec les cliniques clowns en Flandre. Et on a changé de vie, on est venu s'installer dans le Périgord, on était passionné par notre travail et on a commencé à chercher, et puis on a eu l'accord de l'hôpital de Périgueux, et après à l'hôpital de Bergerac, où on a commencé par les enfants, où maintenant l'association est reconnue d'intérêt général, on est une cinquantaine d'adhérents, on est 4 clowns et un administratif au niveau de l'association, et 6 personnes au niveau du bureau qui réfléchissent avec nous sur la démarche du projet, les différentes orientations à prendre pour encore plus se professionnaliser.
0: Vous avez prononcé un mot important qui est celui de clown hospitalier. Et vous avez dit que vous étiez des clowns professionnels. Ça veut dire que être clown hospitalier, c'est un métier.
1: Oui, nous ce qu'on revendique, puis on est en train de se fédérer avec d'autres associations au niveau national, on réfléchit sur notre métier, on est des artistes, mais on est des artistes surtout en milieu de soins. Ça veut dire moi je ne suis pas thérapeute, je suis un artiste qui intervient en milieu hospitalier et qui adapte son travail dans le milieu. Ça veut dire qu'aussi... j'ai une pratique du clown, j'ai une grande pratique du clown et du théâtre. J'ai fait Béatrice et moi, on a fait la pédagogie Jacques Lecoq sur le mouvement. Moi, j'ai fait l'école du Samovar. Béatrice a fait le conservatoire en Espagne. Et ça ne s'improvise pas. Et aussi adapter aussi son travail, ça veut dire sa créativité dans des espaces qui sont petits, où il y a plein de codes. Et puis être dans le service pédiatrie, on est des invités. On est invités à venir partager un moment ou avec les personnes qui sont les enfants qui sont en situation de fragilité, les parents, c'est aussi pour les soignants, et c'est un moment de d'improvisation. On adapte notre travail à chaque enfant, c'est-à-dire qu'un enfant qui est petit ou grand, on l'approche pas de la même façon.
0: Est-ce que c'est difficile de faire rire des personnes qui sont en souffrance?
1: Alors le rire, c'est pas l'objectif, tout le temps. D'abord, le rire, pour moi, c'est... si ça rit, c'est bien, mais déjà la rencontre, d'accepter de nous rencontrer, c'est déjà le plus important. Puis en même temps, l'enfant, il a le libre choix de nous rencontrer ou pas. C'est-à-dire qu'on fait un briefing avec l'équipe soignant, où on n'est pas dans le secret médical, mais on va rencontrer les professionnels pour faire un point un peu au niveau du démarrage de notre rencontre. Et puis il y a aussi un débriefing après, où au début où on va rencontrer le soignant, et puis on va rencontrer le on va adapter la rencontre à l'enfant et est-ce qu'il a envie. Et puis le rire n'est pas l'aboutissant, c'est simplement la rencontre. Et puis après, c'est on est sur l'imaginaire, s'il y a le rire, c'est bien, s'il n'y a pas le rire, c'est pas grave. Mais voilà, simplement se rencontrer et voir qu'est-ce qui va se passer. C'est-à-dire que c'est une improvisation qui n'est pas forcément improvisée. On est dans l'imaginaire. Et voilà, et je répète aussi, il y a le libre choix de l'enfant de nous rencontrer ou pas nous rencontrer. Si même si la maman voudrait qu'on rencontre son enfant, l'enfant, s'il n'a pas envie, on ne va pas l'obliger, quoi. Voilà.
0: L'objectif, quand même, si je comprends bien, c'est de créer une sorte de détente qui permettra à la personne en souffrance d'oublier son état pendant un moment.
1: Alors on parle d'effets non médicamenteux, de bien-être, ça veut dire qu'on contribue, nous modestement, on contribue au bien-être de l'enfant et la personne en situation de fragilité, parce qu'on va aussi voir des personnes en EHPAD, en unité Alzheimer. C'est de l'individuel, c'est un moment partagé, c'est un moment où ça nous emmène, voilà. Après, ça appartient à la personne à qui on a rencontré. Moi, je revendique que nous sommes avant tout des artistes, non des thérapeutes. Voilà.
0: Comment ça se passe concrètement, vos contacts avec les soignants, avec l'administration des établissements hospitaliers ou des EHPAD, vous intervenez? C'est vous qui ce sont eux qui vous appellent ou c'est vous qui les sollicitez? Comment ça se passe?
1: Alors déjà, c'est d'abord un projet, il se monte pas sans confiance. D'abord, on explique, on travaille ensemble, on réfléchit. Ça veut dire qu'avant d'avoir démarré, il y a toute une préparation. C'est-à-dire que nous, avant de démarrer un projet, il y a beaucoup de réflexion, il y a beaucoup de... que ce soit au niveau des rencontres, du moins, déjà par exemple sur la pédiatrie, où il y a déjà eu des rencontres, expliquer déjà qu'est-ce que c'était les clowns en milieu hospitalier, qu'est-ce que c'était les clowns en milieu de soins, qu'est-ce que c'est, comment nous on s'adapte. C'est un travail de confiance aussi, puis de découverte aussi, parce qu'on a une image du clown traditionnel, mais le clown il a évolué, il a été dans la rue, il a été au théâtre, il a été comme Chaplin, il a été dans les cabarets, il a été au cinéma, il a été partout, et maintenant il est au théâtre, il est aussi bien à l'hôpital, quoi. Et nous, c'est une approche, c'est une rencontre, et puis c'est un travail qui est co-construit. D'abord, un projet ne se construit pas sans un établissement, et il est construit ensemble, et bien expliquer notre travail et puis le professionnalisme de notre travail et comment nous on rencontre la personne en situation de fragilité. Le bénéfice, on intervient quelques fois dans l'année aussi en prison, où on crée du lien parent-enfant, où l'enfant aussi en situation de souffrance, parce que le papa est en milieu carcéral, et l'enfant ne comprend pas forcément qu'il puisse plus voir son papa, et il le voit à des moments, et on recrée des liens aussi.
0: C'est-à-dire que, et à ce moment-là, en présence des enfants, quand vous intervenez en milieu carcéral,
1: nous on intervient sur les parloirs à des moments bien précis, oui. Ou sur des moments bien précis dans l'année où par exemple ça peut être la fête des pères ou le Noël. Ou c'est le lien avec la maman, savoir ce qui se passe avec la quotidienneté, qu'est-ce qui se passe à l'extérieur. Mais l'enfant, il est là, mais il n'est pas forcément au cœur.
0: C'est un moment créé, un moment de plaisir partagé.
1: Voilà. Et puis aussi, moi on est dans la valorisation. C'est-à-dire que ce soit de l'enfant, du papa, c'est aussi. Et puis la famille surtout. Le centre de tout ça, c'est la famille.
0: Si vous le voulez bien, on va aborder maintenant un petit peu le côté technique de votre métier. Comment est-ce que vous avez, comment est-ce que vous préparez vos numéros, vos interventions, qui, vous avez dit, se font en fonction de l'âge, en fonction de la situation de votre public. Comment ça se passe ça, concrètement avec Béatrice? Est-ce que vous opérez toujours à deux, et est-ce que vous préparez toujours vos interventions à deux?
1: Oui, alors Maintenant, on est quatre clowns quand même dans l'association. Nous, on part. D'abord, les artistes ont déjà une pratique. C'est-à-dire qu'ils sont créateurs à l'extérieur. Ils ont déjà un personnage, ils ont déjà une pratique. Ils sont déjà formés parce que, par exemple, on a recruté deux. Paulette et Cécile sont déjà formés. Un par le rire médecin, une autre par le bout du nez. Et ils sont tous les deux comédiens. Ça veut dire qu'ils ont déjà une base. Ils ont déjà tout un savoir-faire. Notre façon de travailler, c'est aussi d'aller faire des stages, aller se former, aller voir un peu ailleurs ce qui se passe, et remettre tout ça en commun, et puis avoir un langage commun pour pouvoir aller l'adapter au milieu hospitalier. Ça veut dire que je pars sur une impro ou je pars sur un objet ou sur, je sais pas, un tour de magie foireux ou tout ça, mais on est capable de rebondir. En termes de formation, les clowns sont formés, se forment, comme je viens de dire, et aussi des temps de rencontre aussi maintenant où on va se voir et on commence parce que l'équipe vient juste de, on était deux, maintenant on est quatre, cinq, oui c'est ça maintenant, parce qu'il y a il y a François qui vient de Bordeaux de temps en temps. Voilà, c'est en fin de compte, c'est on part de notre pratique déjà, parce qu'on a tous déjà, les gens qui bossent avec nous ont déjà une grosse pratique du clown, quoi, ont déjà des spectacles, ont déjà une grosse notion du clown, quoi. Voilà, déjà une grande pratique du clown, quoi. Alors ce qui fait que tous nos univers, on les marie et puis on s'adapte, et puis on fait des rencontres clown, quoi. Voilà, on est en train de travailler la rencontre clown où on se rencontre, où on va travailler sur notre pratique, voilà, sur des week-ends.
2: Tout le monde a un répertoire qui lui est propre.
1: Et puis c'est ça aussi qui est intéressant, c'est qu'on a chacun un répertoire. Chacun a son univers de clown, et c'est simplement des univers qui se rencontrent. Et il est au service. L'objectif, c'est la rencontre de la personne, c'est-à-dire l'enfant ou l'adulte, ou l'enfant qui va voir son papa ou en EHPAD. On vient pas nous voir comme au spectacle, c'est nous qui venons les voir.
2: Oui, et c'est eux qui. Le principe, c'est quand même que les personnes qui vous regardent, vous accueillent, voient arriver vers eux des personnes qui n'ont pas l'allure. Des personnages ordinaires.
1: C'est ça la magie aussi. Ça veut dire que nous, à travers nos costumes, nos personnages, et puis notre travail de comédien clown, on apporte un autre univers, et ça apporte aussi, c'est ça qui apporte cette bulle d'air, et c'est ça qui apporte du décalage, et c'est ça qui fait la rencontre ou pas, et c'est ça. Et la rencontre aussi, c'est pas forcément se rencontrer, mais de se croiser, des fois ça suffit pour certains, ou d'être acteur ou être spectateur. Ce que veut dire acteur, ça veut dire c'est lui qui propose. Être spectateur, il regarde, et c'est ça l'importance. On est dans l'imaginaire, voilà, et c'est ça. Mais toujours, et je reviens toujours sur la même base, c'est professionnel, quoi. C'est travailler, quoi.
2: Travail en amont ne voit pas, mais
1: voilà, ça. Mais on met pas un nez.
2: C'est le cas du travail de comédien.
1: C'est ça. Et c'est ça, hein, la magie, ça veut dire on met pas un nez comme ça.
2: Et puis, est-ce qu'il vous arrive d'avoir des refus?
1: Et tant mieux, parce que on est dans le libre choix. Hier, moi, j'ai pas envie de te rencontrer. Et c'est que sa vie. Et puis, par exemple, avec les personnes âgées, des fois, il faut du temps avant de rencontrer. Il faut du temps avant de faire confiance. Et c'est comme la vie. Et alors, moi, et puis même par rapport au projet des personnes âgées, moi, ce que je défends, c'est la vie jusqu'au bout. Le rire jusqu'au bout. C'est-à-dire le rire, ou le pas forcément, mais là, voilà, c'est ça. Il se passe quelque chose, un oui, un non, mais on s'est rencontré ou pas, mais il s'est passé quelque chose. Et pour moi, c'est ça l'importance. C'est pas l'explosion de rire, le voilà, si ça se passe, tant mieux, si ça se passe pas, tant mieux quand même, parce qu'il s'est passé quelque chose, mais on s'est quand même un peu rencontré. Mais moi, dans mon travail, c'est ce que je défends. C'est pas le clown, c'est pas toujours le rire, c'est les émotions. Le rire fait partie d'une émotion, mais y a d'autres émotions. Voilà, on voyage dans des émotions.
2: Justement, alors ça, on distingue les clowns tristes des clowns gays. Est-ce que cette distinction, elle a encore lieu dans dans les rencontres que vous faites?
1: Du moins le clown triste. Bah nous on n'est pas triste, hein, ça c'est certain. Mais voilà, on part d'un état et puis on peut jouer aussi à un moment présent d'être triste. Après il évolue, mais on part d'une émotion et puis on la fait voyager. C'est ça aussi. C'est ça le clown, c'est qu'il est capable de voyager dans des émotions. C'est-à-dire que tu pars vers une émotion triste et puis tu peux aller vers du rire ou pleurs et c'est ça aussi, ben c'est ça la vie, c'est qu'on part vers, on voyage dans plein d'émotions et le clown il vit le moment, d'abord il vit l'instant présent, il n'y a pas de passé, il n'y a pas de futur, il est là au moment présent et ce qu'il vit au niveau des émotions c'est sincère, il n'y a pas de jugement et puis même si quelqu'un pleure ou quelqu'un rit ou aux éclats, on vit l'émotion avec lui, avec la personne âgée, par exemple, quand elle se met à rire aux éclats, nous rencontrer, ben nous on rebondit dessus. C'est un moyen où elle, c'est tellement ouvert en fin de compte au niveau des, c'est la vie quoi, c'est ça, c'est la vie, c'est la vie, c'est la vie, ben voilà, elle est là, elle est au quotidien et puis après bon ben voilà, c'est le clown, il voyage à travers tout ça aussi quoi. C'est on sait pas ce qui va se passer, mais moi je parle d'équilibriste sur le fil, ben on est sur on voyage sur un fil, voilà. Oui. Et puis on va vers l'exploit, ça veut dire l'exploit, on va vers quelque chose de, ça veut dire que on est capable de jouer sur ce fil quoi. Et puis après, ben il faut être modeste. Des fois, on se trompe aussi. Hein, et puis tant mieux. Je veux dire, franchement.
2: Ça peut pencher du côté.
1: Oui,
2: du
1: mais toujours. Mais
2: du côté
1: de l'échec. Ouais, ben en même temps, on repart jamais avec du moins l'échec. Non. L'échec dans le sens où on ne doit, du moins moi je. On est professionnel, hein, on part pas dans l'échec dans le sens où on va pas laisser quelqu'un dans une situation fragile quoi. Non. Ouais. Et puis il y a des choses où du moins moi je suis pas un psychologue où je m'aventure pas quoi. Parce que le clown ça touche beaucoup de choses aussi. Et il y a des choses où je vais pas aller voyager quoi. Et puis ça moi je suis voilà je vais vers cet univers et mais je sais où je voyage derrière ce n'est quoi.
2: Alors justement ce voyage il est quand même un peu risqué, est-ce que il n'y a pas des situations où vous êtes un peu submergé par ce que vous voyez, les situations alors, auxquelles vous êtes confronté?
1: Ben nous on est d'abord les clowns sont accompagnés, on fait un débriefing, on a une psychologue qui nous accompagne, Hélène, qui nous accompagne chaque mois, avec qui on peut déposer des choses. Moins, ça veut dire des choses qui sont, parce que c'est vrai que quand on enlève le nez, à des moments, bah ouais, on est humain, même si on les dépose, si on après ce nez, il a appartenu à ce moment-là, mais on a quelqu'un qui nous accompagne chaque mois, avec qui on va parler de ce qu'on a vécu ou des difficultés ou des rencontres qui ont voilà ou du moins ça nous a envoyé ça ou comment nous on est encore plus professionnel, dire ben voilà cette situation, qu'est-ce que tu en penses, comment on pourrait se situer, est-ce que voilà comment on apprend aussi on se professionnalise et puis aussi on est humain comme tous et c'est pas parce que on enlève le nez qu'il se passe pas quelque chose après. Alors ce nez il nous protège et puis on est dans un cadre de professionnel, mais heureusement on a, et puis moi d'abord c'est une nécessité, on a un accompagnement psychologique à côté quoi.
2: Vous avez parlé de stage au début de notre entretien, le métier évolue.
1: Bah bien sûr.
2: Vous êtes obligé d'évoluer constamment.
1: Bah bien sûr, il évolue et puis tant mieux parce que c'est, il y a des nouveaux clowns qui sortent, il y a des voilà c'est un voyage. Hein, rien n'est figé hein, dans ce métier-là. Et puis il évolue aussi avec notre société aussi. Le clown, il peut être bouffon, il peut être voilà, il y a plein d'univers aller chercher de la matière aussi, aller se remettre en question. Voilà, c'est aussi ça. Moi, l'année dernière, j'ai fait un cursus à Chalon, à l'École nationale du cirque, où j'ai fait le module clown, où j'ai rencontré différents pédagogues. Et puis, tous les clowns, hein, je trouve que tous les clowns, même les gens avec qui on bosse, il y a cette réflexion-là, cette envie aussi d'aller chercher ailleurs pour pouvoir nourrir son clown. Et pour moi, c'est une nécessité dans une dans une démarche professionnelle et d'aller chercher la matière, d'aller creuser son clown. Alors c'est pas forcément facile parce que c'est aussi une remise en question de ses acquis, de son professionnalisme, et puis de dire bon bah voilà, je vais encore chercher, je vais me mettre aussi en situation de fragilité et puis je vais me nourrir. Et puis c'est ça qui est intéressant.
2: Vous avez été formée en grande partie en Belgique. Béatrice a eu une partie de sa formation en Espagne. Quelle est la situation de votre métier si on regarde les différents pays européens et puis d'autres pays du globe qui ont les mêmes pratiques que les vôtres?
1: L'école du Samovar,
2: oui,
1: voilà.
2: Je veux dire des écoles nationales. Est-ce que, par exemple, si on voit opérer des clowns allemands, eh bien, ils n'auront pas du tout les mêmes pratiques et la même
1: on a
2: que
1: culture,
2: des clowns chinois ou des clowns canadiens.
1: C'est culturel aussi. On part aussi de nos cultures. Il y a des choses qui nous font rire nous et puis pas qui font pas rire forcément les autres. Et c'est ça la richesse, c'est-à-dire la diversité. Et puis il y a des pays qui ne connaissent pas le clown. Moi, j'ai travaillé à l'hôpital. C'était un hôpital universitaire à Rennes-Faviola en Belgique où il y avait des enfants qui arrivaient du Maroc ou d'Afrique. Ils comprenaient pas au début qu'est-ce que c'était ce nez rouge avec leur maman. Ils venaient se faire opérer. Ils venaient quelques mois parce que c'était des opérations de cœur, le cœur ouvert, et des opérations de cœur. Et voilà, il y avait des accords qui étaient passés.
2: Ça débloque au bout d'un moment.
1: Alors ils nous prennent pour des fous au début, mais après il y a une confiance qui se fait, il y a une découverte du personnage, et après il y a le voyage. Et souvent, moi, c'était super. C'est que souvent, elles nous invitaient, les mamans marocaines ou les mamans africaines, à vouloir partager un repas avec eux. Et parce qu'on était à un moment, et puis elles nous voyaient une fois par semaine, le jeudi matin, à l'hôpital Rennes-Faviola. Ça, c'est culturel. Le clown, il n'existe pas partout. Et même si il a beaucoup voyagé, en termes professionnels, un clown, il y a aussi des choses culturelles. Le clown espagnol, il y a des choses qui vont faire, Béatrice est espagnole, il y a des choses qui vont faire rire,
2: qui vont marcher avec un public espagnol, voilà, et qui marcheront pas avec un public
1: Oui, et puis surtout après il y a des langages, le langage commun. Moi je vois par exemple le langage du corps, il est international. Il y a Joss Uven qui est un très bon pédagogue à l'école Jacques Lecoq qui travaille sur le mouvement, la technique du mouvement, de la technique du rire, et c'est passionnant parce que il est international aussi. Moi, le gag Chaplin, au bout d'un moment, Chaplin, c'est quelqu'un qui est connu internationalement parce que il est parti du corps, du mouvement, et c'est ça qui est passionnant. Et même culturellement, ça se passe dans un autre contexte. C'est aux États-Unis, c'est pas en France, mais le gag, il est là, l'émotion est là. Alors il y a des choses où culturellement qui nous appartiennent, mais après le rire, il est international, quoi. Il est le gag, ou comment on le construit, l'émotion. Il est bien présent partout, et si Buster Keaton, ces gens-là ont percé partout.
2: Vous parlez de gens qui ont été des silencieux et d'autres qui ont inventé un langage. Est-ce que vous avez, Béatrice et vous, un langage qui vous est propre en dehors de celui du corps?
1: Le
2: maître des borborygmes,
1: nous on travaille beaucoup sur moi je travaille beaucoup sur le moins sur la technique du gag. J'aime beaucoup mon langage à moi, mon personnage, il est aussi fragile, et aussi il peut être enfantin, il peut être en fin de compte, c'est marrant quand vous me dites ça, parce que qu'est-ce qu'il a? Mais en fin de compte, on a une palette de peinture, en fin de compte. Et à ce moment-là, je vais mettre quelle couleur.
2: Ça comprend l'utilisation d'instruments de musique ou de percussion
1: ou le chant,
2: ou de choses.
1: On travaille le chant. Moi, je travaille pas mal. J'adore des gags, du moins des tours de magie foireux, quoi. J'aime bien j'aime bien me cogner. J'aime bien le mouvement. Moi, j'aime beaucoup le mouvement. J'aime beaucoup travailler dans l'espace et en même temps, on est dans, par exemple avec les adultes, on est sur un travail très empathique, très posé, et puis on attend, et puis C'est un voyage, il y a une multitude de palettes. Je ne peux pas vous dire. Moi, mon personnage, il évolue. Et ce qu'il a été il y a 10 ans, il est plus, il a encore évolué. À travers,
2: il n'est pas le même de ce qu'il sera dans 10 ans.
1: Et puis, tant mieux. Et puis, peut-être, s'il s'arrête, il faudra que je m'arrête. Quoi.
2: Et ça fait partie du voyage dont vous me parliez.
1: Voilà, c'est
2: mais
1: passionnant.
2: Vous êtes à la fois des voyageurs et des athlètes complets de la comédie.
1: Bah, on essaie modestement, parce que bon, le clown, hein, une parcelle de clown, c'est, pour moi, le clown, il est, c'est quelque chose... c'est quelque chose de précieux. C'est, en même temps, bon, après, faut le pratiquer. C'est un voyage et puis il y a un état. On rentre dans un personnage, quoi. Moi, quand je suis clown, je suis plus Christian, quoi. Je suis alors mon personnage, voilà, il vit l'instant présent, quoi. Et ça voyage dans ce dans le moment où dans ce qu'on va partager avec la personne qui est en fragile ou à la personne âgée, où on va être avec lui tout doucement, on va être avec lui près de lui à côté d'une chaise, et puis on va pas forcément se parler, mais on va se regarder, et puis on va peut-être se sourire.
2: Et vous allez communiquer.
1: Et on va plus ou moins, oui, c'est ça, communiquer, mais d'une autre façon. Et c'est ça la magie, c'est dire aussi, et puis aussi, nous aussi, on accompagne, ça nous arrive aussi, et puis moi, voilà, on accompagne aussi jusqu'au dernier moment, ça veut dire, dernier moment, ça veut dire, en oncologie, c'est aussi ça, c'est aussi, ça peut arriver, un enfant qu'on a suivi depuis très longtemps, ou quelqu'un dans une EHPAD qu'on croise depuis très longtemps, et puis d'un seul coup, bah, malheureusement, elle n'est pas là, et puis et ça nous touche aussi, et puis il y a du lien, et c'est pour ça qu'aussi on a un débriefing pour pouvoir aussi, voilà, savoir aussi, voilà, dire, savoir dire au revoir,
2: surmonter, oui.
1: Voilà, et surmonter aussi ça, parce que c'est un voyage qu'on fait ensemble,
2: oui,
1: quoi.
2: Ensemble. Christian, le temps a passé comme l'éclair.
1: Ouais.
2: On est arrivé au bout de la durée de notre entretien, malheureusement. Je voudrais vous remercier beaucoup, au nom de nos auditeurs, pour votre passion communicative, et je vous souhaite un grand succès et la continuité, la poursuite de votre beau métier.
1: Bah, merci beaucoup, et puis n'hésitez pas à nous contacter, à nous poser des questions
2: en cas de besoin.
1: Voilà, et voilà, on cherche des mécènes et des partenariats, si vous savez, voilà, n'hésitez pas. Voilà.
2: Mécènes, vous tombez mal, mais des partenariats,
1: voilà.
2: Sachez que le studio vous est ouvert.
1: Merci en tout cas.

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Bonjour et bienvenue dans l'actu des oubliés. Ce mois-ci, nous revenons sur la victoire populaire qui a marqué le combat contre l'ICE aux États-Unis lorsque le 12 février, l'administration fédérale des États-Unis annonce la fin de l'opération de l'ICE des villes jumelles de Minneapolis et de Saint-Paul. Nous n'allons pas revenir en détail sur l'histoire de l'ICE et la manière dont Trump en a fait sa milice depuis son retour au pouvoir. Pour cela, nous vous invitons à réécouter le premier épisode de cette saison 6 consacré aux émeutes de Los Angeles contre la présence de l'ICE en juin dernier. Rappelons seulement que le néo-fasciste au pouvoir a élargi les prérogatives de cette police aux frontières, lui permettant d'arrêter et d'expulser n'importe quelle personne née à l'étranger et incapable de prouver qu'elle réside depuis plus de 2 ans dans le pays. Son budget a lui aussi été augmenté à 170 milliards de dollars, davantage que les armées espagnoles, turques ou australiennes. Le magazine In This Times titrait ainsi en octobre « La 13e armée du monde déchaîne sa violence à Chicago ». La force de frappe et de célérité avec laquelle l'ICE peut désormais agir aboutit dans les faits à une constellation d'abus. Toute personne non blanche est une cible potentielle, et si par malheur elle n'a pas de preuves sur elle, il peut arriver qu'elle soit expulsée avant d'avoir pu justifier légalement de sa présence aux États-Unis. Des personnes sont même arrêtées alors qu'elles se rendent à un jugement nécessaire dans leur parcours de régularisation. Et même en cas de libération, le traumatisme reste et la peur se répand dans les communautés. Les opérations s'accompagnent d'une campagne médiatique nauséabonde, déshumanisante et xénophobe. Trump utilise le terme « alien » pour parler des personnes nées à l'étranger. On compare les personnes ciblées à des Pokémon en reprenant le slogan du jeu « Attrapez-les tous ». Les interventions de l'ICE se sont filmées et diffusées sur les réseaux pour créer la terreur dans la population. Les coups d'éclat contre l'ICE se multiplient et un véritable mouvement local comme national se construit. Car après LA, Washington et Portland, où la garde nationale est systématiquement envoyée pour réprimer les oppositions, l'ICE s'apprête à mettre les pieds à Chicago. La tension est maximale, en particulier dans la capitale de l'Oregon. En ce mois de septembre, Trump clame « Portland est un enfer sur Terre et les antifas sont des terroristes ». Voilà des semaines que le site hébergeant l'ICE est encerclé. Tournant en dérision le président, on défile déguisé en animaux dans des cortèges carnavalesques. Dans le New Jersey, c'est un autre centre de détention qui est envahi. Son activité doit être interrompue durant plusieurs mois.

0: et voilà que Trump déclare la guerre à Chicago, ville sanctuaire et de résistance. On y observe un changement de méthode. Désormais, l'ICE fait des rondes à bord des SUV banalisés et arrête les gens au hasard dans les rues, sur la seule base de leur aspect physique. À Logan Square, quartier du nord-ouest de la ville qui abrite une importante communauté latino, les rues se vident. L'animation habituelle, les vendeurs ambulants, la musique, tout disparaît au profit d'un silence pesant, l'eau de toute société vivant sous un régime fasciste. Et pour celles et ceux qui décident de résister, les mêmes méthodes qu'à LA ou Portland sont mises en place. Dans les quartiers, les solidarités émergent sous quatre formes principales. D'une part, des groupes d'information diffusent toutes les informations nécessaires à la fois aux personnes menacées et aux personnes qui souhaitent soutenir. Première chose à savoir, l'ICE n'a pas le droit de pénétrer dans un domicile privé. À New York, le maire de la ville fraîchement élu, qui s'est rendu célèbre durant la campagne pour afficher son soutien au peuple palestinien, fait lui-même la promotion du fascicule « Connaître ses droits ». Deuxième chose, comme les personnes menacées par l'ICE sont contraintes de demeurer chez elles, des réseaux d'entraide se mettent en place. À Chicago, à peine l'ICE est arrivé qu'elle tue. Le 12 septembre, un père de famille d'origine mexicaine est assassiné alors qu'il amenait ses deux enfants à l'école. La police de l'immigration l'accuse d'avoir voulu renverser les agents avec sa voiture. Version démentie par les médias. L'événement terrorise la population et dans les quartiers, on s'organise pour soutenir les personnes qui pourraient être menacées en leur faisant des courses, en emmenant leurs enfants à l'école ou en les soutenant financièrement lorsqu'elles ne peuvent plus aller travailler. Cynthia Cortez dit ainsi à Mediapart.
1: Je sais que les gens ont peur de sortir de chez eux. Les gens ne font pas leurs courses. Les enfants ne vont pas à l'école. Je le fais donc pour eux. Les gens ont du pouvoir. Une seule personne peut changer beaucoup de vies.
0: Troisième idée, l'ICE Watch, la surveillance. Les communautés s'organisent en groupes de réponse rapide afin de repérer les déplacements de la police de l'immigration et de pouvoir se mobiliser rapidement lorsqu'elles se positionnent pour procéder à des contrôles et à des arrestations. Repérer les hélicoptères noirs, les véhicules aux vitres teintées, relever systématiquement les plaques des voitures, patrouiller dans son quartier pour repérer les uniformes. Un grand nombre de signes peut indiquer une intervention imminente. Les militants et militantes sont entraînés à les repérer. No cap uptown ready for lift off, but I can't even get up in a ball with Tim's on. Why not? Well, that is obvious as why when I see sirens in the rearview with his ominous BLM doesn't mean I want a politic catch a backhand like a compliment. Et comme les interventions de l'ICE sont de plus en plus imprévisibles, l'outil le plus utilisé devient le sifflet. On le porte quotidiennement pour pouvoir alerter à tout moment. Le code, des petits coups irréguliers pour prévenir la présence de l'ICE. Un long sifflement pour avertir qu'une interpellation est en cours. Le but, faire se réunir un maximum de gens en un minimum de temps. Encercler les voitures de l'ICE pour les empêcher d'avancer, cerner un bâtiment et ne laisser sortir les paramilitaires que lorsqu'ils acceptent de quitter les lieux sans arrêter personne. Former une foule, faites du bruit, devient le slogan d'une population où tout le monde se sent concerné par une autodéfense populaire devenue nécessaire face à l'État fasciste. L'Illinois Coalition for Immigrant and Refugees Rights tient en permanence une ligne téléphonique où toute personne peut obtenir de l'aide dans 15 langues différentes, dont le Quichua, l'Ourdou, l'Hindi, l'Ukrainien, le Vietnamien ou encore le Polonais, dans un but de support légal, de services sociaux ou de dénoncer toute activité de l'ICE. Le Chicago Tempest Collective écrit.
2: Parmi les milliers de citoyens de Chicago qui ont rejoint les groupes de surveillance de l'ICE, beaucoup n'avaient jamais participé à des mouvements sociaux auparavant. On y apprend en s'organisant. Des quartiers entiers se mobilisent pour manifester dans les rues lorsqu'ils sont informés que l'ICE harcèle leurs voisins. Les enseignants syndiqués des écoles tiennent tête aux agents fédéraux et refusent de laisser leurs élèves ou leurs parents être enlevés.
0: Quatrième levier, l'occupation, en particulier aux abords des QG et des centres de détention de l'ICE, comme à Portland. À Chicago, c'est chaque vendredi avant même le lever du jour que le centre de détention de Broadview est bloqué. Il est une plaque tournante de la détention de personnes dites étrangères dans le Midwest. Les centres de détention de l'ICE sont limités à 150 personnes dans l'Illinois, ce qui représente un problème logistique. La police de l'immigration peut arrêter autant de personnes qu'elle veut. Si elle ne peut pas les enfermer, elle sera obligée de les relâcher. Les blocages ont lieu le vendredi car c'est le jour où les transferts de prisonniers ont lieu vers l'aéroport et vers d'autres centres de détention, notamment vers le Texas. Le 19 septembre, comme le raconte Crime Think, les contestataires arrivent dès 4h30 du matin pour bloquer la sortie des premiers fourgons qui tentent de quitter le centre de détention. Ils sont obligés de faire demi-tour. Et toute la journée, la foule harcèle l'ICE qui tente des sorties à coups de gaz au poivre pour disperser la foule. Les vidéos qui sont diffusées sur les réseaux participent à amener toujours plus de monde face au centre. Des familles parviennent même à entrer en contact avec leurs proches à l'intérieur. Mais la violence de l'ICE connaît peu de limites. Des personnes sont blessées, parfois les agents menacent la foule de leurs armes à feu. Et lorsqu'ils sont dépassés, c'est la police locale qui vient en soutien. Fin septembre, le centre de détention s'équipe finalement de grandes grilles qui limitent les affrontements directs. ICE! À Chicago, la plateforme Hands of Chicago coordonne les actions de tous les collectifs de quartier et s'articule aussi autour des luttes LGBTQIA+ et des résistances féministes, notamment pour l'avortement. Elle est également en première ligne lors des mobilisations nationales, comme celles qui ont été baptisées les No King's Day, le jour du refus du roi. La deuxième du genre est organisée le 19 octobre. Elle réunit 250 000 personnes à Chicago et 5 millions dans l'ensemble du pays. L'histoire antiraciste de la ville y est rappelée, comme cet héritage datant de 1850 où Chicago avait refusé d'appliquer la loi qui imposait d'expulser vers les États du Sud les esclaves qui avaient fui et trouvé refuge au Nord. Le site d'info anarchiste Crime Think rappelle alors le double rôle de l'ICE. D'une part, la police de l'immigration a des objectifs affichés, chiffrés même, puisque Trump vise l'expulsion d'un million de personnes par an durant son mandat. Mais d'autre part, elle sert le dessein plus silencieux d'élever de plusieurs crans le niveau de terreur dans le pays. L'État fédéral veut normaliser l'utilisation de la garde nationale contre une population dissidente ou contre des villes qui s'estiment sanctuaires. Et si à Chicago l'envoi de la garde nationale est bloqué par une juge, le fait que le président utilise la menace suffit à montrer l'autoritarisme qui avance. Plus largement, la frange fasciste au pouvoir veut briser toute initiative solidaire, éroder le lien social, diviser les communautés et isoler les minorités. Et c'est au service de la domination capitaliste que cette violence est utilisée. Il est plus facile de dominer, d'exploiter une masse où chaque personne est isolée, laissée à elle-même, sans soutien ou support pour faire respecter ses droits ou les défendre. Utiliser la violence pour répandre la confusion, la division et finalement dominer les corps et les esprits pour en extraire la richesse, nous avons là l'un des éléments clés du fascisme comme prolongation de l'empire capitaliste colonial.

0: conditions de travail illégales marquées parfois de violences régulières, ce sous-prolétariat ne peut se plaindre à cause de la menace constante d'expulsion. À l'encontre poursuit.
1: Cela profite au capital de deux manières. Premièrement, en fournissant aux employeurs une main-d'œuvre bon marché et exploitable. Et deuxièmement, en exerçant une pression à la baisse sur les salaires et sur les conditions de travail de l'ensemble de la population laborieuse. L'effet le plus néfaste de l'ICE est peut-être son rôle dans la division de la classe ouvrière. En cultivant la peur et le ressentiment envers les immigrants, l'ICE sape la solidarité nécessaire à une organisation syndicale efficace et à un changement politique.
0: Et c'est bien pourquoi l'ampleur de l'auto-organisation des populations pour faire échec à l'ICE est une immense victoire. Le 11 novembre, lorsque prend fin l'opération de l'ICE à Chicago, Crime Think célèbre la résistance que la population de l'Illinois lui a opposée. Seulement 1,5% de toutes les personnes privées de papiers vivant dans la région ont pu être arrêtées, dit le site, ce qui constitue tout de même 3000 personnes. On peut encore lire.
2: Nos premières confrontations avec l'ICE étaient terrifiantes. Ils ne se comportent pas comme les forces de l'ordre habituelles, mais comme des soldats. Ils sont habillés de tenues de combat intégrales, sont à l'aise avec le fait de gazer tous ceux qui les défient, ne font pas la différence entre une contestation violente et non violente, et ne modulent généralement pas leur niveau d'agressivité selon les circonstances. Et pourtant, nous avons pu constater au fil du temps que tant qu'ils n'étaient pas soutenus par la police locale envoyée par les élus démocrates, leur capacité à contrôler la rue est fragile.
0: Malgré cette résistance exemplaire, Trump poursuit son œuvre. C'est un véritable changement de régime qu'il tente d'instaurer avec un relais dans les États qui sont acquis à sa cause. Dernier exemple en date, fin février, le Kansas a notifié aux personnes trans que leurs papiers d'identité n'étaient plus valides et qu'elles devaient en demander d'autres sur lesquels serait inscrit le genre qui leur a été assigné à la naissance. En attendant, elles ne peuvent notamment plus conduire ou faire toute autre chose qui nécessite des papiers en règle. Là encore, la résistance s'organise. Le Colorado voisin s'érige en état-refuge et offre de fournir tous les moyens nécessaires pour accueillir les personnes trans qui souhaiteraient déménager dans un état où elles seraient en sécurité. À la mi-novembre, lorsque l'ICE quitte Chicago, elle investit Minneapolis. Le premier affrontement a lieu le 18 novembre. Pas tout à fait le premier, car le 3 juin, 6 mois plus tôt, il y avait déjà eu une réaction populaire lorsque l'ICE avait prétexté de démanteler un réseau criminel pour pénétrer dans un restaurant et tenter de kidnapper des salariés. Le quartier avait aussitôt réagi, empêchant les agents de se déplacer. Une escarmouche qui avait précédé de 72 heures le soulèvement de Los Angeles. Par la suite, sans être totalement épargné, il semble que la capitale du Minnesota soit restée plutôt calme. Ville démocrate et bastion des luttes antiracistes et du mouvement Black Lives Matter depuis l'assassinat par la police de George Floyd en 2020, elle demeurait cependant dans le collimateur de Trump jusqu'à l'automne. Streets full of cages. En ce 18 novembre, le pays entier est sous pression. L'ICE occupe la Caroline du Nord. Des défilés massifs ont lieu à Raleigh, Memphis et Charlotte avec le slogan « Pas de justice, pas de paix, la police est raciste ». À Minneapolis, dès 9h, c'est la première alerte. Des véhicules se montrent et disparaissent aussitôt. 9h30, seconde alerte. Cette fois, ils sont garés. Très vite, 200 personnes se rassemblent en face d'un entrepôt cerné par un cordon de policiers. Des agents finissent par sortir avec des personnes menottées, déclenchant la colère de la foule qui paralyse les véhicules. Les gaz ne se font pas attendre et les voitures de l'ICE se sont attaquées, les vitres brisées. Finalement, elles parviennent à s'enfuir et un débat naît dans la foule, certains clamant « N'utilisez pas la violence, c'est exactement ce qu'ils veulent ». D'autres répliquant « Là c'est bon, on en a assez, il faut se battre ». Peu après, un homme confie à un journaliste de Crime Think.
3: Ils ont pris mon père. C'est pas un criminel, il bossait. C'est un père de famille. Ils viennent de nous l'arracher. Je suis dévasté. Mon père bossait là depuis plusieurs années pour soutenir la famille. C'est un bon gars, c'est pas un criminel. Il prenait soin de nous. Il a appelé ma mère ce matin. Il a dit que l'ICE arrivait à son boulot. Je dormais parce que je travaille jusque tard dans la nuit. Mais dès que j'ai su, je suis venu direct ici. Ma sœur était déjà là. Ils l'ont poussé et ils ont pris mon père.

Les attaques de ce que de plus en plus de gens nomment désormais l'armée d'occupation se multiplient, surtout à partir du 2 décembre. Les agents de l'ICE sont si nombreux qu'il est impossible de traverser la ville sans les voir plusieurs fois. On parle de pogrom racial, des personnes non blanches sont kidnappées en pleine rue, à l'arrêt de bus, parfois à l'aide d'un logiciel de reconnaissance faciale. C'est parfois plusieurs jours après qu'elles sont libérées, à condition qu'un proche amène leurs papiers.

au centre de détention. Les 81 réseaux d'intervention rapide de Minneapolis sont sur le qui-vive en permanence. Au départ 4000, mais on parle bientôt de 10 000 personnes qui patrouillent, alertent les voisins, suivent et encerclent les agents de l'ICE dès qu'ils en voient. Dès que possible, depuis l'été dernier, des personnes sont postées aux portes du Whipple, le QG de l'ICE, pour prévenir de ces allées et venues. Un chat internet est créé pour récolter tous les signalements dans le Southside, et des discussions sont entretenues en permanence sur le réseau signal pour tous les lieux sensibles, établis scolaire par exemple. Autre méthode, épuiser l'occupant. Les hôtels où dorment les agents sont assaillis par des fanfares et des groupes bruyants. Parfois 25 personnes suffisent à réveiller tout un escadron à 3h du matin. Des formulaires ont été mis en ligne pour que les employés des hôtels puissent avertir de manière anonyme que l'ICE a pris quartier dans leur établissement. Des groupes signal sont créés spécialement pour l'occasion, afin que l'info ne fuite pas, et on se retrouve pour se répartir les rôles. Une personne médiatrice si la police se pointe, une personne chargée d'expliquer, voire de recruter des passants, etc. On vient avec des lampes torches surpuissantes pour éclairer les fenêtres, et avec des alarmes portatives qui se déclenchent lorsqu'on retire la goupille et ne s'arrêtent pas tant qu'on ne l'a pas remise. Lorsque la police arrive, il suffit de se fondre dans la ville et de passer à l'hôtel suivant. L'idée de déclencher des alarmes de voitures dans le quartier surgit aussi assez rapidement. Début janvier, des appels circulent à renforcer encore la pression. L'ICE est une agence en crise, dit-on. Elle peut être vaincue. Trump, de son côté, a fait de Minneapolis son champ de bataille le plus symbolique. Le 5 janvier, il déploie de manière inédite 2000 agents de l'ICE supplémentaires, portant le total à 3000. Le lendemain, un résident de Minneapolis meurt dans un centre de détention au Texas. Et le surlendemain, le 7, Jonathan Ross, agent de l'ICE, abat de sang-froid Renee Nicole Good, alors qu'elle était en train de dégager son véhicule de la chaussée. Le crime a lieu à seulement 6 pâtés de maison de là où George Floyd a crié « I can't breathe, je ne peux pas respirer » juste avant de mourir sous les coups de 4 policiers en 2020. Non seulement la femme de 37 ans ne présentait aucun danger, mais l'ICE empêche ensuite un médecin présent sur place de lui porter les premiers secours. Un meurtre pur et simple, pourtant justifié par Trump et sa secrétaire à la sécurité intérieure, qui accuse Renee Nicole Good de terrorisme, alors qu'elle était simplement présente avec sa femme pour observer et dénoncer l'ICE. La scène est filmée, y compris par la caméra piéton du meurtrier, que l'on entend traiter la victime de salope, juste après lui avoir tiré 3 fois dessus. La foule émerge de partout. Ce n'est que grâce à l'intervention de la police municipale que les agents parviennent à quitter la scène de crime. La Portland Avenue est rapidement noire de monde. On crie « Fists up, feds down, get the fuck out of town !» Les poings en l'air, les fédéraux à terre, cassez-vous de notre ville. L'ICE surgit à nouveau. Elle tire des balles de poivre à bout portant dans les visages. Des barricades sont érigées, dont certaines vont rester plusieurs jours. L'une d'elles porte l'inscription « Protégez les vivants, honorez les morts ». Plus tard dans la journée, l'ICE essaye encore de kidnapper l'élève d'un lycée. La résistance les fait fuir. Et au même instant, dans le centre-ville, un groupe d'une 50aine de personnes brise les portes du palais de justice et entame une occupation. De nombreux cortèges se forment dans les quartiers. Le soir, 10 000 personnes se rassemblent sur Portland Avenue.

0: le pays, le monde peut-être, sont atterrés. Mais les personnes qui surveillent l'ICE depuis plusieurs semaines ne sont pas surprises. Nombre d'entre elles ont été intimidées, menacées avec une arme, ont vu leurs pneus crever ou ont même été kidnappées par l'ICE et relâchées en rase campagne, parfois de nuit et par des températures négatives. Les émeutes sont quasi quotidiennes. Une semaine après l'assassinat de Ronnie Good, dans la nuit du 14 janvier, des coups de feu sont entendus. L'ICE a encore tiré à balles réelles. Les téléphones se mettent à sonner. Combien de personnes, vivantes ou mortes? Un garçon de 12 ans, vénézuélien. L'ICE a tiré sur la maison parce qu'il refusait d'ouvrir la porte. Julio Sosa Celis se terre chez lui, terrorisé, mais il a besoin de soins. Un témoignage anonyme relate.
1: Je ne savais pas quoi croire. C'est toujours comme ça quand une nouvelle urgence survient. Au cours des 45 derniers jours d'occupation fédérale, se frayer un chemin dans le brouillard de la guerre pour découvrir ce qui vient de se passer est devenu une sensation familière. Quelqu'un m'a envoyé une vidéo en direct, montrant une foule en train de s'enfuir alors que des agents de l'ICE leur lançaient des grenades lacrymogènes et assourdissantes.
0: Deux jeunes sont arrêtés après avoir tiré des feux d'artifice sur l'ICE, puis sont libérés par la foule. Malgré un soutien de la police locale qui tire des gaz lacrymaux et des grenades assourdissantes en totale complicité avec les agents fédéraux, l'ICE bat en retraite. Elle abandonne plusieurs véhicules. À l'intérieur, les émeutiers et émeutières découvrent quantité de documents, dont les plans tactiques des opérations que l'ICE prévoyait de monter, mais aussi du matériel comme un kit de prise d'empreintes digitales. Ils découvrent aussi des médailles avec des têtes de mort qui servent de récompense pour les agents lorsqu'ils réussissent à expulser des gens. L'ensemble est diffusé en direct sur Internet. Les voitures sont détruites et estampillées « Natives ».
1: Une ambiance festive de fête de quartier s'installait. Les gens allumaient des feux d'artifice. Quelqu'un dansait sur le toit d'un véhicule, tandis qu'une autre personne passait à plein volume le morceau « I don't fuck with you » de Big Sean. Certains automobilistes qui passaient par là levaient le poing par la fenêtre et criaient « Fuck ICE !»« Je suis tellement fière de ma ville », me suis-je surprise à murmurer à voix haute. Après 7 semaines d'atrocités commises par ces fascistes, les gens ripostaient enfin.
0: Le 14 janvier fera date. Un quartier est parvenu dans l'émeute à faire fuir l'ICE et la police. La peur changerait-elle de camp? En tout cas, c'est un tournant. L'événement pose aussi, et à nouveau, la question du soutien de la police à l'ICE, malgré l'apparente hostilité de nombreux maires démocrates à la présence de la police de l'immigration dans leur ville. Comme à Chicago ou à Los Angeles, les forces de police de l'État et de la ville permettent à l'ICE de mener à bien ses opérations. On entend aussi les libéraux dire parfois de ne pas se rendre sur les lieux des enlèvements. Et pourquoi? D'abord parce qu'il y a un enjeu pour les politiciens de maintenir l'ordre, c'est-à-dire de perpétuer le fonctionnement habituel de la société, même si celle-ci sombre dans le fascisme. La paix sociale leur est précieuse, mais qu'est-ce que la paix sociale au juste? C'est un privilège pour des responsables politiques de pouvoir attendre avant d'agir, c'est-à-dire de négocier et d'espérer une sortie politicienne à la crise, ou d'attendre la fin du mandat de Donald Trump et éventuellement de réparer ensuite les dégâts causés. Or, pour les personnes qui sont arrêtées par l'ICE, l'expulsion et le traumatisme dû à la violence est un danger immédiat et définitif. Comme le dit Crime Think, il est peut-être dans l'intérêt des maires libéraux de maintenir l'ordre alors que des mercenaires kidnappent et tuent des personnes, mais ce n'est pas dans le nôtre. Enfin, la résistance autonome, en dehors du cadre autorisé par les partis, est systématiquement vue comme une menace. Lorsque le peuple se rend compte qu'il n'a pas besoin de l'État ni des forces de l'ordre pour vivre en paix, la raison d'être des politiciens disparaît. Les démocrates, bien que plus libéraux que Trump, appartiennent au même camp et défendent tout autant l'emprise de l'État-nation dont le fascisme n'est que le prolongement. L'élément colonial n'est pas à occulter ici. D'ailleurs, le QG de l'ICE à Minneapolis est étrangement situé à côté d'un fort qui marque l'une des premières installations coloniales dans la région. Jadis, s'y trouvait un centre de détention pour les natifs Dakota. Les collectifs anti-ICE de Minneapolis veulent passer à la vitesse supérieure. Une grève générale est annoncée pour le 23 janvier. Or, juste avant, le 20 janvier, une photo fait le tour du monde. Celle d'un enfant de 5 ans, Liam Ramos, coiffé d'un bonnet de lapin bleu, arrêté avec son père près de son école primaire. La scène se passe à Columbia Heights, tout proche de Minneapolis. L'enfant et son père sont finalement déportés dans un centre de détention au Texas, à 2000 km de là, quand bien même la famille n'est pas en situation irrégulière, puisqu'elle a une demande en cours de procédure. On saura plus tard que l'ICE a utilisé l'enfant comme appât pour tenter de faire sortir la mère de la maison familiale afin de l'arrêter elle aussi. Mary Granlund, présidente des écoles de la ville, dit à la presse.
2: Nos écoles et nos communautés doivent être des lieux sûrs où les enfants et les familles peuvent s'épanouir et nous avons besoin d'une solution diplomatique à cette situation. Et nous avons besoin de votre aide car au final, nous avons des sifflets et ils ont des armes.
0: Et le 23 janvier, la grève est un succès. Tôt le matin, par moins 35 degrés, une petite centaine de personnes bloquent le centre de détention, tandis que quelqu'un abandonne une caravane au beau milieu de la route qui le relie à l'aéroport. Dans la journée, entre 50 et 100 000 personnes défilent sur les avenues où les commerces ont fermé leurs portes. On dénombre un millier d'entreprises qui ont rejoint la grève. Un adulte sur quatre vivant à Minneapolis serait mobilisé. Et 8% de la population aurait séché le travail à l'échelle régionale. Dès le lendemain, une autre personne est assassinée. Alex Jeffrey Pretty, infirmier, 37 ans lui aussi. S'interrompant alors qu'il filmait des violences de Lice pour venir en aide à une femme, il est pris à partie, aspergé de gaz, mis au sol et frappé. Lorsqu'un agent s'aperçoit qu'il porte une arme dans sa poche arrière, il est froidement abattu. 10 balles dans le dos. Son pistolet sera utilisé comme justification. Trump prétend qu'il voulait faire un massacre. Alex Pretty détient pourtant un permis de port d'armes et sur les images, à aucun moment il ne fait un geste qui puisse indiquer qu'il compte s'en servir. Une fois de plus, la colère explose dans les rues des villes jumelles, mais aussi à New York, LA, San Francisco et Oakland. Le quartier de Whittier, où Pretty a été assassiné, se soulève, les habitants et habitantes offrant du mobilier de jardin ou des vieux canapés pour faire des barricades. La foule abonde de tous côtés, mais d'après plusieurs témoignages, c'est surtout la peur et la confusion qui se lisent sur les visages des agents. Ils fuient finalement sous un feu nourri de boules de neige, plusieurs pierres venant même briser les fenêtres de leur voiture. Eat Square est renommé Alex Pretty Square et des prises de parole se succèdent. Un homme d'une vingtaine d'années s'exclame.
3: Nous avons écrit l'histoire hier. Nous avons lancé une grève générale. Nous avons paralysé toute cette putain de ville. C'est la meilleure arme dont disposent les gens. Personne ne viendra nous sauver. C'est nous qui faisons fonctionner le monde. Et c'est nous qui pouvons le faire s'arrêter. Mais un jour, ce n'est pas suffisant. Nous devons continuer lundi.
0: Dans la foulée, Greg Bovino, le commandant en chef de l'ICE, ouvertement néo-nazi, est rétrogradé et quitte Minneapolis. Le soir même, une manifestation vient célébrer son départ auprès de l'hôtel où sont hébergés les agents. On crie « ICE égale Gestapo ». À partir de là, les manifestations sont quotidiennes. Des cortèges sillonnent les rues pour empêcher les arrestations. Devant les hôtels, c'est tous les soirs que des gens se réunissent. De plus en plus d'établissements refusent d'ailleurs d'héberger les agents. Certains ont carrément fermé leurs portes. Il ne s'agit plus de seulement faire du bruit. Le 25, en bas de l'hôtel Home to Suites, des barricades sont érigées, des vitres de l'hôtel sont taguées, des tueurs vivent ici. Le hall est envahi et la déco est refaite. Même des clients de l'hôtel se joignent à la manif et des personnes circulant en voiture viennent simplement se garer en plein sur l'avenue. Après 2 heures de boucan, Lice tente une sortie. La foule réplique en lui lançant des casseroles et des boules de neige. Puis tout le monde se disperse. Une demi-heure plus tard, on revient pour reprendre le concert et taguer plus de murs. Cette fois, c'est la police qui arrive et qui suit le rassemblement dans les rues adjacentes. Or, non loin de là, un autre groupe attendait son tour et prend le relais. Le quartier sera ainsi animé pendant plus de 6 heures. Début février, la pression populaire ne se relâche pas et la tension devient telle que c'est finalement Trump qui craque. Après un premier retrait de 700 agents, la fin de l'opération de l'ICE est annoncée le 12 février. Les collectifs célèbrent cette première victoire. Plus de 30 000 personnes auraient participé de près ou de loin au comité de réponse rapide.

0: La bataille de Minneapolis, avec l'ensemble du mouvement anti-ICE aux États-Unis, doit faire date dans notre référentiel de résistance contemporain. Il démontre que des villes unies et organisées autour du lien social, de l'action simple d'assister, d'alerter et d'être en présence, peut faire face à la 13e armée du monde, dirigée par un fasciste tel que Donald Trump. Bien sûr, la victoire n'est pas totale et l'ICE est toujours là. Le 17 février, elle a tué une enseignante dans l'état de Géorgie. À Minneapolis, les comités de réponse rapide sont en ce début mars en plein dans une semaine de mobilisation pour ne pas relâcher la pression. C'était l'actu des oubliés, merci de nous avoir écoutés. Au doublage, Marie-Lou, Mona et Antonin. Vous retrouverez toutes nos sources sur l'audioblog L'Actu des Oubliés. Quant à la musique, vous avez pu entendre trois chansons liées à la lutte contre l'ICE. La première du rappeur Mourdé, arrêté.
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balade en chanson à travers les années 60 et 70. Nous sommes en 1972, c'est le premier épisode. La France va vivre au rythme saccadé du maïs soufflé, le pop-corn du groupe Hot Butter et son tempo répétitif qui nous envahit, nous obsède, nous hante. Le président Pompidou veut une France de la modernité et de l'innovation en s'attaquant aux clichés de la tradition bien française. Lors d'une conférence de presse, il dit « Chère vieille France, la bonne cuisine, les folies bergères, le gai Paris, la haute couture et de bonnes exportations du cognac, du champagne, du Bourgogne ou du Bordeaux, c'est terminé. La France doit donner une autre image. Mais la France aime toujours autant les bonnes vieilles rengaines de la variété et de ses chanteurs à succès. »

Le monde changera, mais la France changera-t-elle comme le souhaite le président? Mike Brandt, fer de lance de la nouvelle variété française, atteint les sommets avec « C'est ma prière ». 1972 commence aussi dans l'inquiétude. Le Club de Rome, créé en 1968, composé de chercheurs, d'industriels et d'économistes de plus de 50 pays, lance un cri d'alarme. Halte à la croissance. Il prévoit l'épuisement des ressources de la planète d'ici la fin du 21e siècle. Y a-t-il urgence? L'écologie devient une philosophie de vie. On parle de voitures électriques et on s'inquiète des dangers alimentaires. Il y a encore ce désir de changement, né en 68, toujours insatisfait. On veut plus de liberté et s'aimer sans contrainte. Peut-être pour oublier les menaces qui planent sur nos têtes, comme le terrorisme et la pollution. On essaye d'oublier en sortant, en s'amusant. On veut danser et s'évader en écoutant les airs populaires, comme dans les années 60, si insouciantes. 1971 était riche en tubes de toutes sortes. 1972 sera sûrement identique. Sur les jukebox des bars de France, le 45 tours d'un inconnu passe en boucle. Les gens découvrent ce bel Hidalgo qui chante la romance en espagnol. L'inconnu s'appelle Julio Iglesias.

L'Hidalgo à la voix chaude s'annonce comme un grand séducteur. Julio Iglesias démarre avec Canto Galiciae et rencontre de suite un public féminin.

fera très chaud aussi sur l'air de la Ballad of Death Valley de Peter Hain, qui ne chante pas mais siffle. Il s'installe dans tous les hit-parades de France avec cette mélodie qui nous fait rêver aux grands espaces, même si la Vallée de la Mort nous y fait réfléchir à deux fois. Quelques succès de 1972. On démarre avec Adamo, Ma liberté, mon infidèle.

0: On débute l'année sous les inondations qui paralysent une partie de la France. Pluie, mais aussi larmes, avec un adieu. Le French Lover le plus célèbre d'Hollywood. L'homme au canotier, le petit gars de Ménilmontant, Maurice Chevalier, meurt le 1er janvier de cette année 72, à 83 ans.
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0: Le 30 janvier, le mot Bloody Sunday revient dans les flash infos. Serait-ce le nom d'une nouvelle glace aux fruits rouges? Non, mais il s'agit d'un événement qui glace l'opinion. En Irlande du Nord, à Londonderry, une manifestation pacifique de catholiques dégénère. Alors l'armée anglaise tire dans la foule et fait 14 morts lors de ce Bloody Sunday, dimanche sanglant. L'escalade est inévitable. Quelques mois plus tard, l'Irlande du Nord connaît une nouvelle vague d'attentats lors d'un Bloody Friday. Ce vendredi sanglant à Belfast fait 9 morts. L'IRA sème la terreur. Les impressionnantes cohortes masquées de protestants qui défilent contre l'IRA montrent à quel point l'Irlande s'enfonce dans un conflit fratricide sanglant, aussi difficile à résoudre qu'à identifier. L'Ulster est à feu et à sang. Tandis que l'Irlande du Nord se déchire, la France découvre cette année un jeune chanteur irlandais qui va conquérir le pays avec plusieurs succès. Il s'appelle Gilbert O'Sullivan et il chante Alone Again

Gilbert O'Sullivan ne fait pas mentir la règle du jamais 203. Il poursuit cette remarquable année avec un autre tube, Claire.

72, il est de bon ton de faire une virée aux sports d'hiver qui connaissent un véritable engouement. Même le ski de fond devient très à la mode. L'équipe de France de ski alpin est aussi en pleine bourre avec Françoise Macky, Henri Duvillard et Jean-Noël Augère. Ça tombe bien car le 3 février s'ouvre à Sapporo au Japon les Jeux Olympiques d'hiver. C'est le premier pays asiatique à les organiser. La star autrichienne de ski alpin, Karl Schranz, n'est pas là, disqualifié pour faute de professionnalisme. L'amateurisme dans l'olympisme est le grand débat du moment. Les héros des JO seront 3 japonais volants qui s'envolent sur le tremplin de saut à ski de 90 mètres. Ils réussissent le triplé devant une foule monumentale. Le Japon exulte. Décimée par les blessures, l'équipe de France qui domine le ski depuis plusieurs années ne récolte que quelques médailles d'argent et de bronze en slalom pour Daniel De Bernard et Florence Theurer. La Suissesse Marie-Thérèse Nadig gagne 2 médailles d'or en ski alpin devant la grande favorite autrichienne Anne-Marie Preul. Enfin, comme en 68 à Grenoble, en patinage artistique, Patrick Perra est médaille de bronze sur la glace où brille de toute sa classe un patineur de génie anglais, John Curry. Le 13 février, les Jeux se terminent avec l'exploit du premier skieur espagnol, Fernández Ochoa, qui est champion olympique de slalom devant le grand favori italien, Gustavo Toni. Retransmis d'Édimbourg en Écosse au lieu de Monaco, pays gagnant en 71, mais n'ayant pas les infrastructures suffisantes, le Grand Prix de l'Eurovision attire comme chaque année des millions de téléspectateurs. La France, avec Betty Mars, se place 11e. La lutte est serrée pour la première place entre l'Angleterre et le Luxembourg. Le groupe The New Seeker, très populaire en Angleterre, termine 2e avec...

jeune grecque qui chante en français pour le Luxembourg comme elle l'avait déjà fait en 1967 avec la chanson L'amour est bleu où elle avait terminé quatrième. Vicky Leandros ne revient pas une deuxième fois pour rien. Elle gagne l'Eurovision avec Après toi.

0: L'année 72 est technologique, avec des avancées dans le domaine des sciences et techniques. Le scanner à rayons X, qui permet de voir l'intérieur du corps en 3D et créer l'informatique, fait un bond en avant, avec entre autres l'invention de la messagerie électronique. Maniavox lance la console de jeu Odyssey dans le commerce. Le dispositif encore cher se branche sur la télé. Les jeunes vont adorer. Il est livré avec 13 jeux sur 6 cartouches. Le président Pompidou doit se réjouir de cette modernité qu'il souhaite tant pour élever le niveau de la France. Avec sa femme Claude, symbole d'élégance et de modernité, avec ses goûts pour le design, ils iront néanmoins passer leurs vacances au calme à Cajarc dans le Lot. Une autre idée de la France. Rita Pavone, star des années 60 en Italie, vient nous chanter un joyeux « Bonjour la France ».
1: Bonjour.

La brèche est ouverte depuis 1970. Un type de chanteur populaire s'installe en France. Condition de la réussite, il faut surtout être un homme, beau, mince, bronzé et avoir les cheveux mi-longs, légèrement ondulés, qui recouvrent à peine le haut d'un col pelle à tarte, d'une chemise en satin, cintrée, avec si possible un jabot. Il faut aussi porter une veste en satin ou velours non côtelé, étriqué, de couleur vive. Et bien sûr, un pantalon moulant obligatoirement à pattes d'éléphant. Ainsi vêtu, le chanteur Playboy doit apparaître partout, magazines, posters, télé. Il peut dès lors chanter un peu n'importe quoi, pourvu que cela parle d'amour.

Les hit parades sont les lieux de rendez-vous de ces chanteurs playboy qui se doivent d'être célibataires ou en train de rompre. C'est mieux pour faire rêver les fans. Après le groupe du Nord, Crazy Horse, qui chante une fleur rien qu'une rose, on retrouve quelques spécimens du genre, labellisés chanteurs à minette. Allure masculine avec juste ce qu'il faut de virilité. Et avec sa voix puissante, voici Christian Delagrange, amoureux de Rosetta.

Le caméraman de l'émission de Daniel Gilbert, Midi Première, est beau gosse. En 71, les filles l'aperçoivent sur le plateau. Des centaines de lettres affluent à la télé pour voir plus souvent le bel Yves. C'est ainsi qu'Yves Zé devient chanteur pour Minette. Il débuta l'an dernier avec la chanson Candy Lane. Il remet ça cette année avec Comme un soldat et Le soleil, ça vient d'Italie. Parfois, comme pour Yves Zé, il suffit simplement d'être beau et d'être vu à la télé pour devenir chanteur.

vague Fleur Bleue n'atteint pas que les chansons. Un feuilleton en 6 épisodes va réunir cette France romantique devant la télé. L'histoire d'amour de Koba Lai Lai, princesse du pays imaginaire du Kurland, et d'un diplomate français joué par Louis Vell, la demoiselle d'Avignon et le conte de fées de l'année, où l'accent de Marthe Keller en princesse fait des ravages. Le succès est grandiose. Les séries historiques sont aussi en vogue. Les Rois maudits de Maurice Druon, filmé en plan serré, place les téléspectateurs comme témoins directs de l'histoire dans une mise en scène innovante qui crée une sorte de téléthéâtre.

contre les fermiers généraux sous le règne de Louis XV. Le feuilleton Mondrain avec Pierre Fabre séduit les téléspectateurs, de plus en plus férus d'histoire. Sur la première chaîne, tous les soirs entre 20h15 et 20h30, François Gaillard, jeune avocat joué par Pierre Santini, traite les affaires sociales et les cas de conscience dans le feuilleton François Gaillard ou la vie des autres. Le 4 janvier, le jeu Le mot le plus long devient des chiffres et des lettres. Présenté par Patrice Laffont et Max Favavelli. Après les voyelles et les consonnes, les téléspectateurs se mettent au calcul mental. La télé s'intellectualise le 12 janvier. Après son émission Le Grand Amphi en 71, Jacques Chancel redonne un sens au mot variété. Il propose une fois par mois le grand échiquier. 3 heures non-stop d'émissions sans paillettes, en direct, mêlant chansons, musique classique, débat autour d'un invité d'honneur, dont le premier sera Valéry Giscard d'Estaing. Enfin, 2 émissions dans l'esprit de 1972, basé sur le débat politique et les images. Ce sont les débuts de Caméra au point de Christian Zuber qui nous fait découvrir le monde animal pris sur le vif. Et Actuel 2, émission politique en direct avec Jean-Pierre Elkabbach, Jean-Marie Cavada, François de Closette et Jean-Michel Desjeunes.

Vague romantique dont il fait partie, un nouveau chanteur, Serge Fouché, justifie le besoin de romantisme de l'époque avec Les Romantiques ont disparu, qui devient aussitôt un tube. Accompagné de l'air associé à l'été, Il était une plage, d'un groupe inconnu, Les Associés, nous nous immergeons une nouvelle fois parmi ces chanteurs romantiques de plus en plus nombreux. L'un des chefs de file du genre, qui provoque l'hystérie chez les jeunes filles dès qu'il apparaît, en profite pour faire l'un des plus gros succès de l'année 72. Ringo, Willy Cat, elle, je ne veux qu'elle.

0: Après l'amour à toutes les sauces chanté par les chanteurs minés, voici le karaté à tous les repas. La folie du karaté gagne la télé. D'abord, grâce au film de Bruce Lee, sorti cette année au cinéma et qui furent les détonateurs. La fureur du dragon et la fureur de vaincre. La télé embraye le pas avec un western karaté qui révèle David Carradine en moine Shaolin qui traverse les États-Unis en mettant quelques raclées aux gangsters. Les films de Bruce Lee et le feuilleton Kung Fu plongent la France dans les arts martiaux. Les ventes de Nunchaku décollent. Les cow-boys ne sont pas morts. Grâce au feuilleton Sam Cade, le shérif joué par Glenn Ford, qui mène ses enquêtes en jeep au cœur du Nouveau-Mexique. La France est fière de son savoir-faire qui va décoller dans les airs cette année avec le premier Airbus A300B. Tandis qu'une bouteille à la mer intersidérale avec copie à l'appui de toutes les caractéristiques de l'homme est balancée dans l'immensité de l'univers. Pioneer 10 décolle en emportant le message de l'homme à la rencontre possible d'un monde inconnu peuplé de créatures qu'il nous arrive parfois d'imaginer. Décollons en direction de Mars. Les photos envoyées par la sonde Mariner sont montrées au monde et détruisent en même temps le mythe du petit homme vert et de sa soucoupe volante. C'est peut-être ce qui influence David Bowie, qui devient Ziggy Stardust.
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0: Messager humain d'une intelligence extraterrestre. Sa mission, transmettre à l'humanité en sursis un message d'amour et de paix. La vie sur Mars devient un succès planétaire pour David Bowie. Life on Mars.

Avant de terminer ce premier rendez-vous en 72, quelques succès venus d'ailleurs. Arlo Guthrie et sa ville de New Orleans.

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3: Le mercredi 18 mars, le conseil départemental junior a été officiellement installé. Il se compose d'une soixantaine d'élèves de 5e, issus de la plupart des collèges de Dordogne, collèges publics, privés, et tous ont été désignés ou élus au sein de leur établissement respectif pour un mandat de 2 ans dans ce conseil départemental junior. Ce mandat, qui va se dérouler sur 2 années scolaires, engage les conseillers départementaux juniors à représenter les quelques 13 500 collégiens de Dordogne et à porter leur voix de la jeunesse périgourdine au sein de l'hémicycle où siège ordinairement le conseil départemental. Pour leur premier pas dans l'exercice démocratique au cours d'une journée dense en apprentissage de connaissances et d'échanges, ces conseillers départementaux juniors se sont familiarisés avec le fonctionnement du département et ont pu débattre de nombreux sujets qui les concernent, principalement en petits groupes encadrés par des agents des services des sports, de la culture et de l'éducation. Et parmi les sujets abordés, il y avait la défense de l'environnement, la biodiversité, les solidarités, la pratique du sport, l'éducation bien sûr, la lutte contre les violences, les stéréotypes, le sexisme, les discriminations, mais aussi l'éducation et leur cadre de vie scolaire. Ils ont pu travailler sur 3 thématiques, le sport, la culture et la citoyenneté, avec des ateliers animés par des élus départementaux. Il y avait Christian Taillac, le vice-président en charge de l'éducation, Christelle Druyol, candidate députée dans le Périgord Vert et vice-présidente en charge de la jeunesse et des sports, Jacques Ranou, qui est conseiller départemental en charge de la citoyenneté et de la mémoire, et Paul Mazot, le président de la commission jeunesse, éducation, culture et sport. L'objectif, c'est de leur permettre d'engager une réflexion commune qui débouchera sur des projets et qui mettra en œuvre ces projets d'ici la fin de leur mandat de 2 ans, je le rappelle. Voilà ce qui s'est passé pour cette première réunion du conseil départemental junior le mercredi 18 mars. La prochaine réunion, si vous voulez y assister, c'est le mercredi 3 juin au domaine départemental de campagne.

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2: 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Peut-être êtes-vous concerné. 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Bonjour et bienvenue dans votre émission Nouvelle perspective, émission sur votre évolution professionnelle et éventuellement votre reconversion. Aujourd'hui, on va parler de passer de salarié à indépendant sans tout risquer. Comment trouver l'équilibre? Je vous souhaite la bienvenue dans cette émission qui est diffusée tous les lundis à 11h et les dimanches à 12h30. Aujourd'hui, j'aimerais qu'on s'arrête sur un sujet qui fait rêver autant qu'il inquiète. Je vous parle du passage de salarié à indépendant. On en parle beaucoup, notamment sur Internet. On le fantasme souvent, et pourtant derrière les belles images d'autonomie, il y a aussi une réalité faite de doutes, de risques, de nuits blanches parfois, d'anxiété. Alors je vous pose la question, est-il vraiment possible de devenir indépendante, indépendant, sans tout risquer? Est-ce qu'on peut construire sa liberté sans brûler ses ailes? C'est ce que je vous propose d'explorer ensemble aujourd'hui. Parce que je sais que beaucoup d'entre vous ressentent cet appel. Vous aimez votre métier, mais pas toujours vos conditions de travail. Vous aspirez à plus d'air, plus de souplesse, plus de sens. Et en même temps, vous ne voulez pas tout perdre. La sécurité d'un revenu stable, le cadre rassurant, et puis des fois on a des contraintes. Le contrat, le regard bienveillant et plus ou moins au clair de la société. Je connais bien cette tension, je l'ai vécue, j'ai été salariée, puis je suis devenue indépendante. Je l'ai vécue même plusieurs fois dans ma propre vie. Et je l'entends chaque semaine dans les bilans de compétences que j'accompagne, cette envie de s'émanciper, mais aussi cette peur de tomber. Alors aujourd'hui, mon intention, elle est simple. Ouvrir un espace de réflexion, vrai, lucide, pas un discours qui idéalise l'indépendance comme une terre promise, non. Pas non plus le récit qui la diabolise, mais un chemin de nuance, un chemin d'équilibre. Parce qu'entre la cage dorée et le seau dans le vide, il y a une passerelle. Et cette passerelle, beaucoup de femmes et d'hommes la construisent déjà, pas à pas, avec créativité, courage et prudence. Et vous, en ce moment, est-ce que vous vous sentez plutôt du côté de la cage, du vide ou de la passerelle? Je suis Nathalie Offreur et je vous accompagne chaque semaine dans cette émission Nouvelle Perspective à penser votre chemin professionnel autrement. Quand l'idée de devenir indépendante, indépendant commence à s'installer, ce n'est pas d'abord une histoire de business plan. Ce n'est pas une histoire de statut ou de chiffres, c'est quelque chose de plus intime, presque viscéral. À l'intérieur, il y a un mélange étrange. D'un côté, une envie de respirer, de dire enfin « c'est moi qui décide, c'est moi qui trace la route ». De l'autre, une angoisse sourde. Et si je me trompais? Et si je perdais tout? Souvent, ça commence par de petits agacements. Des réunions où on n'a pas envie d'aller, où on n'a pas voix au chapitre. Un manager qui décide de tout pour nous. Des horaires étouffants. Et derrière cette petite voix, et si je pouvais faire autrement? Mais cette voix, on ne l'écoute pas tout de suite. On la repousse, on se dit que ce n'est pas raisonnable. On regarde son loyer, peut-être ses enfants, ses habitudes. On se rappelle qu'on a étudié, travaillé, gravi les échelons pour en arriver là. Alors pourquoi quitter une place acquise, même imparfaite? Et pourtant, le malaise grandit. j'ai souvent entendu des phrases comme « je ne supporte plus les contraintes absurdes » ou « j'ai l'impression de perdre mon temps ». C'est un sentiment diffus, mais puissant, celui de ne plus être à sa place. Et là, deux forces s'affrontent. La peur de manquer et le désir de s'accomplir par soi-même. Cette fameuse tension entre sécurité et liberté. C'est comme si vous étiez assis sur une barque, attaché au quai. Le quai, c'est votre emploi salarié. Il est stable, rassurant, connu. La rivière, c'est l'indépendance. Elle est mouvante, incertaine et pleine de promesses. Et vous tenez la corde, partagé entre l'envie de larguer les amarres et la peur d'être emporté par le courant. À ce stade, il n'est pas question d'action immédiate, il est question de lucidité, de regarder en face vos besoins profonds. Qu'est-ce que vous cherchez vraiment ? Du temps ? De la reconnaissance ? De la créativité ? Ou peut-être plus d'argent? Ou alors la possibilité de travailler à votre rythme sans avoir à rendre des comptes en permanence. J'ai accompagné une femme qui me disait « Je rêve d'indépendance, mais je crois que ce que je veux vraiment, c'est arrêter de me sentir contrôlée. » Et rien que poser ces mots, elle avait déjà avancé. Parce qu'avant de choisir un statut ou une offre de service, il faut s'écouter. Sinon, le risque est grand de recréer ailleurs exactement ce qu'on voulait fuir. Alors laissez-moi vous poser une question. Si vous enleviez l'idée de l'argent, du statut ou de la sécurité, qu'est-ce qui vous attire vraiment, vous, dans l'indépendance ? Et qu'est-ce qui, au contraire, vous fait hésiter ? Ce dialogue interne, c'est le premier pas. Il est invisible de l'extérieur, mais il est essentiel pour que la suite repose sur des bases solides. Et puis un jour, il y a comme une étincelle. Un matin, au réveil, une discussion avec un ami, un livre qui tombe entre vos mains. Et soudain, vous vous surprenez à penser « Et si c'était possible ?» Ce n'est pas encore un plan précis. C'est plutôt une sensation, une vibration, comme si une porte intérieure venait de s'entrouvrir. Parfois, ça prend la forme d'un rêve très simple. J'aimerais travailler depuis chez moi. J'aimerais choisir mes projets. J'aimerais transmettre ce que je sais à ma manière. Parfois, c'est une idée plus concrète. Créer une activité en parallèle, tester un service, développer une petite offre à côté du salariat. Pensez à demander l'autorisation, si nécessaire, à votre employeur, pour ne pas être inquiété. Mais aussitôt que ce désir pointe le bout de son nez, la peur arrive. La peur de se tromper, la peur de perdre la stabilité qu'on connaît, la peur du jugement des autres aussi, évidemment.

ambition, qui n'est pas encore le projet viable, mais qui dit quelque chose de vrai. Et c'est normal d'être ambivalent, d'osciller entre l'excitation et l'inquiétude, d'avoir envie d'y aller tout en cherchant mille raisons d'attendre. C'est même un signe de bonne santé. Ça veut dire que vous ne foncez pas tête baissée n'importe où, mais que vous pesez le pour et le contre. À ce stade, ce qui compte, c'est d'oser explorer. Pas de se lancer tout de suite, mais de se donner la permission de rêver un peu plus grand, un peu plus libre. Ça peut passer par un test minuscule, créer une page sur les réseaux sociaux, parler de son idée à quelqu'un de confiance. Essayer un micro-service le week-end, ou simplement écrire noir sur blanc ce qu'on aimerait vivre différemment. Vous voyez, devenir indépendant, ce n'est pas forcément sauter du jour au lendemain. C'est parfois commencer par entrouvrir une fenêtre, respirer un air nouveau et voir si ça vous fait du bien. Alors je vous pose la question, quelles petites choses pourriez-vous tester sans vous mettre en danger, juste pour voir ce que ça réveille en vous? Parce qu'à partir du moment où un désir prend forme, même fragile, il mérite d'être entendu. Et c'est de là que naît pas à pas une véritable direction. Arrive un moment où rester dans l'idée ne suffit plus. On a exploré, rêvé, testé par petites touches, et pourtant, quelque chose pousse de l'intérieur. Il est temps d'agir. Mais attention, agir ne veut pas forcément dire tout quitter demain matin. Agir, c'est poser un pas réel, concret, qui change déjà un peu la donne. J'ai accompagné Claire, salariée dans l'assurance depuis 20 ans. Elle rêvait de se lancer comme sophrologue, mais elle ne voulait pas sacrifier sa sécurité financière et surtout celle de sa famille. Alors elle a commencé par proposer une séance par semaine, le samedi, en parallèle de son poste. Rien d'héroïque, rien de spectaculaire, mais au bout de quelques mois, elle avait déjà ses premiers retours positifs. Ses premiers clients fidèles et surtout, elle avait retrouvé une énergie qu'elle croyait perdue. C'est ça le passage à l'action intelligent, avancer par étapes. Créer une activité pilote tout en gardant une partie du cadre salarié, pourquoi pas. Ce qu'on appelle parfois une transition douce. Ça ne veut pas dire qu'il n'y aura pas de résistance, bien au contraire. La peur du manque, la croyance qu'on n'est pas légitime, le regard bizarre des collègues qui ne comprennent pas, la petite voix intérieure qui dit « et si tu échoues ?» Ces résistances, elles ne disparaissent pas. Elles accompagnent le chemin, mais elles n'ont pas besoin de dicter vos choix. L'engagement véritable, c'est d'accepter de sortir de la théorie, de prendre rendez-vous pour un premier client, de créer ce statut, même si ce n'est qu'un auto-entrepreneur au départ, de parler de son projet autour de soi. Et c'est aussi, je crois, poser des garde-fous. Parce que beaucoup de personnes qui quittent le salariat retombent sans s'en rendre compte dans les mêmes excès. Travailler 60 heures par semaine, courir après la reconnaissance, s'épuiser pour prouver qu'on a eu raison de partir. Alors je le redis avec force, vous n'avez rien à prouver. Votre engagement, ce n'est pas la performance. C'est de créer une manière de travailler qui vous respecte, qui vous nourrit, qui vous permet de durer. Peut-être que cela signifie accepter de gagner un peu moins au début. Peut-être que ça veut dire apprendre à dire non à certains clients. Peut-être que ça veut dire poser un rythme clair qui laisse de la place à votre vie perso. C'est un équilibre fragile mais précieux. Et il commence toujours par une question simple. Qu'est-ce que je suis prêt à honorer dans cette nouvelle étape de ma vie pro? Et vous, aujourd'hui, quel petit pas concret pourriez-vous poser sans tout risquer, mais en vous engageant vraiment? Et puis un jour, presque sans s'en rendre compte, quelque chose change. Vous n'êtes plus seulement en train de rêver ou de tester, vous êtes en train d'habiter ce nouveau rôle. Pas encore complètement indépendante, indépendant peut-être. Pas encore parfaitement stable, mais différente, différente déjà, dans votre manière d'être au travail. C'est là que l'intégration se joue, non pas dans un

grands sauts spectaculaires, mais dans ces ajustements quotidiens qui finissent par transformer la vie. Vous osez dire non à ce qui ne vous correspond plus. Vous acceptez de mettre une limite claire à vos horaires. Vous trouvez votre rythme entre sécurité et liberté. Je pense à Julien, un ingénieur que j'ai accompagné. Il a gardé un mi-temps salarié pendant 3 ans, tout en développant son activité de consultant indépendant. De freelance, très exactement. Certains lui disaient qu'il manquait de courage, mais lui, il savait ce qu'il faisait. Il construisait pas à pas, sans se brûler les ailes. Aujourd'hui, il vit uniquement de son activité indépendante. Mais il me dit souvent, « Si j'avais tout quitté d'un coup, je crois que je n'aurais pas tenu. » Intéressant. Trouver l'équilibre, c'est accepter que ce ne soit pas parfait, que parfois on doute encore, que quelques semaines sont lourdes. Mais c'est aussi savourer cette liberté nouvelle, choisir ses projets, organiser son temps, sentir qu'on avance pour soi et non pour remplir un tableau imposé. La vraie réussite, c'est pas de devenir indépendant à tout prix, c'est d'apprendre à vivre son travail sans s'y perdre. C'est créer une place professionnelle qui vous ressemble sans rejouer les anciens schémas. Et si aujourd'hui vous êtes encore au bord, hésitant, rappelez-vous. Il n'y a pas qu'un seul chemin. Il y a 1000 manières de construire une transition vers l'indépendance, sans tout risquer. Et la vôtre mérite d'être inventée avec soin. Je vous souhaite de tout cœur de trouver ce juste équilibre, celui qui vous permet de respirer, d'avancer, de créer, sans sacrifier votre paix intérieure. Et si vous sentez que vous avez besoin d'un espace pour clarifier vos envies, vos peurs, vos choix, sachez que des professionnels comme moi proposent des bilans de compétences, notamment humains, lucides, justement pour ça. Poser un cadre, mettre des mots, vous accompagner vers un avenir qui vous ressemble vraiment. Je vous remercie pour votre écoute fidèle. C'était Nathalie Offrère pour Nouvelles Perspectives, émission diffusée le lundi à 11h et le dimanche à 12h30. Prenez bien soin de vous. J'espère que votre entrée a été belle. Prenez soin de vos élans et souvenez-vous, la liberté n'est pas un saut dans le vide. C'est une manière de marcher pas à pas en respectant votre propre rythme. À très bientôt dans Nouvelles Perspectives.

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2: Bonjour et bienvenue, 11h TU, 13h à Paris, le journal sur RFI.
3: Gilles Moreau.
2: Dans l'actualité, les opérations d'évacuation du navire de croisière touché par un foyer d'antivirus. Opération entourée de beaucoup de précautions. Elle se déroule pays par pays jusqu'à demain au port de l'île espagnole de Tenerife dans les Canaries, à suivre dès le début du journal. L'Ukraine et la Russie s'accusent mutuellement de frappes malgré le cessez-le-feu négocié par les États-Unis. L'Ukraine fait état d'un mort et trois blessés à Zaporijja, des blessés aussi à Kharkiv et à Kherson. Le Koweït, lui, fait état d'une attaque de drones sur son territoire. Pas de victimes signalées dans ce journal aussi. Du football, avec à l'affiche ce soir le Classico. Barcelone part favori contre un Real de Madrid en crise qui jouera sans Kylian Mbappé, toujours blessé. Les opérations de débarquement donc ont été déclenchées ce matin sur l'île espagnole de Tenerife, dans les Canaries, où est arrivé le paquebot de croisière avec plusieurs de ses occupants porteurs de l'antivirus. Ces opérations se dérouleront jusqu'à demain, lundi, par groupe de nationalité. Il y en a une vingtaine. Les images montrent des agents de santé en combinaison intégrale blanche en train d'évacuer les passagers jusqu'à l'aéroport. Tous ces passagers sont considérés comme des contacts à haut risque. Que faire d'eux une fois rentrés? Sur cette question, Jeanne Richard, les scientifiques sont divisés.
4: Oui, le virus des Andes se transmet en respirant les micro-gouttelettes de salive des malades. Et les premiers symptômes peuvent arriver plusieurs semaines après l'infection, selon les spécialistes contactés par le journal Science. Ils recommandent donc d'isoler les patients et de surveiller leur entourage. Mais d'autres experts pensent que le virus ne se propage pas aussi facilement que cela. Ils estiment que les passagers peuvent rentrer chez eux et simplement garder un œil sur leur état de santé. Il faut dire que les antivirus sont mal connus, ils sont à croissance lente et sont difficiles à étudier. Ils nécessitent un matériel particulier et surtout, l'intérêt pour leur étude est très limité car ce n'était pas un gros problème dans les pays développés jusqu'à présent, souligne un chercheur. Mais au-delà du débat scientifique, c'est de toute manière aux politiques de trancher et c'est le principe de précaution qui prévaut face aux nombreuses inconnues autour du virus. La France a ainsi décidé de placer ses 5 passagers en quarantaine à l'hôpital pendant 3 jours avant d'organiser un retour à domicile en isolement pour 45 jours avec une surveillance adaptée.
2: Jeanne Richard, merci. Quant au risque pour la population générale, il reste faible, ont rappelé à la fois l'Organisation mondiale de la santé et l'Agence européenne de santé. Le Koweït annonce avoir subi ce matin une attaque de drones, sans précision sur leur provenance, ni sur d'éventuels dégâts. Par ailleurs, un projectile a frappé un vraquier au large des côtes du Qatar, sans faire de victimes. L'incendie a été vite maîtrisé. Pour le reste, un calme relatif règne actuellement autour du détroit d'Ormuz. Côté diplomatie, Washington attend toujours la réponse de l'Iran à ses dernières propositions pour un règlement de cette guerre. Israël a relâché ce matin les 2 militants de la flottille pour Gaza, arrêtés la semaine dernière au large de la Grèce. Ce sont un Espagnol et un Brésilien. Ces militants avaient été emmenés en Israël car soupçonnés de liens avec le Hamas. Le Liban se remet d'une journée sanglante. Au moins 15 morts hier et des dizaines de blessés dans les frappes israéliennes. Pas de répit dans ces frappes qui se poursuivent. Le cessez-le-feu entre les deux pays semble de plus en plus théorique. Avant certaines de ces attaques, l'armée israélienne lance des avertissements à la population. Ilana Remok, bonjour.
5: Bonjour.
2: C'est un argument souvent mis en avant par les autorités israéliennes. Il résiste difficilement à l'épreuve des faits.
5: Il y a d'abord un nombre d'alertes insuffisant. En un mois et demi, le quotidien libanais L'Orient Le Jour a recensé 150 avertissements pour plus de 3500 tirs, soit 4% des frappes qui sont précédées d'un ordre d'évacuation. Et ces avertissements visent des zones de plus en plus larges. Seulement la moitié d'entre elles alertent précisément les habitants des immeubles visés. Ces ordres d'évacuation concernent parfois une ville entière, comme à Tyr, au Liban Sud, à la mi-mars. Hier, c'était une seule alerte pour 9 villages concernés. Le délai avant les frappes interroge également. Les annonces arrivent souvent très peu de temps avant les tirs. Il y a parfois seulement une vingtaine de minutes d'écart entre l'alerte et les premiers coups de feu. Par ailleurs, le média libanais précise que ces annonces arrivent par les réseaux sociaux et en plein milieu de la nuit, rendant difficile pour les habitants visés leur évacuation. Le mercredi 8 avril, par exemple, journée durant laquelle Israël a bombardé plus de 350 fois le Liban, une alerte sur 10 s'est déroulée pendant la nuit.
2: Ilana Remok en direct dans ce journal. Merci à vous. En Syrie, la suite des procès des anciens dignitaires. Aujourd'hui s'ouvre à Damas une deuxième session de procès pour juger les nombreux crimes de la dictature. Le seul accusé présent dans le box est Atef Najib, cousin de Bachar el-Assad. Celui-ci ainsi que son frère Maher sont en exil en Russie et donc jugés par contumace. L'Ukraine et la Russie s'accusent mutuellement de frappes malgré le cessez-le-feu négocié par les États-Unis entre Kiev et Moscou. L'état-major ukrainien a recensé ce week-end une cinquantaine de frappes, dont une à Zaporijja qui a fait un mort et trois blessés, des blessés aussi à Kharkiv et à Kherson. De son côté, Moscou accuse des groupes armés ukrainiens d'avoir lancé des attaques à l'aide de drones et de tirs d'artillerie. Hier, dans son discours du 9 mai, Vladimir Poutine s'en est pris aux forces de l'OTAN. Sa rhétorique sur la guerre en Ukraine a pourtant un peu changé. Le président russe a évoqué une fin de conflit proche et pour la première fois évoqué aussi le rôle des Européens. Il ne faut pourtant pas en déduire un changement radical de sa position. C'est l'analyse d'un spécialiste, Ulrich Buna, chercheur associé à Eurocreative.
6: Il a dit qu'il était prêt à parler avec les Européens. Il a aussi dit qu'il était prêt à faire la paix ou qu'en tout cas que la guerre allait pas tarder à se terminer. Un petit peu comme Donald Trump vis-à-vis de la population américaine qui répète tous les deux jours que la guerre en Iran va se terminer. Vladimir Poutine, il est face à une opinion publique qui n'a jamais vraiment déjà compris la guerre en Ukraine et d'autre part qui commence à en subir des conséquences économiques de plus en plus concrètes dans sa vie de tous les jours. Donc il est obligé de donner des gages à sa population, quand bien même c'est un régime dictatorial. L'importance de l'opinion publique qui est monitorée en temps réel par le Kremlin est importante. Et donc il doit donner des gages à sa population pour dire que ça va bientôt se terminer. Il ne faut pas en conclure qu'il est prêt à faire des concessions. Dans les expressions publiques qui sont faites par le Kremlin, la notion de fin de la guerre se comprend par la notion de victoire. Et donc notamment une victoire au Donbass. Il ne faut pas prendre ça comme une espèce de porte ouverte à la négociation, c'est plutôt que éventuellement une négociation, mais aux conditions des Russes, en quelque sorte.
2: Ulrich Buna, interrogé par Nicolas Roca. En France, c'est la journée nationale des mémoires de la traite de l'esclavage. Le Premier ministre Sébastien Lecornu préside une cérémonie à Paris, au Jardin du Luxembourg. Il y a 25 ans, la loi Taubira était adoptée, reconnaissant l'esclavage comme crime contre l'humanité. Des victimes et des descendants sont toujours dans l'attente de réparation. On passe au football avec d'abord en France la 33e journée de Ligue 1. Ce soir, le Paris Saint-Germain joue à Brest. En cas de victoire, il sera quasiment assuré d'un nouveau titre de champion de France. En Espagne, à l'affiche ce soir le Classico. Barcelone a l'opportunité de décrocher un 29e titre de champion d'Espagne. L'occasion aussi d'enfoncer un peu plus dans la crise le Real Madrid de Kylian Mbappé, qui ne jouera pas ce soir. Le Real vient de vivre une semaine très chaotique, marquée par des altercations entre deux de ses joueurs, Federico Valverde et Aurélien Tchouaméni. Boubacar Diarra.
7: Au Real Madrid, le navire se fissure de toutes parts et actuellement, personne ne peut colmater les fuites. Voir la double altercation entre Aurélien Tchouaméni et Federico Valverde sortir dans la presse espagnole en est une énième preuve. Étonnamment, les déboires avaient débuté lors du match aller contre le FC Barcelone, pourtant remporté fin octobre au stade Bernabéu. La colère de Vinicius Junior, remplacé à 20 minutes de la fin, avait étalé sur la place publique les dissensions au sein du vestiaire des Merengue. Vexé, le Brésilien avait déclaré à l'époque qu'il désirait quitter un club pourtant leader de Liga. Un peu plus de deux mois plus tard, c'est son entraîneur Xabi Alonso, en perte totale d'autorité, qui a été prié de libérer son poste avec peu d'effet sur les résultats. La saison sera vierge de titres, si ce n'est peut-être celui de meilleur buteur du championnat pour Kylian Mbappé, loin de faire lui aussi l'unanimité chez les socios. Pour remettre de l'ordre dans l'institution madrilène, l'ex-gardien légendaire Iker Casillas considère le retour de Xabi Alonso comme idéal. Mais pour le moment, c'est plutôt celui du Portugais José Mourinho qui tiendrait la corde.
2: Babacar Diarra, donc, je le disais, Mbappé est absent du groupe du Real de Madrid qui ne jouera pas. Donc Mbappé ce soir contre Barcelone. Coup d'envoi de ce classico, 19h, temps universel. En tennis, douche froide pour le numéro 1 français, Arthur Fils, à 2 semaines de Roland-Garros. Arthur Fils a été contraint hier soir à l'abandon au tournoi de Rome en raison d'une douleur à la hanche. Enfin, la traditionnelle Foire de Paris est sur le point de s'achever. On connaîtra ce soir le lauréat du concours Lépine, fameux concours qui récompense chaque année. Des innovations ont été remarquées cette année, entre autres des freins pour les fauteuils roulants ou bien un automate pour maintenir les baguettes de pain chaudes 24 heures sur 24. Également une trouvaille pour économiser l'eau sous la douche. Voilà, il est bientôt 13h10 ici à Paris. L'information revient à 14h avec le journal de Charlotte Hydrac. Très bonne journée sur RFI.
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9: Allez, bon après-midi. Tenez-vous fiers, Ariel Corrobia, comme d'habitude. Donc, en cas d'information, donc, pour vous dire, pour l'Occitane, l'Ordogne. Ben, l'Occitane, l'Ordogne, qu'on vire finalement, vous voyez. Faut je vous dire, parce que, bon, il y a dans le groupe folklorique qui est d'un d'enchaîne, musicien, occitan. Il faut le repeler de tes idées, parce que, bon, même le président d'Offé Libre, à un moment donné, avait tendance à faire la conférence en français. Alors, donc, comme un temps, on n'avait même pas. Qui est important, parce que Carole le Mazora au Fournier, qui avait lancé la culture de l'Occitan, le Mazora au Fournier, qui est un grand ami de mon père-père, qui est engraissé ensemble, et une grande ami de mon père, qui est prisonnier de guerre ensemble. Alors, donc, on est sûr bien, le Mazora au Fournier, qui est le déclencheur pour nous autres, pour la langue, pas nous demander par là, le patois dans le Périgord, mais de dire que le patois dans le Périgord, qui est une langue, une culture, c'est-à-dire romain, et que le Mazora au Fournier, qui nous a vu au bout d'un peu, par quoi. Alors, justement, un père par la décor, il y aura l'offre et les brésades, qui va essayer de bonheur, dont à la fin de 2018, début de 2018, quand il y aura donc le divin 13 de juillet, un normalement, qui est un temps que faisait, qui est le drôle que font l'Occitan, l'école, et dit nous lycée, Bertrand de Borne, etc., qui venaient présenter leurs activités, le divin à premier jour, le dixat, qui est le virodi, de tout le cantair, musicair, tout ce que vous voulez dans le cantaire et dans le département, et qui vont faire une relais, et le dimanche, qui est la grande fête occitane, la messe occitane, et il y aura, après la messe, justement, le défilé, donc à partir des 10 jours ou 11 jours, dans toute la ville d'Abja, sur Bandia, puisque le Félix Brijade, qui est à Abja, sur Bandia, qui est une petite ville, mais pour une fois qu'on courait des plombiers. Hein. L'an prochain, de Kéro Sarla, Sarla qui est reloué, bien que Sarla ne me rappelle pas, mais il faut une heure de route, tandis qu'Abja sur Bandia, bon, des murs, des vins pour des lignes. Voilà, le 3, 4 et 5 dans mai des Juliers. Alors, quant à nous autres, nous volumes, l'Institut d'études occitan, avait un tout plan d'activité, justement, et particulièrement Parage, qu'il présenta, dont Cochiro, normalement au Bourdeillon, dont au Bourdeillon, le finalement des mailles, Troubadour en Orient, voilà. Donc on montre justement qu'il y a une épanouie dans notre langue, et vaut la peine. Et j'espère que Sylvain Roux pourra venir nous faire une conférence justement le 7 le 7 de mai des mailles. Voilà, avec qui, pour les sessions, autrement des cours d'Occitan, il y a à peu près une quarantaine de nos départements, de les animations, une compagnie, chemin, etc. Et puis, surtout, il faut s'appuyer sur le calendrier des Périgueux, 80 drôles qui font de l'Occitan, qui sont bilingues, au Périgueux. Il y a au Brasera une 60, le calendrier des Brasera, et il y a une trentaine de le calendrier des Sarlat, le calendrier des Sarlat qui est une école publique, finalement, voilà. nous, on perd tout l'essentiel, elle nous contactait à nous autres. Ok, au Radio Libre en Périgord, 05 53 46 80 24, 53 05 53 46 80 24, ou bien elle me téléphona directement au 06 23 91 65 23. Voilà, n'est pas mon cas. Si vous voulez venir par là, en Radio Libre, en Périgord, la porte est grande, ouverte. Et si vous voulez venir jusqu'au Quai, qui est au Coutade, dans le lycée agricole, montez au lycée agricole, après verrez l'adresse et arrivez sur l'entrée dans le terrain de sport Les Parots, l'ancienne conciergerie, qui avait un local plein brave. N'est-ce que pas qui est brave, ok. Hein, Simon? Hein? Est-ce que tu qui faisais le ménage, ou qui, Simon? Non, mais là, pas. Non, qui est. Qui est belle Antoine avec sa barbe, avec sa grande barbe. A dit Schatz, tenez-vous fier. A dit. A dit Schatz. Et Brigitte a dit Schatz, c'est à vous.
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10: Bonjour à toutes et à tous, vous êtes sur Radio Libre en Périgord et nous nous retrouvons pour l'agenda quotidien présenté par l'équipe RLP.
11: Vous aimez bouger, jouer ou créer ? La compagnie La Cerise sur le Gâteau vous invite à ses stages de danse et théâtre à Périgueux pour adultes et ados. Trois week-ends d'exploration du corps, de mouvement et de la voix les 22 et 23 novembre 2025, les 28 février et 1er mars 2026 et les 6 et 7 juin 2026 à l'école André Boisière, 20 rue Louis Blanc. Avec Lisa Schmidlin et Juliette Lasserre-Mistodi, participez à des moments de recherche, de création et de partage dans une ambiance conviviale et inspirante. Auberge espagnole à midi, les tarifs c'est 80€ le week-end, info et inscription aux 06 80 64 28 73 ou au 06 46 41 66 32 ou par mail à compagnie.lacerisesurlegâteau@gmail.com. Le challenge Berger 24 de karaté se déroulera le dimanche 7 juin 2026 au dojo départemental de Coulounis-Chamiers. Cette journée de compétition réunira 12 clubs de Dordogne et alentour, avec au programme des épreuves de kata et de combat pour toutes les catégories, des plus jeunes aux vétérans. Le matin, catégorie vétéran à cadet, l'après-midi, catégorie poussin à benjamin. La journée se conclura par une remise des récompenses ouvertes au public, un événement sportif ouvert à tous pour découvrir et soutenir le karaté en Dordogne. Une exposition intitulée « Le reste, c'est bonus » est à découvrir du 7 mai au 20 juin 2026 à la salle de lecture du Saint-Irex La Perche. Cette exposition présente les publications de l'École européenne supérieure de l'image d'Angoulême autour de la création artistique contemporaine. Le vernissage aura lieu le 7 mai de 18h à 20h, une occasion de découvrir un travail original autour du livre d'artiste et de l'image. Le bowling s'invite dans les activités périscolaires à Trélissac. Des élèves de CP à CM2, des écoles Émile Zola et les Morioux ont participé à un cycle d'initiation encadré par le Strikers Bowling Club Périgueux-Trélissac. Une activité ludique qui mêle adresse, concentration et esprit de jeu et qui a permis aux enfants de découvrir une discipline encore trop peu présente en milieu scolaire. Une expérience sportive enrichissante conclue par la remise d'un diplôme à chaque participant.
10: Merci d'avoir suivi l'agenda du jour sur RLP. Restez avec nous pour la suite de nos programmes.
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12: Victor, comme tout le monde, le maître et son disciple. D'abord, remettons l'église au milieu du village. Pascal Bonitzer a été la main et l'œil qui ont réalisé ce film écrit par Sophie Filière, sa compagne, disparue trop tôt et dont le dernier film, Ma vie, ma gueule, avait été remarqué. Habité par Victor Hugo, le comédien Robert Zucchini traîne une douce mélancolie lorsqu'il n'est pas sur scène. Chaque soir, il remplit les salles en transmettant son amour des mots jusqu'au jour où réapparaît sa fille qu'il n'a pas vu grandir. Et si aimer, pour une fois, valait mieux qu'admirer. 88 minutes plus tard, on est sûr qu'il faut aimer Zucchini pour apprécier cette comédie mélancolique. Il est de tous les plans, mais remarquablement sobre quand il le faut. Moi, j'aime. J'ai surtout, comme le héros, une admiration sans borne pour Victor Hugo. Et là, on se régale, car on entend constamment la prose et surtout les vers du génie auteur des Misérables ou des Contemplations. Et avoir le grand Lucchini tel qu'en lui-même pour sublimer ces mots-là, c'est un régal. Comme le titre voudrait l'expliquer, il s'agissait de désacraliser le monument et de le rendre humain, vulnérable, presque ordinaire. Soyons clairs également en insistant sur le fait que le personnage central, Robert Zucchini, n'est pas Lucchini. C'est un personnage issu d'un monde parallèle. D'ailleurs, on pourrait croire que le scénario a été écrit à partir du spectacle que Fabrice fait sur Hugo, alors que c'est le contraire. Au moment de l'écriture du scénario, ce spectacle n'existait pas encore. Le film n'est donc pas adapté du show, c'est l'inverse. C'est suffisamment rare pour être souligné. De plus, le film, qui regorge d'anecdotes littéraires, historiques et philosophiques, questionne aussi sur l'absence. Absence d'un père pour sa fille, absence de nos proches à travers le décès de Léopoldine pour Hugo. Ce film modeste n'est rien d'autre qu'une lettre d'amour de Lucchini pour son maître littéraire absolu, un maître qu'il modernise à sa manière et avec une passion obstinée. Donc, à part les extraits choisis du spectacle, Fabrice Lucchini évite de faire du Lucchini. Et je le répète, se révèle particulièrement sobre. C'est un immense acteur. Chiara Mastroianni est dramatiquement sous-employée, mais la jeune Marine Arbonne, pour son premier rôle d'importance, s'en sort très bien. Citons aussi la garde rapprochée du héros, constituée de Naïdra Ayadi, David Ayala et Yannick Chouara. Certains regretteront que le film ne pousse pas assez loin les sujets abordés, mais c'est aussi cette légèreté qui fait son charme.
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20: Pas tant que ça quand même quoi. 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
21: Mais malgré qu'on sait aussi que beaucoup de gens, ils font déjà ça, hein, on l'a déjà vu, mais j'ai été témoin de
22: ouais.
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22: Partons dans le Beaujolais avec Patrick Gervais pour nous présenter Radio Calade. Bonjour.
23: Salut.
22: Depuis combien de temps existe la radio? Petite genèse, s'il te plaît.
23: C'est la petite fille de Radio Polyphème. Radio Polyphème, c'est une radio pirate antinucléaire qui a été montée en 1977 sur Lyon. Elle a émis pendant 2 ans autour de tout le mouvement antinucléaire et écologiste. Et puis, comme on était du Beaujolais, eh ben, on a laissé Radio Polyphème avec une autre petite fille qui était Radio Julie, qui était à Bron. Et nous, on est venu avec notre émetteur de pirates en 78 dans le Beaujolais. Et on a émis de 78 à 81 en pirate, épisodiquement, sur Villefranche-sur-Saône et le Val-de-Saône.
22: Tu es président de cette association Radio Calade. Donc, qu'est-ce qui vous a fait passer, du pirate à ce que vous êtes aujourd'hui?
23: C'est l'élection de François Mitterrand en 1981, président de la République. Comme le Parti Socialiste auquel il appartenait donc avait créé Radio Riposte et que des élus socialistes, dont le maire de Villefranche à l'époque, M. Poutissou, avait parlé sur ces radios, Mitterrand a donc tenu sa promesse. Il a autorisé les radios pirates qui existaient à émettre sans être poursuivi par la police, sans risquer des peines de prison, de saisie du matériel. Et puis, petit à petit, il a fait une proposition de loi pour que les radios locales de proximité existent. Nous, on était opposés à la presse telle qu'elle était, donc déjà un monopole d'État en radio et télévision, mais aussi un monopole capitalistique en ce qui concernait la presse écrite. Comme elle est redevenue maintenant, elle appartenait à des milliardaires, à des chefs d'entreprise, le groupe Persan, etc. Nous, on se battait contre ça, on se battait pour libérer la parole. Donc, comme on était opposé à ces grandes radios périphériques, comme on les appelait, qui ne faisaient que la pub, comme on était opposé à un style de presse où ce qui commandait, c'était le fric et c'était la pub, eh ben nous, on s'est mis en radio associative de proximité, non commerciale. Et on a toujours zéro pub à l'antenne. On était aussi une radio militante. avec des besoins de fonctionnement d'entreprises, de structures, etc. différentes. Aucun des membres dirigeants de la radio n'est salarié. Il n'y a même pas de directeur d'antenne. On a quand même 3 salariés, mais voilà, on a un fonctionnement collectif, on ne vote jamais, quasiment jamais, on discute et puis à un moment, voilà, les décisions se prennent, les salariés sont membres de droit du conseil d'administration, ils ont le droit de vote, on continue à essayer de proposer des fonctionnements et un mode de société différent.
22: Quels sont vos partenaires, avec qui vous travaillez ?
23: C'est l'argent des hold-up, n'est-ce pas ? Pirate un jour, pirate toujours, et donc on a notre caisse de trésor. Le gouvernement a mis en place en 1984-85, je ne me rappelle plus, un fonds de soutien à l'expression radiophonique. Et les radios qui n'intervenaient pas sur le secteur commercial de la publicité, sur présentation d'un dossier, voilà, d'une convention, etc., obtenaient des financements du fonds de soutien à l'expression radiophonique. Il a un petit peu changé, ce fonds de financement. Il n'est plus alimenté par la pub, mais il est alimenté par le budget du ministère de la Culture. Donc, en fonction de la réalité de notre action de proximité sur le terrain, la lutte pour la protection de l'environnement, la lutte contre les discriminations, etc., l'éducation aux médias, le développement du territoire. Donc voilà, tous les ans, on fait un dossier où on présente les actions et les partenariats que l'on a menés. Et en fonction de ce dossier, la subvention est plus ou moins importante. Nous, on est quasiment au maximum de la subvention que les radios peuvent obtenir. Le restant, ce sont des appels à projets des écoles, des départements, des régions, des municipalités, des collectivités territoriales qui ont des projets, qui ont des volontés et qui nous demandent de faire des actions, d'accompagner tout cela. Donc là, on fait payer des prestations. Et puis, ce sont des ateliers d'éducation aux médias aussi que l'on mène. On en mène beaucoup, des plateaux extérieurs pour enrichir les événements. Ça fait partie de nos financements.
22: Patrick, présente-nous la zone de diffusion de Radio Calade.
23: Alors, c'est le Beaujolais Val-de-Saône, du nord de Lyon jusqu'au sud de Mâcon. Ça s'étend un peu sur l'Ain, sur des villes comme Trévoux, sur des villes comme Pérouges, dont on entend parler parce qu'il y a un beau festival et c'est une ville médiévale. Et puis, toute la vallée d'Azergues et le Beaujolais Vert. Donc, c'est un ballon de rugby qui va de Lyon à Mâcon. C'est un territoire où il y a en population, d'après le recensement de 2016, 405 000 habitants. C'est un territoire à grande majorité rurale. Hein, c'est vraiment rural. Il y a des petites villes, mais voilà, c'est très rural.
22: Et la ligne éditoriale de Radio Calade.
23: C'est une ligne éditoriale qui a comme objectif de s'adresser à l'intelligence des gens et pas à leur trip. Donc, c'est-à-dire que chez nous, on n'a pas de faits divers. On n'a quasiment pas d'interviews politiques pour de la politique, mais on interview des politiques pour les actions qu'ils mènent. C'est une ligne éditoriale qui veut participer au bien vivre ensemble, comme on dit maintenant, mais surtout à l'émancipation de nos auditeurs par de la découverte, de la culture, et puis par la mise en vitrine de ce qui est positif, de ce qui est fait, qui est créatif, qui est innovant sur tout le territoire, et Dieu sait s'il y en a. Et je pense qu'il n'y a pas que chez nous, du reste. Si à part nous, on n'en parle pas, parce que c'est inintéressant, les gens qui font des économies d'énergie, qui cultivent différemment, qui s'organisent différemment, qui créent des sociétés différemment, tout ça, c'est inintéressant tant qu'il n'y a pas de sang et que les tripes ne sont pas nous, par les médias, ça n'intéresse personne. Voilà, ça c'est nous. Nous, c'est tout l'inverse. Voilà, en gros.
22: Tu nous disais qu'il y avait 3 salariés à Radio Calade. Combien de bénévoles ?
23: 3 salariés qui sont des CDI à temps plein, payés environ 200 euros au-dessus du SMIC, qui sont tous issus d'emplois aidés. On a profité des emplois aidés quand ces emplois aidés avaient du sens. On avait des gens sur des périodes de 2, 3 ans, même les emplois jeunes, c'était 5 ans. Et là, on arrivait à les former et puis trouver du boulot. Il y a plein de gens qui sont passés chez nous en emploi aidé, qui sont embauchés dans des radios nationales ou qui font du théâtre ou qui font d'autres choses, mais enfin qui sont sortis de la précarité. Et nos trois salariés, donc une journaliste professionnelle, carte de presse, et 2 BTS sont animateurs et techniciens, sont tous issus de ces emplois aidés. Et maintenant, ils ont un boulot depuis le plus récent, ça fait 7 ans. On a environ 45 bénévoles, soit des gens individuellement, soit des gens par groupe qui se regroupent en émission. 97% de la production de notre radio, ce sont des programmes propres, y compris notre chaîne musicale. On a une programmation, on sait ce qu'on diffuse, on sait pourquoi on le diffuse, justement les groupes innovants, les nouvelles voix, mais ça va de la musique classique au jazz traditionnel, passant par le rap et tout ce qu'on veut. dans ces 97% d'émissions, il y a 45% où ce sont des émissions d'expression, ça, c'est de la parole, des émissions sur l'écologie, sur l'histoire, sur l'actualité, sur la politique vue différemment, sur voilà. Et puis des chroniques santé, etc. Des gens qui font de la cuisine chez nous intelligemment et qui viennent faire des émissions. On est vraiment en phase d'ascension. Là, on a fait preuve. Ça fait 42 ans qu'on est là, quoi. Donc maintenant tout le monde nous connaît et on connaît tout le monde et on est partenaire de quasiment tout ce qui se passe à notre manière. Hein. Bien sûr, il y a fortement de demandes et ces demandes augmenté avec la période qu'on vient de vivre. Ils se sont aperçus à Villefranche que dans cette période où tout le monde est chez soi, le seul lien, c'est la radio. La presse écrite, elle se déplace quand il y a un événement en extérieur, mais voilà, elle n'a rien à dire quand les gens sont tous profilés chez nous. Nous, on a à dire, on peut les faire parler différemment. Donc, on a créé des émissions spéciales, des tranches horaires spéciales pendant cette période où c'était de l'interactif, les écoles, les artistes, la santé, les infirmières, tout ce qu'on peut imaginer, les élus, le sous-préfet, les médecins, etc., qui nous parlaient d'eux, de ce qu'ils vivaient, de ce qu'ils imaginaient eux qu'il fallait faire. Et énormément d'événements qui sont des événements patrimoniaux sur Villefranche, dont la sortie du Beaujolais Nouveau le troisième jeudi de novembre. C'est impossible de le faire dans la rue, le préfet avait interdit. Il s'est fait dans les locaux de la radio. Hier, on a fait 5 heures d'émission en direct avec des plateaux radio sur tout ce qui tourne autour du Beaujolais Nouveau. Et les compagnons du Beaujolais ont mis en perse le tonneau de Beaujolais officiellement dans nos locaux. Idem pour la nuit d'été, qui est la grande fête de la musique à Villefranche, mais plus que la fête de la musique. C'est nous qui l'avons organisée dans une salle où on a fait quand même jouer des groupes, on a fait quand même paraître les associations. Il y avait que nous qui pouvions le faire. Ça, ils s'en sont aperçus, maintenant ils s'en rappellent.
22: Pour terminer, Patrick, les éléments de com.
23: Ah ben la fréquence, c'est le 100.9 en FM, bien entendu, mais sans ça, c'est le www.radio-calade.fr en direct et puis réécouter les anciennes émissions. On stocke beaucoup, hein, nous on a 2-3 années d'émissions qu'on peut réécouter et puis bien entendu le lien sur Facebook et tous les internets qui existent.
22: Merci Patrick pour Radio Calade.
23: Merci à toi et bonne continuation.

0: Il est 14h.
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7: Bienvenue au village de l'eau. Incroyable et génial rassemblement qui s'est tenu en juillet 2024 sur la commune de Mel, dans le Poitou, et qui aura réuni jusqu'à 15 000 personnes. Un événement officiellement porté par le syndicat Sud Solidaire et par l'association ATTAC, événement également assuré par la MAIF, assureur militant, comme dit leur pub, on ne dira pas le contraire. Un village de l'eau organisé sur place par Bassine Non Merci et les soulèvements de la terre. Mais avant d'évoquer ce qui s'est passé pendant cette semaine historique, qui pourrait rappeler d'autres luttes passées, comme celle du Larzac, ou contre la centrale nucléaire de Plogoff, ou encore plus récemment Notre-Dame-des-Landes, il y a d'ailleurs bien des relations entre la ZAD du Bocage nantais et la lutte anti-bassine, on va aujourd'hui revenir sur le cadre du village de l'eau accueilli par Saint-Martin-les-Mel, grâce au courage politique du maire de Mel et de son équipe municipale. On vous emmène en balade pendant une heure autour d'un point névralgique du village de l'eau, la ferme de la Génellerie, située derrière la mairie de Saint-Martin-les-Mel, un magnifique ensemble où s'est établi le QG de Bassine Non Merci et où l'immense grange de la ferme aura servi de magasin général et d'atelier où ça a bricolé dur. Démonstration avec des copains de LFS, l'Outre Fight Sexism. Salut les amis, c'est JBD, c'est la voix off. Bienvenue au village de l'eau. Bonjour camarade.
8: Bonjour.
7: Atelier bricolage, perceuse. Qu'est-ce qu'il y a marqué sur cette pancarte ?
8: Garde ton haut, s'il te plaît.
7: Puis un petit dessin à côté avec genre un t-shirt, enfin un haut quoi.
8: Ouais, exactement, un t-shirt orange avec des petits cœurs verts.
9: Oh bah je comprends pas.
8: Eh ben oui, alors figure-toi que donc nous on est le dispositif l'Outre Fight Sexism et donc l'idée c'est que tout le monde se sente bien sur ce camp et notamment on est vraiment dans la prise en charge des violences sexistes et sexuelles mais idéalement surtout dans la prévention. Comme ça il y a pas besoin de prendre en charge derrière, tout va bien dès le début. Et dès notre arrivée, un des premiers sujets sur lesquels on nous a interpellés, c'est cette question d'être torse nu. Parce que le chantier il a commencé il y a déjà pas mal de jours, il a fait chaud, il y a des personnes qui sont mises torse nu et ça se comprend, mais le truc c'est que ces personnes étaient plutôt des hommes cisgenres, voire exclusivement, donc des personnes assignées hommes à la naissance et qui continuent à se définir comme hommes, qui dans notre société peuvent facilement, quand il fait un peu chaud, quand ils transpirent, enlever leur eau parce que c'est agréable. Et malheureusement, pour plein d'autres personnes, notamment les femmes,
9: Je sens que tu vas me parler de privilèges.
8: Oui, bravo, exactement. Voilà. En fait, nous, on aimerait trop qu'il y ait une possibilité pour tout le monde de se mettre torse nu, mais force est de constater que c'est un peu galère actuellement. Et donc, vraiment, dans un but d'égalité, se dire ok, moi, je suis un mec cis, je peux prendre de la place, je peux enlever mon eau, et ça va pas être considéré comme choquant.
7: Parce qu'on l'a toujours fait.
8: Parce qu'on l'a toujours fait, parce que finalement, c'est juste un torse, parce que c'est y a rien de sexuel, c'est juste j'ai trop chaud, c'est juste je vais être confortable. Et en fait de réaliser que pour le reste des personnes sur le chantier, en fait c'est pas du tout si simple, puisque si elles se mettaient torse nu, elles auraient un fort risque de sexualisation. Donc en général elles anticipent ça et elles le font pas. Et donc là, de demander à tout le monde, un peu par souci ouais, d'égalité, de penser aux autres, quoi, parce que ça reste... faut dire que ça reste aussi une exposition de son corps et que tout le monde n'est pas forcément ok avec ça.
7: Enfin, vie personnelle, ouais. Je pense pas que ce soit qu'une histoire de confort pour les mecs aussi. Il y a aussi un truc de sexualisation, de « regardez, je suis viril, et j'ai fait mes abdos ce matin ».
8: C'est vrai que je pense qu'on peut se poser la question sur effectivement certaines personnes qui ont une rapidité dans leur enlevage de t-shirt dès que la météo ou l'activité le permet. Et ouais, enfin voilà, nous, juste ça devient un sujet un peu de plus en plus fréquent, que ce soit en festival, en concert, quoi, pas forcément se mettre torse nu sur la piste de danse. Pareil sur les chantiers. Du coup, c'est pour ça qu'on demande ça. Là, on fait des pancartes, du coup. Mais on a fait passer le mot au mégaphone. On a eu des retours. Et ben, quelqu'un qui, du coup, s'il se reconnaît Big Up, qui nous a expliqué pourquoi il aimait bien être torse nu, mais que là, il allait garder son t-shirt. Donc c'est tant mieux, voilà. Et honnêtement, enfin, pour l'instant, on n'a pas eu de relou. Je pense que des gens ont pu discuter entre eux et potentiellement exprimer un mécontentement. Mais en tout cas, personne n'est venu jusqu'à nous pour nous dire c'est pas OK, vous vous saoulez ou je sais pas quoi. Enfin, globalement. Et on a l'impression que les t-shirts ont été remis. Donc on est plutôt content.
7: Donc pas besoin de faire de la pédagogie sur la notion de privilège.
8: Je pense que si. Après, ce qui est cool, c'est que du coup, pour en parler avec les copaines et les camarades, il y a pas mal de personnes qui sont eux-mêmes des mecs cis, qui sont prêts à faire ce taf. Parce que nous, on est vraiment un peu fatigués. Et en gros, là, sur l'outre face sexism, on doit prendre en charge vraiment plein de trucs. On n'a pas été les seuls à le faire d'ailleurs, mais c'est aussi nous qui, par exemple, remettons bien, ok, cette douche, elle est pour les personnes mint, donc meufs, intersexes, non-binaires, trans. Enfin, tu vois, c'est à la fois ces tout petits trucs de signalétique, mais par contre, on va aussi écouter des récits de violence, et y compris des récits de violence, malheureusement, hyper graves et hyper lourds. Et du coup, nous, on peut pas mettre notre énergie sur faire de la pédagogie auprès des mecs, sur garder votre t-shirt. Et donc là, c'est un peu genre le dernier step. On met la signalétique, on a fait une annonce au mégaphone. Et les prochaines étapes, vraiment, on attend que ce soit aussi les autres personnes, les autres villageois, villageoises, mais notamment villageois, les autres maxis, qui disent à leurs copains, là, tu peux garder ton t-shirt, c'est bon, quoi.
7: Sexisme et violence, même en milieu militant, comment, nous, les militants, on n'est pas complètement déconstruits?
8: Oui, malheureusement. Depuis que ça existe, ce genre de dispositif, régulièrement, dès que ça existe, il y a des personnes qui viennent pour déposer des récits, donc on voit que c'est nécessaire. Et puis, il y a des personnes qui continuent... à agresser, il y a aussi des témoins. Enfin, c'est-à-dire qu'on voit que c'est nécessaire à la fois parce qu'il y a des personnes victimes qui viennent parler avec nous, mais aussi parce qu'il y a des personnes qui assistent à des actes pas ok. Ce matin, on a fait une formation, deux formations qui étaient trop cool avec des gens du bar, de la cantine, plein de bénévoles. Et voilà, clairement, vu les discussions, je pense qu'on était tous d'accord pour dire que ça existe encore en milieu militant.
7: Rappelez-moi le nom de votre collectif.
8: Alors, nous, on s'appelle l'Outre Fight Sexism et on s'inspire d'un protocole et d'un dispositif génial des copains de Notre-Dame-des-Landes qui s'appelle Festivité Fight Sexism, FFS, et Riots Fight Sexism, en contexte de répression. Action principale pour le village, comme il y aura du monde et tout, en tant que LFS, c'est de prendre en charge les personnes victimes, donc de faire de l'écoute active, de l'écoute féministe. En amont de cette écoute, il y a tout l'aspect prévention, on a fait quelques formations, et il y a tout cet aspect signalétique, etc. Mais on est aussi hyper aidé par la veille et la médiation. La veille, qui de manière générale est vraiment cet organe qui essaye de faire en sorte que tout le monde, tous les villageois, villageoises s'emparent de la question du soin collectif. Donc il y a notamment des gens qui vont patrouiller H24 pour venir en aide, filer des infos, intervenir si une situation semble tendue ou dégénérée, etc. Et la médiation, elle va nous venir en aide parce qu'elle va à la fois prendre en charge les conflits de toute nature, mais aussi spécifiquement dans le cadre des violences sexistes et sexuelles, prendre en charge les personnes autrices de ces violences, notamment en faisant éventuellement de la pédagogie, mais en tout cas en ayant tout cet aspect effectivement de discuter, d'échanger, de faire prendre conscience de l'acte, etc. Je mets quand même un bémol, sachant que la pédagogie, on l'a fait que jusqu'à une certaine gravité. Enfin, on estime qu'un viol, on n'est plus sur de la pédagogie, on est sur l'étape d'après, qui donc est le dernier stade de LFS. La riposte, ça peut aller jusqu'à l'exclusion, ou on peut dire éloignement, parce que le but n'est pas du tout que les personnes soient exclues dans le temps et dans l'espace, mais que par contre, on a un dispositif qui s'appelle le bouton rouge, et que si une personne, malgré le fait qu'elle a commis donc des actes qui sont très graves, qui mettent en danger la sécurité d'autrui, refuse...
7: Grave ou même malaisant?
8: Malaisant si c'est répété dans le temps. C'est-à-dire que si tu fais un acte malaisant, tu vas pas être exclu du village. Par contre, si de manière fréquente, malgré les relances de la médiation, tu continues à avoir un comportement qui est pas acceptable, on va te demander de partir. Et si tu refuses de partir, on va activer le bouton rouge. C'est-à-dire qu'on va venir en nombre, parce que le but n'est pas de virer la personne manu militari avec de la violence physique, mais on va juste venir en nombre, une masse un peu silencieuse et juste présente, pas d'escalade de la violence, mais juste dire maintenant on te demande s'il te plaît de partir. On espère que ce ne sera pas utilisé et activé, on espère que tout le monde va faire en sorte que ça se passe bien et tout, mais ça existe.
7: Alors sinon, il y a un argument et je vais vous laisser à votre ouvrage, parce que vous avez un certain nombre de panneaux à monter pour mettre sur tout le site et je vous retarde. Mais on peut aussi dire aux gens, de toute façon, le soleil est dégueulasse et file le cancer de la peau. Donc se mettre torse nu, de toute façon, c'est pas bon pour la santé.
8: Exactement.
7: Et ça n'a rien à voir avec le féminisme.
8: Non, mais je pense que comme on est dans un truc de soins global et que nos camarades médics apprécieraient ton message, et comme on bosse avec eux à l'attente des merveilles et au pôle soins, je ne peux que être d'accord.
7: Et une fois fini, toutes ces pancartes donc, vont être disséminées partout sur le site.
8: Exactement, partout, sauf sur le camping, parce qu'on se dit, pour le coup, sur le camping, si t'es à côté de ta tante, que t'es torse nu, ça nous semble autre chose. Il y a un peu une idée que ta tante, c'est un peu ouais. Là, on n'ira pas trop les chercher. Mais même au camping, je précise que c'est quand même toujours cool de s'assurer du consentement de tout le monde et que tu te mets pas, voilà, à poil ou torse nu sans un peu checker si les personnes autour de toi sont ok, quoi.
7: Ouais. Et puis même, c'est un peu hypocrite de demander, ça vous dérange si je me mets torse poil? Gardons nos t-shirts, sacrebleu.
8: Et oui, gardons nos t-shirts et garde-toi aussi, s'il te plaît, comme le disent nos panneaux, ouais.
7: Alors, bon bricolage et bon travail à vous, les loutres.
8: Merci.

0: Alors le ton est ici léger, mais le sujet est sérieux. Et on reviendra au cours de cette série sur ces questions de care et de prendre soin qui, sur ce village de l'eau, n'auront pas été que des mots à la mode ou des vœux pieux, mais bien des réalités issues d'une volonté générale de respect et de cohésion. Bah oui, comment lutter correctement si nous avons des relations pourries entre nous ? Mais pour l'heure, on revient sur le cadre du village de l'eau avec Mathieu, qui travaille toute l'année en maraîchage sur cette ferme municipale de la Génellerie. Bonjour Mathieu.
1: Bonjour, je suis le maraîcher sur cette ferme et en gros je travaille avec le Café du Boulevard Amel. On développe un projet agricole pour fournir directement le café depuis un an et demi. Et on a eu l'opportunité de proposer notre projet à la municipalité qui possédait la Génellerie. Voilà, de commencer à investir le lieu avec un projet agricole qui était cohérent avec la dynamique qu'ils voulaient donner à cet endroit.
0: C'est magnifique, là on est au milieu de plusieurs bâtiments. Là au moment où on se parle, c'est le démontage du village de l'eau. Et donc ça s'affaire dans tous les coins, les gens sont en train de démonter et il y a du taf.
1: Il y a un peu de taf, ouais. L'idée c'est quand même de rendre l'endroit à peu près dans l'état dans lequel il était avant l'événement, avec quelques acquis en plus.
0: Qu'est-ce qu'on voit tout autour de nous ? Là, il y a une grange là-bas.
1: Il y a une très très grande grange. En fait, l'ensemble des bâtiments de la ferme, ça représente à peu près 1000 mètres carrés de bâtiments, avec une très grande maison qui contient également pas mal de greniers. La grange, elle est associée à une étable et après, on a quelques dépendances, dont aussi une dépendance qui est un fournil avec un four à pain.
0: Donc c'était une grosse ferme, enfin ça reste une grosse ferme.
1: L'ensemble des bâtiments font qu'il y a eu une activité assez importante, notamment autour de l'élevage bovin, jusque dans les années 90. C'est une ferme du 19e siècle, il y a beaucoup de pierres datées de la première moitié du 19e siècle. Le grand défaut de cette ferme, c'est qu'elle a été morcelée au niveau de ses terres agricoles. Si l'ensemble des bâtiments a encore énormément de cachets, une vraie valeur patrimoniale, il reste plus que 4 hectares de terrain qui sont associés à cette ferme, alors qu'elle en possédait plus de 30 encore au milieu du 20e siècle.
0: Et donc des années 90 jusqu'à nos jours, qu'est-ce qu'il est devenu ce lieu ?
1: Il y avait des projets, l'ancien propriétaire projetait d'en faire du logement, diviser un peu les bâtiments pour y faire différents appartements, studios, ce genre de choses. Et la municipalité de Mel, avant d'être la municipalité de Mel, c'était la municipalité Saint-Martin-les-Mel. En 2019, Mel et 4 autres communes se sont fusionnées. Et donc Saint-Martin a été indépendant de Mel jusqu'en 2019. Et du coup, dans les années 2010, parce que le propriétaire n'a pas été accompagné par les banques sur la valorisation immobilière du lieu, la municipalité de Saint-Martin a racheté la ferme avec un peu les mêmes objectifs, en envisageant même de lotir les quelques terres encore disponibles sur le lieu. Et c'est en 2020 que l'équipe de Sylvain Griffaud,
0: l'actuel maire de Mel,
1: en découvrant le lieu, on fait le choix de dire non, il y a assez de parcelles à lotir sur l'ensemble de la nouvelle commune de Mel pour qu'on n'ait pas à démanteler ce qui reste un tant soit peu intéressant de cet endroit. Et du coup, de proposer un projet agricole autour de ce lieu. On est à proximité de la zone de captage d'eau potable de Mel. Je crois qu'il y a à peu près 4000 habitants qui en fait dépendent d'un point de captation d'eau, une station de pompage qui est à moins d'un kilomètre en aval. Du coup, il y a toute une dynamique de la municipalité qui consiste à maîtriser les pratiques agricoles sur le secteur de la station de pompage, parce qu'on est sur une zone d'infiltration rapide qui fait qu'en fait, on a un impact direct des pratiques agricoles sur la qualité de l'eau. Donc du coup, de prendre le problème à la source et d'avoir beaucoup plus de vigilance aux pratiques agricoles exercées. Et du coup, la ferme, elle devient une espèce d'espace pilote pour permettre l'accompagnement ou le portage de projets agricoles, entre guillemets, vertueux. Nous, on est arrivés juste après le Covid, avec le Café du Boulevard. On s'est rencontrés avec Jérôme là-bas, a beaucoup discuté de techniques agricoles, Moi, j'ai toujours été très intéressé par un peu des choses alternatives.
2: Travailler. T'étais maraîcher de formation ?
1: Pas du tout. Non, je suis paysagiste de formation. J'ai toujours été quand même très sensible à la question du végétal, du paysage, de l'environnement, du fonctionnement écologique d'un espace, d'un lieu. Et forcément, en découvrant cet endroit, on n'a qu'une envie, de le valoriser et de le rendre encore plus beau, quoi.

0: le village de l'eau de Bassines Non Merci et des soulèvements a eu lieu donc sur ce site et dans la vallée de l'Argentière, qui est ce cours d'eau qui sillonne. L'une des problématiques, c'était que les gens ne fassent pas leurs besoins n'importe où, parce que on est effectivement, comme tu le disais, sur une zone qui alimente en eau potable les habitants. Et donc, il y a eu un gros soin qui a été apporté à mettre des toilettes sèches et des pissotières partout.
1: Étant présent sur place et démarrant un projet agricole qui a qu'une année et demie d'existence, on avait beaucoup de places de disponibles. Avec le projet agricole, nous, on n'utilise que 10% en fait, de la surface bâtie disponible. La rencontre avec l'équipe du village et la régie générale de l'événement, ça a été de dire bah, en fait, c'est plutôt propice comme site, parce que finalement, on n'en occupe pas la totalité. Et votre présence, elle va aussi permettre de faire revivre cet endroit et de lui donner un coup de boost. Mais attention, on est sur une vallée assez fragile. Le cours d'eau, il est quand même assez petit finalement. Et avec beaucoup de qualités écologiques, naturalistes. On sait qu'on a sur un site où on a une forte présence de libellules, de chauves-souris, que du coup, il ne fallait pas altérer ça. Donc, ce qui a été imaginé dès le départ, et avant même de penser l'implantation du lieu, c'était de mieux comprendre ce lieu-là. En interpellant des camarades naturalistes pour nous accompagner dans des inventaires, une vraie enquête écologique de ce lieu, et tout de suite de s'imposer techniquement quelque chose, une contrainte assez lourde, pas de déchets organiques, compost, les urines, les excréments issus des toilettes sèches, qui soient laissés sur place. Donc de trouver des modalités d'évacuation et de se raccorder aussi au tout à l'égout. Une vraie réflexion de l'équipe technique du village, collecte des eaux usées, que ce soit des cantines ou des pissotières, et avec des systèmes de pompes de relevage, donc collectés dans des bacs tampons qui ont été mis exprès sur place, aux bonnes altitudes et tout, et de repomper ça avec des pompes de relevage pour renvoyer dans le tout à l'égout. Une pensée qui s'est faite sur 3 mois, avec une installation qui a duré une quinzaine de jours. Voilà, sur la question des toilettes, sachant qu'on évacue tout vers chez un agriculteur qui compostera chez lui. Il y a eu de l'inventivité, ouais.
0: Ça, c'est un fournil, en fait. C'est, ouais. Donc, c'est une vénérable bâtisse, belle pierre, un beau linteau massif. Et tout au fond, là, il y a ce four. On peut aller jeter un œil.
1: On peut aller jeter un coup d'œil, ouais.
0: Donc, on rentre. Alors là, on est devant le four.
1: Quasiment 3 mètres de profondeur, 2,30 mètres de large. Ça fait un peu plus de 6 mètres carrés de surface. Donc lui, il était très endommagé. Ce qui était intéressant avec ce bâtiment, c'était que c'était mon local de maraîchage. Quand on est arrivé l'année dernière, on est deux à travailler sur le projet agricole avec Jérôme, qui était très peu présent cette semaine, parce qu'il a beaucoup de travail aussi au Café du Boulevard et sur les prestations externes du café. Mais du coup, ensemble, on a un peu imaginé comment construire cette petite ferme et ce projet agricole. Et du coup, le seul bâtiment qui fermait à clé, c'était celui-là. Donc nous, on avait le micro-tracteur ici, différents types de matériel agricole. Quand on a pensé le village de l'eau, moi j'ai souhaité accompagner aussi la démarche pour qu'elle soit la plus cohérente avec le lieu et de me mettre disponible pour ça, de façon aussi à récupérer le lieu après dans un état correct ou même encore meilleur en fait, hein, et d'imaginer collectivement aussi des choses pour le futur de ce lieu. Et parmi cet imaginaire là, quand on a vu le four ensemble, on s'est dit il faut que ce four refonctionne pour le village, parce que il fait partie d'une forme de culture collective où en fait un four comme ça, en fait on en a un usage collectif, et que c'était complètement cohérent avec l'aventure de Bassines Non Merci d'une certaine manière. Donc du coup, ça nous a amené à se dire qu'en fait, il y avait un certain nombre de choses qui devaient bouger dans la ferme pour qu'on soit en capacité d'accueillir le village de l'eau et de laisser des traces pérennes, bénéfiques pour le lieu. Et du coup, on s'est mis le challenge de restaurer ce four et de proposer à la mairie, sous forme de contrepartie, la restauration du four. Et ayant été présent très tôt, en fait, j'ai proposé d'accompagner tous ces chantiers pour que, voilà, il y ait aussi à la fois de la cohérence dans la manière de les mener, parce que j'avais une connaissance peut-être un peu plus fine de l'endroit. Du coup, on s'est fait accompagner de gens compétents.
0: Parce qu'il était dans quel état, ce four, avant que vous en occupiez ?
1: C'est qu'il était abandonné, parce qu'en fait, il était plus du tout fonctionnel. La sole était complètement sans dessus-dessous. Donc la sole, c'est la surface hein, sur laquelle on va faire le feu puis cuire le pain sur ce type de four du début du 19e siècle.
0: C'est de la tomate ?
1: C'est une tomate réfractaire qui fait 25 par 25 par 5 cm d'épaisseur et il y en a plus de 6 mètres carrés. On a remplacé intégralement la sole, rampant à l'intérieur pour vider et décaisser en fait le four. Donc la voûte, il y a moins de 1 mètre de hauteur, il y a 6 mètres carrés, donc c'est un peu exigu et... du nettoyage. Ensuite, un maçon qui avait déjà travaillé sur des fours à pain nous a accompagnés pour refaire une chape en chaux sable pour redonner une surface plane qui allait permettre de reposer les tomates. Tomates qui sont posées à sec, pas de colle. Les joints sont secs aussi pour que ça permette en fait la dilatation à la chaleur. En chauffant le four, en fait, les pierres vont un peu bouger. Les unes par rapport aux autres, et du coup, il faut que, il y ait une capacité du four à être un peu souple. Donc, c'est la raison pour laquelle la sole est posée à sec et qu'elle est légèrement inclinée. Elle est inclinée vers le fond, ça monte vers le fond. Sur les 3 mètres de profondeur, ça doit monter d'une quinzaine de centimètres. Et cette déclivité, en fait, elle permet un meilleur travail avec les pelles, notamment dans le four. Moi, je suis pas du tout boulanger, hein, c'est juste que. Les techniques paysannes m'intéressent beaucoup et du coup c'est sujet de longues discussions sur le fonctionnement des choses et c'est toujours très intéressant de se confronter à un chantier où on rencontre des gens qui ont énormément de choses à partager et d'échanger là-dessus. Donc ça a été 3 week-ends de travail entre mai et juin. On voulait qu'il y ait un espace qui soit là avant le montage et qui permette aussi d'être une sorte de moyens de médiation avec les voisins, les locaux, les bénévoles, de pas imposer immédiatement le village de l'eau, mais d'être dans une démarche progressive par rapport à ça, de montrer aussi qu'en fait le collectif, il est là pour construire et proposer des choses pérennes. Et ça nous a donné l'occasion de le faire fonctionner quelquefois. Il n'a pas fonctionné dans le cadre du village de l'eau parce que sa remise en route est trop jeune. La compréhension du bon fonctionnement d'un four de ce type-là nécessite un peu de temps et ça aurait été périlleux de répondre aux besoins de boulangerie avec ce four pendant la durée du village, vu les volumes de pain qui ont été produits.
0: 5 tonnes, non, sur la semaine, un truc comme ça.
1: Oui, je pense que c'est quelque chose de cet ordre-là. Ouais. Là, une fournée sur ce four-là, on parle entre 50 et 70 kilos par fournée. Aujourd'hui, on n'y a pas encore fait de pain. On s'en est servi pour faire des tartes, la pizza.
0: Mais et les tartes et le combustible dans le même endroit.
1: Ouais, sur ce type de four, oui.
0: Vis-à-vis des administrés, des concitoyens, concitoyennes de Mel, est-ce que ce projet de four a permis de faire comprendre aux gens ce qui allait se passer ici et que non, ça allait pas devenir une base d'éco-terroristes ? Voilà, est-ce que ça a rassuré des gens ou aidé à comprendre ce qui s'est passé ici ?
1: Enfin oui, pour les personnes qui sont venues, parce que ce qui a été le plus difficile, c'est de sensibiliser. En fait, la ferme de la Génerie n'est pas encore un lieu très connu sur le Mélois. Okay. C'est un projet tout jeune, même pour l'équipe municipale qui avait eu du mal à travailler dessus pendant la période du Covid. Il y a aussi une ambition de lancer vraiment une dynamique sur ce lieu. Alors là, forcément, avec la semaine qui a eu lieu, on va dire que la dynamique, elle est lancée, quoi. Et on a eu l'occasion d'inviter quelques voisins, voisines, montrer aux élus déjà le travail qui avait été fait. Alors déjà, ça nous a permis d'avoir la confiance des élus dans la démarche. Ça, c'est déjà pas rien. Et derrière ça, quelques voisins qui ont été sensibles et qui ont pu en discuter. Mais disons que cette médiation-là n'était pas totalement acquise. On va continuer en ce sens. Je pense que l'idée à l'automne, ça va être de débriefer de ce qui s'est passé cet été avec le voisinage et qu'on profitera sans doute de ce four et de ce lieu pour les accueillir.
0: Est-ce qu'on continue notre visite du site ? Alors évidemment, il est tellement grand qu'on va pas pouvoir tout voir. Je serais assez intéressé pour aller faire un petit tour, voir l'endroit où tu cultives.
1: Alors moi, je cultive principalement sur le site de la ferme. Ouais. On peut passer là derrière, juste derrière le four. D'accord. Il y a la première parcelle qu'on a ouverte l'année dernière. Avec le café du boulevard, l'idée c'est, on s'est donné 4-5 ans pour répondre à 80% des besoins en légumes de ce lieu, café, cantine, local. 50 à 70 couverts par jour, toute l'année, avec un plat du jour unique et des quiches.
0: Et c'est un lieu privé ?
1: C'est un lieu privé, c'est une SARL, oui. Mais qui est aussi un lieu qui met à disposition ses espaces à de nombreuses associations pour proposer aussi toute une programmation culturelle sur le lieu. et qui aujourd'hui est en train de basculer de la SARL à la SIC, donc Société Coopérative d'Intérêt Collectif, et que du coup les réflexions qui ont été menées sur la SIC, démarche un peu longue, hein, qui a déjà 2 ans, dont on devrait voir les fruits cette année. Une des réflexions sur la SIC était d'y associer au café un projet agricole, alors forcément à l'échelle des besoins du lieu. Aujourd'hui, on a démarré avec 2 parcelles, une de 1000 m² qui est devant nous, une autre de 1500 m², une serre de 300 m² à laquelle on va en associer une seconde. Sur ces parcelles et ces serres, on va cultiver, cette année, ça va être pommes de terre, courgettes, diverses variétés de courges, poireaux. Dans la parcelle devant nous, on a des oignons, de l'ail, de l'échalote, carottes, du navet, du céleri, salade. Parce que les besoins là, du café, c'est 4000 salades à l'année. Et dans la serre, on va avoir tomates, poivrons. Donc on n'a pas fait non plus un spectre trop important de légumes. L'idée, c'est d'être en capacité à comprendre comment les cultiver ici et progressivement en cultiver de plus en plus par type de légumes. On a 1200 poireaux là sur le terrain et avec ça, on répond aux besoins du café de septembre, octobre à mars. La suite, ça va être de répondre toute l'année aux besoins de poireaux, par exemple. Donc, ce qui est intéressant, c'est qu'on est à une échelle intermédiaire entre celle d'un maraîcher professionnel qui tient l'étal toutes les semaines sur le marché ou qui fait des paniers et le jardin particulier. On est bien au-dessus du jardin potager et en même temps, on n'est pas du tout au niveau d'un maraîcher professionnel. Et moi, cette échelle intermédiaire, elle m'intéresse beaucoup pour plein de raisons parce qu'en fait, elle permet un peu d'être un lien entre ces deux démarches de jardinage qui sont pas les mêmes. Et avec Jérôme, on se pose beaucoup de questions autour de l'éducation populaire, autour de tas de choses. On imaginerait bien que ça soit aussi un espace d'échange et de transmission, ce lieu-là. Et que pour ça, on n'a pas besoin non plus de quantité phénoménale. Moi, je travaille en temps partiel.
0: Qui est ton employeur ?
1: Du coup, le café. On n'a pas de structure agricole, moi je suis salarié du café.
0: Et l'espace ici appartient à la municipalité ?
1: Oui, on est en location. Et du coup, l'idée, c'est quel est mon coût de charge salariale et quel volume de légumes je suis capable de faire par rapport à ce que je coûte au café, moi, personnellement. Et du coup, de trouver l'équilibre là-dedans. À partir de ce moment-là, en fait, ça permet de stabiliser un emploi qui, aujourd'hui, est partiel, peut-être va se développer un peu plus dans le temps. Et dès le début, j'ai dit, mais dès qu'on a la possibilité de basculer sur du temps plein, il faudra très vite qu'on bascule sur 2 temps partiels parce qu'on sera dans une démarche de transmission de savoir et de savoir-faire qui sera plus pertinente que de s'isoler. Parce que moi, c'est finalement l'isolement du monde agricole ou le sacerdoce de la ferme qui me fait beaucoup peur. Et d'être dans quelque chose d'un peu plus léger, où on peut avoir un autre emploi complémentaire à côté ou d'autres projets professionnels, tout en ayant une implication dans le monde agricole, moi, je trouve ça vraiment pertinent. Parce que je pense que si on veut un peu sortir le monde agricole de ses galères, c'est qu'il faut inventer de nouveaux modèles. Et là, je crois qu'il y a quelque chose d'intéressant dans ce qu'on essaie de faire ici.

0: Le bâti, il est encore dans son jus, hein, quand tu dis 19e. Cette porte-là, par exemple, elle n'est pas jeune.
1: Ah non, non, ça c'est sûr. Et en fait, là, il y a eu un grand dépoussiérage de fait. La maison, nous, on ne s'en servait pas du tout. Hein, et là, après le village, en fait, les clés vont être rendues. L'idée, c'est pas de squatter intégralement le lieu, hein, mais avant d'être vendue, il y avait eu quelques travaux de fait qui ont fait aussi qu'elle est encore confortable et utilisable aujourd'hui, quoi. Même si ça fait quelques années qu'elle n'était pas ouverte. On va aller voir les ânes.
0: Donc là, on descend le petit chemin qui va de la ferme et on voit les deux baudets, là, de l'autre côté du chemin,
1: ouais,
0: dans leur pré. Pré où ils ont passé la semaine, en tout cas.
1: Petite parcelle qu'on leur a préparée pour la semaine, qui est bien plus petite que les terrains sur lesquels on les fait paître d'habitude, mais qui était amplement suffisante.
0: C'est la petite barrière discrète qui monte à la ferme. La ferme qui était donc le centre logistique de ce village de l'eau. Et nous voilà sur la grande rue du village de l'eau. On voit encore les chapiteaux là qui sont toujours dressés sur la grande prairie qui est là-haut. Et il y en a une autre en contrebas où il y avait d'autres chapiteaux. Toujours les équipes de démontage hein, qui s'activent dans tous les sens. Mais je suppose que c'est beaucoup plus calme à l'année ici.
1: Le chemin sur lequel on est, en fait, est le chemin d'accès au centre des services techniques. Le centre des services techniques municipaux a été construit sur une partie des terres de la ferme, un peu en enclave. Il y a un chemin d'accès qui a été aménagé pour lui et est devenu la colonne vertébrale du village de l'eau. On a à la fois une ferme avec ses terres et à la fois en fait des équipements municipaux qui vont du centre technique municipal à la mairie de Saint-Martin avec la salle des fêtes associée et ses terrains de foot. Tout cet ensemble a pu être utilisé de manière combinée pour le village de l'eau. Et du coup, le village de l'eau s'est quasiment étendu sur 10 hectares, alors que la ferme n'en fait que 4. Voilà.
0: Ils sont magnifiques ces ânes.
1: C'est Baudet du Poitou. C'est vraiment la race locale d'ânes, alors qui a fait aussi des heures de gloire passées de Mel, hein, parce que Mel a été un centre de commercialisation, de vente, d'élevage de cette race.
0: On peut aller les voir ?
1: Ah oui, on peut aller les voir.
0: Ils sont mignons comme tout, hein. Alors il y a des petits écriteaux partout, ne pas nourrir les ânes. Pourquoi on ne peut pas donner un bout de pain aux ânes ?
1: Parce qu'un bout de pain, ça peut l'emmener chez le vétérinaire. En fait, l'âne ne rechignera pas forcément à la gourmandise, à la gâterie, mais qu'en fait, il faut être très vigilant. Et je pense que n'importe quel éleveur, dès qu'il y a quelque chose qui se passe pas bien au niveau de la santé des animaux, le premier vecteur quand même reste quand même la nourriture. Et donc ne pas avoir conscience ou connaissance de la manière dont les bêtes ont été nourries, c'est en fait la première inconnue sur une maladie potentielle. La raison pour laquelle on demande toujours de pas nourrir les animaux, c'est d'avoir nous-mêmes la connaissance de la manière dont on les a nourris au cas où il y aurait une difficulté, un problème. Et surtout de connaître le métabolisme de ces animaux, et notamment voilà chez l'âne, on a un animal qui a un régime assez pauvre, et donc venir avec quelque chose de trop riche pour lui, ça peut vraiment poser des problèmes.
0: Ils viennent nous voir.
1: Ah oui.
0: Long poil. Il y en a un qui est plus poilu que l'autre.
1: Celui qui est le plus poilu, c'est Coco, qui a 4 ans, qui arrive tout juste ici. Et l'autre, c'est Quarel, qui en a 22 ans, qui lui est un demi-baudet. Il est croisé. Et c'est pour ça qu'en fait, il n'a pas tout à fait la même toison.
0: Ouais, son pépère, il est trop content. Il y en a un des deux qui est en train de se rouler dans l'herbe comme un chat ou un chien au soleil.
1: Ouais.
0: Pas stressé, hein.
1: Non, mais ça, on était convaincus que toute cette présence de foule n'impacterait pas sur leur bien-être. Hein. Faut juste prendre les bonnes précautions, quoi. Mais
0: ça les a distraits.
1: Ouais. Non, ils sont extrêmement sociaux, c'est ça qui est intéressant.
0: Et ils font partie du projet ?
1: Ils font complètement partie du projet. Quarel, le plus âgé, avait été acheté déjà il y a quelques années, quand il y avait déjà une démarche de jardin pour le café, avec des tentatives de traction animale. Et finalement, le projet a un peu avorté. Et aujourd'hui, on est un peu en train de le faire renaître. On a les deux générations de l'idée d'un projet agricole pour le café du boulevard ensemble. Ça a été le deal dès le début. Quand on m'a proposé le projet agricole, on m'a dit qu'il faudra qu'il y ait de la traction animale dedans. Il y a eu une première idée il y a une dizaine d'années qui n'a pas eu lieu, mais là, il y a une idée de c'est quoi une agriculture pérenne dans le temps. Si on développe un projet agricole pour un restaurant, c'est qu'on a envie de pérenniser une stabilité des prix et de qualité de la nourriture pour les clients du restaurant. Et donc, du coup, quels sont les outils qu'on a à disposition pour ça, hein? Bah, c'est de minimiser nos besoins en énergie fossile, le choix d'une agriculture biologique pour minimiser les intrants et d'avoir en fait les légumes les plus qualitatifs possibles, d'avoir une chaîne de distribution qui soit la plus courte. En fait, ici, on peut cueillir le matin, cuisiner dans la matinée et c'est servi à table. Ce qui fait qu'en fait, on a la capacité à faire énormément d'économies par rapport au gaspillage qui est fait dans les chaînes de distribution conventionnelles. Et donc, c'est là où ce genre de petit projet, pour moi, il est hyper pertinent. On produit juste ce qu'on a besoin. Et on se pose déjà des questions, notamment par rapport à la stabilité de production annuelle, de produire plus et de trouver d'autres circuits de valorisation pour la surproduction, notamment des épiceries solidaires ou ce genre de choses. Parce que, voilà, souvent, sur une étale de marché, pour séduire le client ou la cliente, le maraîcher se doit de respecter un certain calibre, une certaine esthétique.
2: Pas de légumes tordus, ça fait mauvais genre.
1: Voilà, c'est ça. La MAP, elle résout déjà un peu mieux ces problèmes-là, le panier. Mais nous, là, sur le café, on a fait le choix carrément de s'accompagner d'une apprentie en cuisine en plus pour résoudre en fait le problème du temps de travail que représente des légumes tordus ou des légumes moches.
2: Mais c'est pas seulement que ça fait mauvais genre, c'est qu'une carotte tordue, c'est moins pratique à éplucher.
1: Tout à fait. Et puis, du coup, faut l'intégrer dans la réflexion même du projet de restaurant. Et du coup, l'âne est à la fois un élément patrimonial local parce qu'il a fait les heures de gloire du Mélois au 19e siècle où en fait l'âne. Alors, le Baudet du Poitou servait de reproducteur pour la mule poitevine. Il était élevé comme le mâle reproducteur qu'on croise du coup avec la jument de trait locale. Le croisement des deux nous permettait d'avoir une mule qui a été commercée via le port de La Rochelle sur la planète entière. On s'est retrouvé avec des énormes foires aux bestiaux dans le pays mélois. Et donc il y a un attachement, une culture à cette race. Et aujourd'hui, si on veut la pérenniser, la faire perdurer, en fait, il faut qu'on lui trouve aussi un rôle aujourd'hui. Alors il y a beaucoup d'expériences un peu hasardeuses de l'attraction animale asine. Et nous, là, aujourd'hui, on se fait accompagner pour essayer, notamment parce qu'on a des retours d'expérience de certaines personnes qui nous disent « Non, mais un âne bien éduqué vous permettra de travailler correctement pendant une vingtaine d'années en plus. » Et c'est ce qu'on ambitionne, notamment avec Coco, là. Ils viennent d'arriver, et donc c'est... même moi, je suis encore... débutant en la matière, j'assume complètement, mais l'idée c'est comment on va associer l'âne. On n'est pas des radicaux, c'est-à-dire qu'il y a aussi un microtracteur, on utilise un peu d'énergie fossile, mais c'est d'en minimiser en fait l'usage et trouver la bonne combinaison. On a du matériel de traction animale qui s'adapte aussi sur le microtracteur, du coup on a une cohérence dans les techniques de travail. Et aujourd'hui, il y a beaucoup de réflexions qui se font sur réinventer le matériel de travail agricole, surtout de se garantir l'autonomie d'entretien, de maintenance de ce matériel-là. Et là, c'était très chouette parce que sur le village, on a rencontré l'atelier paysan, qui est une structure qui a une quinzaine d'années, si je ne dis pas de bêtises, qui tend à mettre en place des tas de choses autour de l'autonomisation paysanne, notamment sur la question de l'outillage, avec des ateliers d'initiation à l'autoconstruction d'outillage agricole, qui sort beaucoup de publications, des recueils, qui publie ses plans sur Internet, qui fait un certain nombre de formations. Et aujourd'hui, il cherche vraiment à trouver une manière de développer ces compétences-là à l'échelle territoriale. Donc ils sont basés à Grenoble. L'idée, c'est qu'ils essayent d'essaimer et de trouver des lieux qui puissent être partenaires en fait de cette démarche-là. Et on a eu de belles conversations ces 4 jours ensemble. Et je pense qu'on va être amené à les revoir pour imaginer aussi des choses ici.

Dans le cadre de la vallée de l'Argentière, sur les 4 hectares de la ferme, il y a moins d'un hectare où on a une terre arable, une terre végétale suffisamment épaisse pour imaginer de la culture potagère. Du coup, on se retrouve avec tout le reste de la surface qui est soit de la pelouse sèche, donc celle où on avait le champ de foire avec la grande scène et tout d'installer, où finalement là on a moins de 5 cm d'épaisseur de sol avec le caillou qui est parfois affleurant sur certaines zones du terrain. Et les autres parcelles en prairie sont en fond de vallon. Elles pourraient être cultivées en soi, mais il y a une volonté municipale de préserver les fonds de vallon en prairie, notamment pour préserver la qualité de l'eau d'infiltration. Et donc ces deux aspects-là font que oui, on a énormément de surface de prairie sur cette ferme par rapport aux surfaces cultivées. Et on ne peut pas se permettre, sur l'entretien des prairies du bas, d'avoir un pâturage qui soit trop intensif, parce que du coup, on aurait le même problème en fait que de laisser le public du village de l'eau pisser dans la rivière. Donc finalement, les ânes amènent une solution intéressante parce que ça nous permet d'avoir un pâturage extensif qui est celui qui prend le plus de place possible avec le minimum d'animaux pour qu'on ait l'impact des urines qui soit la plus faible possible sur le fond de vallon. Et en plus, ça, c'était une petite angoisse quand même du printemps. C'est qu'il a énormément plu, tellement plu qu'en fait le vallon a été inaccessible en botte jusqu'au mois de juin. Okay. Donc on était à moins d'un mois de l'événement, que les bottes s'enfonçaient encore à moitié dans la prairie. Donc cette prairie humide, si elle est intéressante pour son écologie, on doit en limiter aussi l'usage au maximum. Donc on peut en faire une prairie de fauche, et là les ânes ils vont y descendre pour y passer la deuxième partie de l'été. Et à l'automne, quand le champ de foire aura commencé à reverdir et que les pluies rendront la prairie du bas à nouveau difficile d'accès, on remontera les bêtes pour qu'elles n'aient pas les pieds dans la boue. Voilà.

0: Alors un autre truc qui m'a épaté là sur ce village de l'eau, je sais pas si c'est des naturalistes, il y a eu des périmètres qui ont été délimités aux abords de l'Argentière, donc du cours d'eau qui passe dans la vallée. Il ne sillonne pas vraiment, hein. Il a été canalisé, mais il y a un projet de reméandrage de ce cours d'eau. D'ailleurs, il y a des petits panneaux qui expliquent ça. Et le truc très chouette quand même, c'est que il y a eu des milliers de personnes qui sont passées par ici, qui ont campé ici. Et il y avait cette délimitation de part et d'autre du cours d'eau où on a laissé de la zone en herbe parce que c'est une zone riche en biodiversité. Et assez épatant de voir que bah, les gens ont respecté la consigne. En fait, personne n'est allé piétiner de part et d'autre du cours d'eau.
1: C'est une préoccupation qu'on a eue très tôt de l'impact de ce public, de cette forte présence de public sur cette vallée. Et direct, on s'est dit, la rivière, elle est interdite d'accès. Et en plus, on va lui donner un périmètre de sécurité. Donc, 5 mètres de part et d'autre, aucune tente, aucune présence. Et on s'est dit, bon, c'est quand même un peu rude de mettre une rubalise à 5 mètres de la rivière tout le long, comme si c'était un chantier en construction. Et donc, du coup, ce qu'on a imaginé, c'est l'installation un peu d'une, entre guillemets, d'une œuvre plastique, hein, non, même pas entre guillemets, l'installation d'une œuvre plastique qui valorise plutôt ce qu'est la rivière. Et ça a été imaginé avec le collectif de naturalistes qui est venu sur le lieu, associé à quelques artistes, en réimaginant ce qu'a pu être cette rivière ou ce qu'elle pourrait redevenir. Parce que quand on va regarder des cadastres anciens ici, on va se rendre compte que dès 1830, sur le cadastre napoléonien, on a une rivière.

0: Il faut que en fait ils s'accélèrent, ils ralentissent, que des zones soient en eau toute l'année, d'autres moins. Et du coup, ça commence à constituer un certain nombre de milieux qui sont différents parce qu'ils sont modifiés, altérés par la présence de l'eau, inondés ou pas. Et du coup, tout ça va faire que le cortège vivant qui est associé à la rivière sera différent en fonction du comportement de la rivière dans le vallon. Et donc du coup, on est reparti avec notamment un camarade très spécialiste des rivières, se dire, dans ce vallon, qu'est-ce qu'a pu être cette rivière et qu'est-ce qu'elle pourrait peut-être devenir si on adapte aussi les pratiques agricoles à une rivière plus saine écologiquement. Et donc du coup, ça a été symbolisé par l'installation de bambous et de fanions et de portiques aussi, qui évoquaient cette rivière méandrant à travers le vallon, racontant aussi une histoire différente. C'est une installation qui était aussi un outil de sensibilisation pour comprendre aussi pourquoi en fait on met un périmètre de sécurité vis-à-vis de la rivière. Ben, la rivière ici, elle a une grande partie de son cours qui est pris au piège des ronces. Et ce qui est intéressant, c'est qu'en fait ça crée le corridor qui permet à la loutre de fréquenter le site. Et très tôt, avec les copains naturalistes, on a installé des caméras pour évaluer si elle était réellement présente, parce qu'on avait remarqué des crottes à certains endroits. Et du coup, il fallait se confirmer une régularité de sa présence, notamment à travers la photo. Et dès le troisième jour de l'installation des pièges photographiques, on avait la loutre en train de chasser, ne remarquant pas du tout la présence de la caméra, se baladant le long de la rivière en quête de proie. Ça a été hyper stimulant à se dire qu'elle est là, et on va pas la déranger cet été, et je pense qu'on va veiller à reconsulter les pièges photographiques pour espérer la retrouver.
1: Et je reviens à cette idée de reméandrage du cours d'eau. Si les anciens, hein, les gens qui ont cultivé ces terres, faisaient ce qu'on appelle un paysage de bocage, avec des haies, des arbres, etc., c'était pas pour faire des cartes postales pour le futur et que ce soit joli, c'est parce que ça a une fonction qui est de retenir l'eau. Accessoirement, ça évite, par exemple, de faire des méga-bassines, puisque on sait bien que le meilleur endroit où l'eau est stockée et stockable, c'est dans le sol et dans la végétation. Ouais. Pendant cette période qu'on a bêtement appelée les 30 glorieuses, qui n'ont rien de glorieux, on a ce qu'on appelle remembré, détruit ces paysages de bocage, qui n'étaient pas d'ailleurs que des paysages, mais des outils de travail qui permettaient la biodiversité. Ces arbres, etc., non seulement retenaient l'eau, mais permettaient de maintenir les alliés des agriculteurs, insectes, oiseaux, etc. Et c'est un peu aussi, je suppose, le message que vous voulez faire passer ici. Reméandrer la rivière, garder de la végétation, c'est pas seulement pour faire beau que vous nous avez fait une jolie carte postale de Vallée de l'Argentine.
0: Bah, on a la réponse aux méga-bassines en fait, c'est que on a des portions de territoire qui sont des vraies zones d'infiltration pour permettre à l'eau d'aller dans les nappes phréatiques. En plus, ce sont des paysages de cartes postales, ce qui est loin d'être le cas des bassines. Et du coup, il faut leur redonner ce rôle. Il y a plusieurs raisons pour lesquelles, sans doute, on s'est retrouvé avec, à un moment donné, un usage un peu intensif, précoce de certains espaces. Quand on prend des photos très anciennes du territoire, voire des photos aériennes qu'on a dès les années 30 hein, sur le secteur, il n'y a pas un arbre. C'est sans doute lié à la course au foncier, au besoin d'avoir une rentabilité sur la seule parcelle qu'on possède, qui fait qu'à un moment donné, on fait le choix de drainer l'eau plutôt que de réfléchir au bien commun.
1: Il y a sur la surface en plus, hein, si le cours d'eau il ne sinue plus, mais qu'il est canalisé, qu'il va tout droit, il y a un peu plus de surface à cultiver.
0: Oui, c'est tout à fait ça aussi. Ouais. De toute façon, l'agriculture est toujours un compromis entre des contraintes et ce qu'on essaye d'en tirer, quoi, et des bénéfices. Ce qui est intéressant aujourd'hui, c'est que on a une vraie sensibilité à ce vallon, qu'on veut exemplaire sur des qualités environnementales. Et ça, il y a une personne ressource sur le sujet quand même. À la mairie de Mel, qui est Pierre Joselon, chargé arbres et biodiversité, et qui accompagne aussi le projet de la Génellerie. Si moi je vous parle de ces projets autour de l'Argentière, j'en suis pas du tout le maître d'œuvre. Hein. On accompagne cette volonté municipale, c'est extrêmement valorisant, parce que du coup, on est dans une cohérence de pensée entre une municipalité, les gens qui mettent en place le projet agricole. On a vraiment l'impression de faire un travail main dans la main. Et je pense que ça va donner ses fruits d'ici quelques années.

0: Au fond de la vallée, pour ceux qui ont fréquenté le camping, il n'y a pas eu une seule tente de plantée. C'est qu'en fait, au bout de ce terrain, donc au-delà de la ferme de la Générie, on est en zone Natura 2000. Et la municipalité, elle a créé un espace intermédiaire à la zone Natura 2000, qui est une réserve communale de biodiversité. Au bout de la parcelle de la ferme de la Générie, il y a 4000 m² qui sont gérés dans le but de favoriser certaines espèces animales et végétales par rapport aux qualités du milieu, et notamment un papillon qui est le cuivré des marais, qui va grandir sur le rumex, une plante que les jardiniers connaissent bien, mais le rumex qui aura subi l'inondation dans son cycle de vie. Il faut qu'il y ait une partie du terrain qui permette ça. Ce périmètre-là est en présence sur la ferme. Dès le départ également, a été décidé qu'il n'y aurait pas une seule tente qui serait plantée. Et ce qui a été assez beau sur ce camping, c'est que les tentes se sont bien astreintes à respecter le périmètre qu'on leur avait donné, laissant la prairie vivre sa vie en dehors.
1: Je n'ai vu personne déambuler dans la zone où on nous demandait de ne pas le faire.

0: on est en train de revenir vers la ferme.
1: Ce qui est intéressant, c'est qu'on refasse un petit tour du côté de la Grande Grange, qui est quand même une belle cathédrale, et surtout peut-être de parler de la dynamique de chantier qui a suivi celle du four pour que le village de l'eau ait lieu et que ces espaces soient fonctionnels.
0: Donc on revient voilà, sur ce que j'appelais tout à l'heure la petite place de la ferme entre le fournil, la maison, et en face de nous, là, c'est la grange.
1: Ouais, on va y entrer par là. Quand on a imaginé, parce que le village, il a fonctionné 6 jours, il a été monté en peut-être 10, un chouïa plus sur certaines choses préparatoires, mais on savait qu'il allait y avoir plein de surprises, surtout un montage qui se fait à cette vitesse-là. Il fallait qu'on ait un atelier digne de ce nom sur place. Et c'est là où le village y prend du sens, parce que même si ces espaces-là n'étaient pas ouverts au public, en fait, ils étaient indispensables au fonctionnement logistique du lieu, que ce soit sur des aspects bah, de communication, de régie et autres.
0: Je sais pas combien de chapiteaux, on les compte plus, de l'électricité, des chiottes sèches, je vous en passe, c'est des meilleurs. C'était d'ailleurs absolument génial d'un point de vue logistique. Hein.
1: Comme un vrai village, il fallait son épicerie et son magasin de bricolage. On a adapté la grange à ces besoins-là. On crée un véritable magasin de ressources divers et variées, comme une vraie quincaillerie, cordage, bassine, bâche, câble.
0: Matériel de bricolage, ouais. Malgré l'interdit préfectoral. Pendant cet événement, la préfecture a émis un arrêt anti-bricolage.
1: Ici, je crois qu'on avait réussi à créer la bulle suffisante pour pouvoir être autonome et indépendant de ces bêtises administratives. Et on a installé une menuiserie, parce qu'on savait qu'à n'importe quel moment, on allait manquer de choses, que ce soit du mobilier, des éléments de déco et tout ça. Tout le travail préparatoire qui s'est fait en même temps que la restauration du four à pain était de se dire, en fait, il faut s'équiper sérieusement, parce que si à un moment donné, on est coincé ici et qu'il nous manque 25 tréteaux, comment on s'y prend? Et donc, du coup, on a installé les équipements techniques. On s'est livré les semaines précédentes. On s'est chargé d'amener 30 mètres cubes de boîtes de chute de scierie, tout format, toute longueur, en vrac, et qui nous a servi de mine pour répondre à toutes les demandes. Il me faut 4 tasseaux, il me faut un tréteau, il me faut une table, il faut une passerelle pour passer un fossé, il me faut une barrière pour empêcher un accès. Et du coup, ce qui a été assez fou, c'est la ruche qu'a été cet atelier pendant le montage. Quand les premiers bénévoles arrivent pour filer la pâte, on dit qui a des compétences en menuiserie, qui sait utiliser du matériel électroportatif ou du matériel d'atelier. Et du coup, on a une combinée à bois qui nous a permis de déligner une quantité impressionnante de bois pour notamment réaliser, je sais plus, une quarantaine de tréteaux parce qu'on était vraiment en manque. En puisant dans les compétences du public, du bénévolat, en fait, on arrive à résoudre énormément de problèmes. Et ça a été le cas, voilà, sur des questions de menuiserie, des questions d'électricité, des questions de décor, des questions artistiques. Et ça, c'est vraiment des échanges qui sont géniaux.
0: On passe donc par le magasin général. Et donc là, ça s'affaire, évidemment, puisque c'est le démontage, Oh, c'est immense et la charpente est magnifique.
1: Petite cathédrale. Hein.
0: Tu connais les dimensions ?
1: Presque une vingtaine de mètres en largeur, on doit en avoir 50 dans l'autre.
0: Et de hauteur, une bonne douzaine.
1: Je dirais un peu moins quand même. Au début, on s'imaginait qu'on pouvait en faire un espace public pour des conférences ou autres, permettant d'économiser un chapiteau, mais finalement, les besoins logistiques du village ont fait que on est dans un lieu qui permet à l'abri vraiment de trier, stocker tout le matériel, de le redistribuer vers les différents prêteurs.
0: Ouais, et c'est pas de trop en fait, hein, ouais. Vu la logistique nécessaire pour accueillir ces 50 000 personnes qui sont passées sur les villages de l'eau, c'était pas de trop d'avoir cette immense grange parce que finalement elle est bien employée et il y en a partout. Alors évidemment, comme chez Bassine Non Merci, ils sont extrêmement bien organisés. Là, on est devant un tableau Velleda avec qu'est-ce qui va où, parce qu'on peut pas bainer les trucs comme ça, sinon c'est vite le foutoir.
1: Ouais, tout à fait. Pendant 2 jours, ça va turbiner pour rediriger tout le matériel vers les différents propriétaires ou locataires. Voilà. Ce qui est aussi très chouette avec cette expérience, c'est que voilà, c'est comment avec les envies de certains certaines, on va pouvoir imaginer une suite. On ne sait pas encore la définir aujourd'hui, mais je pense qu'il faut qu'on arrive à donner une vie quotidienne à cette ferme qui dépasse le petit projet maraîchage qu'on porte avec le café, mais dans lequel pourront s'impliquer d'autres personnes, d'autres projets. Et je pense que c'est ça qui est important aujourd'hui à imaginer.
0: Pour clore, question que j'ai aussi posée à Sylvain et ses adjointes, l'actuelle équipe municipale de Mel, il devait peut-être y avoir quelques craintes chez les concitoyens et concitoyennes. Toi qui es du coin, tu penses que ça a été vécu comment par les habitants ici, ce village de l'eau ?
1: On va faire le point un petit peu de cette expérience-là dans les jours qui viennent. Je fréquente la ferme que depuis un an et demi et je croise pas forcément tout le monde. Ah bah tiens, quand on parle du maire, le voilà arrivé sur sa bicyclette. Oui, il y a de la méfiance comme partout, et que souvent l'ignorance, la crainte, en fait, elles ont tendance à très vite se diffuser. Il y a eu un climat de méfiance difficile à désamorcer avant le village, alors qu'on a essayé de le construire dans un esprit d'ouverture et de découverte. Bah, c'est un peu dommage pour finalement les personnes qui ne sont pas passées, mais...
0: Je me suis laissé dire que des gens qui vivent ici, qui étaient un peu inquiets, qui sont venus voir, sont partis rassurés.
1: Bah, pour ceux qui sont venus voir, oui. Oui, alors ce qui a été très chouette, notamment parce que j'ai animé des visites de ferme avec Floriane et Pierre, du coup, sur des visites qui ont été un vrai succès, où sur trois visites, on a eu 35, 80 et 120 personnes à chacune. En fait, on avait un vrai mélange de populations, des gens qui venaient directement de Saint-Martin-les-Mels, des gens qui étaient du Mélois proche et des gens qui étaient venus pour l'événement. Et ce mélange-là était hyper chouette. Et en tout cas, de toutes les personnes qu'on connaît comme locaux, qu'on a pu croiser sur l'événement, dégager une vraie satisfaction de l'événement.
0: Mathieu, merci beaucoup pour cette visite express. Cet endroit tel que je le vois aujourd'hui, il faut bien que je le regarde, parce que si je repasse peut-être même dans un an, il n'aura peut-être plus tout à fait la même tête.
1: Il y a quand même des choses qui ne vont pas bouger. Par contre, on espère un beau dynamisme pour ce lieu.

Et voilà les amis, c'est ici la fin de cette balade sur la ferme de la Genellerie de Saint-Martin-les-Mels, le village qui a eu le courage politique d'accueillir le village de l'eau de juillet 2024 et dont on n'a pas fini de vous parler dans cette émission. Au prochain épisode, on évoquera les diverses tribus et communautés qui ont vécu et lutté ensemble lors du village, tant ce mouvement rassemble de gens différents. Mais vous verrez que loin de décapiter les antibassines, la féroce répression policière de la fameuse manif de Sainte-Soline II a au contraire donné envie de rencontre et de cohésion aux divers militantes et militants. Et c'est notamment ce qui fait la force du village de l'eau dont les ambitions et l'esprit accompagnent désormais ces luttes, même si les chapiteaux du village ont été repliés depuis longtemps. Vous pouvez réécouter ces reportages sur notre site Polymix et lavoixoff.com avant qu'on ne se retrouve très prochainement sur votre radio libre préférée. Ce n'est qu'un combat, continuons le début, no basaran.

0: Derrière chaque château, il y a une histoire, parfois glorieuse, parfois mystérieuse, souvent méconnue. Dans ces épisodes hors série, je vous emmène à la rencontre des châteaux et du patrimoine français, pour écouter ce que les murs ont encore à nous dire. Bienvenue dans un voyage à travers le temps. Aujourd'hui, je vous emmène en Dordogne à la découverte d'un lieu chargé d'histoire, le château de Beaurecueil, aussi appelé autrefois Bonrecueil. Derrière ces murs se cache une histoire fascinante, faite de forges royales, de querelles entre seigneurs, de crimes, mais aussi de littérature et de culture. Pour nous raconter l'histoire de ce lieu singulier, je suis avec Jean-Noël Queneau, actuel propriétaire du domaine, et sa compagne Christine Queneau. Jean-Noël est un ancien journaliste, écrivain et poète, et madame est poète et danseuse. Bonjour Jean-Noël.
1: Bonjour.
0: Bonjour Christine.
2: Bonjour.
0: Avant de parler de son histoire, pouvez-vous nous décrire cet endroit ?
1: Alors tout d'abord, quelques observations sur le nom. Il s'appelle Beaurecueil, Forge de la Poésie. On y tient parce qu'il y a beaucoup de châteaux Beaurecueil en France. Et Beaurecueil forge la poésie. Forge, c'est une ancienne forge royale. La poésie, c'est parce qu'on a décidé de vouer ce domaine à la poésie.
0: Vous diriez que c'est un château, un manoir ?
1: Bon, écoutez, il n'est pas classé. Donc, il est appelé château. On peut l'appeler manoir ou gentilhommière, comme on veut, quoi.
0: Vous disiez donc qu'il s'appelait autrefois Bonrecueil avant de devenir Beaurecueil, forge de la poésie ?
1: Alors, il s'appelait Bonrecueil, mais le cadastre Napoléon l'a appelé Beaurecueil.
0: D'accord. Aujourd'hui, vous avez transformé ce domaine donc en forge de la poésie. Pourquoi ce choix de faire de ce lieu un espace dédié à la culture ?
1: Alors, c'est un lieu de nature et de culture parce que, d'abord, les pierres parlent pour elles-mêmes. C'est un château qui, s'il n'est pas classé, est quand même un château qui a réclamé du talent de la part de ses nombreux propriétaires. La poésie, c'est parce que c'est notre domaine de prédilection et de vie à Christine et à moi. Et on a décidé de vouer cet espace à la poésie sous toutes ses formes. Donc ça peut être aussi de la danse, Christine est danseuse, ça peut être de la musique, ça peut être de la chanson, ça peut être de la déclamation, de la délecture, etc.
0: L'histoire de Beaurecueil, elle remonte donc à très loin. Quand est-ce que ça apparaît pour la première fois dans les archives ?
1: Je crois que c'est en 1504 que pour la première fois il y a la présence de ce château dans un acte notarié. Ça signifie donc qu'il existait déjà avant, parce qu'il figure non pas comme projet, mais comme étant un bien qui existait et qui faisait l'objet de transactions.
0: À l'origine, ce n'était pas vraiment un château, mais c'était un repère noble avec fortin, pont-levis et même une prison. Voilà. Qu'est-ce qui reste aujourd'hui de cette époque ?
1: Alors, de cette époque, il reste un pigeonnier que nous avons restauré récemment avec l'aide de la Fondation du Patrimoine. Et c'est un pigeonnier en pied, c'est-à-dire d'un seul tenant, ce qui, d'après les spécialistes que nous avons consultés, signifie que le seigneur du lieu avait le droit de justice. Alors, on sait qu'il y a eu un pont-levis parce que ça apparaît dans des actes notariés. On sait aussi qu'il y avait des prisons. Mais ce château, qui était là pendant les guerres de 100 ans, a dû subir quand même pas mal d'aléas dus à la guerre. Et il était plus bas qu'aujourd'hui, c'est-à-dire qu'il était au niveau de la Nisonne, qui coule juste au pied. Et on suppose qu'ils en avaient assez d'être submergés, donc, parce que la Nisonne déborde très souvent, tous les hivers elle déborde, elle transforme les champs en étangs. Donc, ils ont décidé de surélever un peu le château. Il y a toujours une tour médiévale qui reste de cette époque. Et puis, au tout début du XVIIe siècle, il est devenu une forge royale. Il faisait la fonte d'éléments qui étaient destinés à la fabrication de canons, de boulets, et aussi, dans un peu plus tard, de cuves destinées à la fonte des cannes à sucre dans les Antilles.
0: Vous disiez qu'on produisait donc des canons et des boulets pour l'artillerie, mais aussi des objets destinés aux colonies. C'est assez étonnant quand on y pense d'imaginer qu'il y avait toute une activité industrielle ici. Quel rôle jouaient l'étang et la rivière dans le fonctionnement de la forge ?
1: La rivière n'existait plus parce que tout l'espace a été dévolu à l'étang. Mmh. Et cet étang qui servait de force hydraulique pour la forge.
0: Pour la forge, d'accord. Au XVIIe siècle, on a l'histoire de Beaurecueil qui ressemble presque à un western. Les relations entre les familles de la région étaient très violentes. Est-ce que vous savez pourquoi ?
1: Oui, alors, il faut dire que toute cette région était dévolue aux forges. Il y avait les forges à Beaurecueil qui étaient des forges importantes, mais il y avait aussi les forges à Rudeau, dans le village de Rudeau qui est juste à côté. Hein. Et il y avait également des forges un peu plus loin, il y avait la Jaumelière, il y a toujours d'ailleurs, il y avait vers Javerliac, dans toute cette région, il y avait énormément de forges. Elles étaient en concurrence un peu, notamment les forges de Beaurecueil et de Rudeau s'entendaient assez mal. Il y avait aussi des problèmes avec un autre château, qui était le château de la Faille, qui là n'était pas une forge, mais les relations étaient quand même mauvaises entre les deux châtelains. Ce qui fait que l'un des seigneurs de Beaurecueil a tué le fils de la propriétaire de château de la Faille.
0: Et cette rivalité, elle était liée à quoi ? Au fait que tous les deux fabriquaient de l'artillerie ?
1: Non, alors eux n'en fabriquaient pas. C'est lors d'un autre crime, là, effectivement. Donc, il le tue. On ne sait pas trop pourquoi. Les gens étaient quand même assez prompts à faire parler l'épée, voire le mousquet. Il s'est évadé dans les bois aux environs. Là, il a disparu dans la nature, il s'est fait engager dans les mousquetaires du roi, et la propriétaire avait déposé plainte contre lui. Il a été condamné à mort, mais enfin, en son absence, donc...
0: Il n'a pas été tué.
1: Il n'a pas été tué, il est revenu quelques années après, s'étant, je pense, couvert de gloire sur les champs de bataille, avec un joli document du roi. Et puis là, la dame a retiré sa plainte, mais moyennant une énorme somme d'argent et de biens, de meubles, etc. Ce qui a laissé le sieur, c'était de Maillard, je crois, un peu, disons, pauvre, quoi. Ça a appauvri assez considérablement. Alors, il a fait marcher ses forges, un peu à marche forcée. Évidemment, la concurrence avec les forges de Rudeau était grande. Les deux propriétaires s'engueulaient à peu près tout le temps. Et à un moment donné, Monsieur de Maillard s'est venu à Rudeau pour une raison ou une autre. Enfin, c'était dans les environs des forges de Rudeau. Là, le fils du propriétaire des forges de Rudeau s'est dit que de Maillard n'avait pas du tout le droit de venir sur cette terre, a pris son fusil. Il paraît qu'il avait toujours un fusil sur lui parce qu'il était tout le temps en train de chasser. Donc là, il a, au lieu de chasser un chevreuil ou un lièvre, il a battu de Maillard. Il a au fond vengé 40 ans après le meurtre que de Maillard lui-même avait commis auparavant. Donc lui aussi s'est enfui dans les bois. Lui aussi s'est fait engager dans les armées du roi. Lui aussi est revenu et finalement n'a jamais été condamné à mort, etc. Voilà.
0: Donc c'était une rivalité entre la famille de Maillard.
1: Alors là, c'était une rivalité entre. Ah, en plus, ils s'appelaient tous de Maillard. Ce qui n'était pas pour gêner, alors, parce que le de Maillard a été tué par un autre de Maillard. Apparemment, je ne suis pas sûr qu'il soit parent, enfin, en tout cas, peut-être vaguement cousin, mais enfin. En revanche, ils étaient tous les deux propriétaires de forges, ils étaient tous les deux en concurrence. Donc, ça ne devait pas, disons, faciliter les rapports.
0: Donc, ça, c'était aux alentours du XVIIe siècle ?
1: C'était au XVIIe, oui, oui.
0: D'accord. Au XVIIe siècle, il faisait pas trop bon vivre être dans cette région. C'était un petit peu le Far West américain.
1: Oui, c'était. Périmètre. Je pense qu'il faisait bon vivre, mais enfin, je suis pas sûr que les gens. Ça faisait partie de la vie de l'époque.
0: Malgré les conflits donc, que vous nous énumérez, la forge elle connaît une grande prospérité au XVIIIe siècle. Comment est-ce que vous expliquez ce succès ?
1: Par les guerres de plus en plus fréquentes,
0: ouais.
1: Louis XIV, Louis XV ont guerroyé comme des malades. Donc, évidemment, ça nécessitait la construction masse de canons, pour notamment la marine, c'était surtout pour la marine.
0: D'accord.
1: Ces pièces étaient créées à Rudeau, à Beaurecueil, à Javeriac, à la Jaumelière, etc. Elles étaient réunies à un moment donné, assemblées à Ruelle-sur-Touvre. Là, elles étaient embarquées jusqu'au port de Lumeau à Angoulême. De là, elles allaient à Rochefort, où elles étaient vérifiées, etc., et installées sur les bâtiments de guerre.
0: Il y a quelque chose qui favorisait cette industrie ici dans le Périgord ou pas particulièrement ?
1: Non, enfin, c'était d'abord il y avait de l'espace, ça c'est sûr. Je pense qu'il y avait une certaine main d'œuvre aussi qui devait être de bonne facture. Il y avait beaucoup de châteaux. Mm-hmm. Il y a toujours eu énormément de châteaux dans le coin, donc de l'espace, des châteaux, et puis il faut de la castine, faut pas et puis des étangs. Donc c'était aussi un pays d'étangs. Hein.
0: Donc l'environnement voilà. S'y prêtait.
1: Donc je pense qu'effectivement il y avait beaucoup de choses qui.
2: Les forêts.
1: Mmh. Ah oui, les forêts pour faire brûler tout ça. D'ailleurs, à la fin du XVIIIe siècle, il y avait plus de forêts du tout hein, dans le coin.
0: Ah oui.
1: Non, ça a été liquidé. En 19e, il n'y avait plus rien. Hein. Le bois a été fortement mis à contribution.
0: Est-ce que vous avez encore des documents, des archives, des plans d'autrefois
1: Oui, on en a quelques-uns. Faudrait qu'on voit ça. Faudrait qu'on se documente encore mieux. Mais il y a des amis qui nous ont effectivement fait des plans, retrouvé des plans à la préfecture.
0: Génial.
1: Aux archives.
0: Donc au XVIIIe siècle, on a une grande prospérité, mais s'en suivra quand même une nouvelle faillite. Est-ce qu'on sait l'expliquer ? Peut-être l'arrêt des guerres ?
1: Alors, la fin du règne de Napoléon a été un peu le début de la fin des forges, pas forcément Beaurecueil, un peu partout, parce que le blocus fait par l'empereur contre la Grande-Bretagne a été levé et le commerce a repris. Et les aciers de Sheffield, qui étaient de meilleure qualité, coûtaient peut-être moins cher aussi, ont finalement supplanté progressivement la production d'ici et d'ailleurs, en France. Ce qui fait qu'en 1859, je crois, la dernière forge d'ici, enfin les derniers feux ont été activés à peu près en 1859. Et à partir de ce moment-là, elle rentre dans l'escarcelle de la famille Ribérol. Et Ribérol, la mademoiselle Ribérol, a épousé Thomas Dusselier. Et dans la dot de mademoiselle Ribérol, entrait le château de Beaurecueil qui avait été acheté par le châtelain de Javeriac et par le maître de forge de Javeriac.
0: D'accord.
1: À partir de ce moment-là, ils ont transformé cette forge en exploitation agricole et aussi en lieu de vacances. C'était leur maison d'été. Et eux étaient à Nontron.
0: Et alors, qui est Alcide Dusselier ?
1: Alors, leur fils Alcide Dusselier, le fils de Thomas. Thomas Dusselier était déjà un député sous le Second Empire. Il était avocat à Nontron. Et ils ont eu plusieurs enfants, mais notamment Alcide Dusselier, qui a été un critique littéraire très connu. Disons, à la fin du 19e siècle, enfin dans la partie des 30 dernières années du 19e siècle. Et il a pris part, très active, il était républicain, et il a pris part très activement à la création de la Troisième République, notamment lorsque Gambetta a proclamé la Troisième République en 70 lors de l'effondrement de l'armée de Napoléon III à Sedan. Dusselier, qui avait la plume alerte, était une des plumes, un secrétaire de Gambetta. Donc ce qui fait que Dusselier a fait une très longue carrière politique, comme député, comme sénateur, et puis aussi étant chroniqueur littéraire très connu à Paris. Il avait fait une célèbre critique de Baudelaire qu'il avait traité de boileau hystérique.
0: Donc, qu'est-ce que ça signifie ? Ah ben, hystérique, j'imagine, mais...
1: Boileau, c'était un poète très classique, à la prosodie classique. Et Baudelaire, lui, restait très classique dans la forme, mais il était extraordinairement révolutionnaire dans le fond. Il disait des choses terribles, horribles, mais avec une métrique absolument imparable. Donc c'est pour ça, d'où le nom de boileau hystérique, qui est resté d'ailleurs, on le voit dans toutes les critiques qui ont été faites de Baudelaire, ce terme et cette critique d'Alcide Dusselier reviennent souvent. Cela dit, c'est pas pour ça que Alcide Dusselier a laissé une marque dans les lettres françaises. Il a surtout été le coach d'Eugène Leroy. Il lit dans un quotidien ou un périodique périgordin Le Moulin de Froid, qui était une œuvre d'Eugène Leroy, en feuilleton. Et il se dit, mais c'est formidable, etc. Il convainc, ils étaient tous les deux francs-maçons dans la même loge, je crois, tout d'abord à Périgueux. Et là, il lui dit de se répandre à Paris, quoi, d'être publié à Paris. Eugène Leroy, lui, il en a un peu rien à fiche, parce que lui, il a un sale caractère, faut bien le dire. Il est très anticlérical. Et faire des rondes jambes à Paris, c'est pas son genre. Et donc, les rondes jambes, c'est Alcide Dusselier qui les fera à sa place, si j'ose dire. Et il trouvera un éditeur, et il a Eugène Leroy dans la tête, Jacques ou le croquant.
0: Ce que j'allais dire, Eugène Leroy, c'est un célèbre écrivain périgourdin qui
1: oui.
0: écrit notamment Jacques ou le croquant pour que ceux qui nous écoutent puissent
1: Oui. Et alors, Eugène Leroy donc, écrit son bouquin, c'est pas facile. Alors, il se fait aider, coacher par Alcide Dusselier. Et l'éditeur que Alcide Dusselier avait trouvé, il y a tout un problème avec le titre. Et Alcide Dusselier, l'éditeur, disent non, il faut l'appeler Jacques ou le croquant, qui était le nom du personnage. Alors lui, il voulait pas Eugène Dusselier avec son mauvais caractère, son caractère âpre, disons. Mais finalement, il s'est laissé convaincre, heureusement, parce que ça a été un succès. Mondial, mais mondial. Il a été traduit dans toutes les langues. Au grand étonnement de Eugène Leroy, qui lui était un simple employé du fisc, percepteur, pas un précepteur, mais un percepteur dans le sud de la Dordogne. Donc, lui est très très étonné. Il a eu une vie extraordinaire, puisqu'il y a eu un feuilleton télévisé. Il y a eu un film, et il y a même eu récemment un jeu vidéo sur Jacques ou le croquant.
0: Ah, très bien, je l'ignorais, oui.
1: Ouais. Qui est de 2010, je crois, enfin, à peu près. Donc, c'est vous dire que si c'est resté quand même quelque chose de, une œuvre très très importante.
0: Alors, le château a ensuite connu plusieurs vies. Donc, vous parliez de l'exploitation agricole, d'un centre équestre. Lorsqu'il appartenait à votre tante, c'est essentiellement ce qu'elle en faisait. Quand vous avez découvert ce lieu, vous me disiez que enfant vous y alliez quand même assez fréquemment.
1: Pas enfant, mais
0: jeune adulte.
1: Encore jeune, oui. Je venais de temps en temps voir ma tante et surtout l'aider parce que y avait quand même pas mal de boulot.
0: De choses à faire. Mais qu'est-ce qui vous a donné envie de le préserver et de le faire vivre ? Parce qu'aujourd'hui, lorsqu'on dit qu'on hérite d'un château, sur le papier, ça fait rêver, mais je pense que c'est pas aussi simple que ça.
1: Non, alors, ça m'est un peu tombé sur la tête, ce château, alors que je m'y attendais pas, parce que je pensais pas être l'héritier de ma tante, pour diverses raisons. Finalement, voilà, j'ai reçu du notaire, disant, est-ce que, voilà, c'est vous qui êtes l'héritier, est-ce que vous acceptez le laisse ou pas? J'ai bien réfléchi, j'étais à Genève, j'avais ma carrière à Genève, j'avais mes enfants qui avaient adolescents à l'époque. L'aîné était en train d'avoir une formation dans le bâtiment. Et lui, il m'a dit, non, mais quand il connaissait les lieux, il a dit, non, mais il faut que tu l'acceptes parce que c'est formidable, etc. On va pouvoir faire des trucs. Effectivement, il a beaucoup travaillé dans le château. C'était quasi une ruine à l'intérieur hein, quand elle l'a repris. Donc, elle a fait pas mal de travaux. Mais il y avait encore énormément de choses à faire, plutôt. Et donc, mon fils, effectivement, s'y est attelé pendant plusieurs années.
0: De toute façon, j'imagine que lorsqu'on a un château, c'est sans fin, le fait de faire.
1: C'est absolument sans fin. Là, c'est toujours des soucis, effectivement.
0: Qu'est-ce qui est le plus compliqué lorsqu'on est propriétaire d'un château?
1: Alors, on a résolu les problèmes de toiture, c'est déjà pas mal. Le gros problème, il reste quand même le chauffage.
0: Oui, parce que c'est déjà, il y a une belle hauteur sous plafond, puis il y a une surface qui est assez.
1: Exactement.
0: Colossale. Voilà.
1: Donc, c'est ça. Et puis, aussi être à l'affût de toutes les événements qui peuvent survenir à tout moment. Voilà, donc il faut être un peu prêt à cela.
0: Comment on finance et on entretient un tel domaine? Est-ce que vous êtes aidé? Est-ce qu'il y a des subventions parfois qui vous permettent?
1: Alors la seule subvention que j'avais reçue est c'était plutôt un crédit d'impôt d'ailleurs, c'était pour le pigeonnier. D'accord. Autrement non, moi j'ai jamais reçu un sou, je n'en ai pas demandé non plus. Hein. Voilà. Donc on se débrouille, c'est avec ma retraite hein, que je paye ce château. Voilà.
0: Aujourd'hui vous diriez que vous êtes content d'avoir accepté cet héritage?
1: Oui. Non. Ça, c'est, je suis heureux, bien sûr, c'est évident. Je ne vivrai pas ailleurs. Maintenant, c'est fini.
0: Et à contrario, du coup, qu'est-ce qui est le plus agréable lorsqu'on vit dans un château? Est-ce que, du coup, s'il y a un conflit entre vous deux, vous pouvez être dans une aile chacun, ne pas vous croiser pendant 24 heures.
1: Écoutez, ça fait 26 ans que l'on vit ensemble. Et on ne s'est jamais
0: disputé,
1: bagarré, non, il n'y a jamais eu de conflit, donc voilà. Et justement, l'éloignement est un peu problématique parce qu'il faut s'appeler, et donc on va devoir, je pense, prendre des walkie-talkie. Il nous est arrivé de nous téléphoner, oui.
0: Ah bah oui, mais j'imagine. Oui. Mais c'est vrai que l'histoire des talkie-walkie, ça peut être plus facile.
1: Mais on a souvent quand même des gens qui viennent. Alors, on a les chambres d'hôtes. Ça a été créé par mon fils, les chambres d'hôtes. On n'en fait pas une grosse pub. Mais enfin, notamment quand il y a des spectacles, dans le cadre de Château en Fête, par exemple, ou dans le cadre des spectacles que nous donnons, dans la salle Alcide de Solier, une écurie transformée en salle de spectacle, là, on reçoit des gens pour recevoir des artistes, etc., on les loge ici. Donc il y a quand même souvent du mouvement.
0: Vous n'êtes pas tout le temps isolé?
1: Non. Non, d'ailleurs, c'est marrant.
3: Jamais isolé.
1: C'est vrai, jamais isolé.
0: C'est vrai.
1: À la limite, écoutez, on a toujours notre ancien appartement à Paris, mais on. Plus petit, parce qu'on en a loué partie. Je dois dire qu'on a plus le sentiment d'être isolé à Paris qu'ici.
0: Ah oui?
1: Ah oui. Nettement, il y a toujours des gens. D'abord, on connaît pas mal de gens. Quand on parle d'un trou provincial, les gens ne savent pas ce que c'est que la province, parce qu'il se passe énormément de choses ici. Il y a des concerts. On a une merveilleuse association musicale qui s'appelle Clavicorde, qui est à Javerliac, qui organise des concerts d'un niveau exceptionnel. Vous avez le théâtre est là, il y a pratiquement des concerts dans tous les villages, du rock ou du jazz, etc. Ça fourmille ici. Alors, il y a des gens qui se disent mais c'est perdu. Non, on n'est pas perdu au milieu de la forêt, il y a toujours beaucoup de monde. Il y a des copains qui arrivent, voilà, qui débarquent, on ne sait pas. Sans pour autant téléphoner, hein, donc.
0: C'est bien que vous le disiez parce qu'effectivement il y a ce préjugé sur l'absence un petit peu de culturel dans les villages périgourdins et que vous puissiez le mettre en exergue. C'est vrai que c'est. En fait, il faut se renseigner sur ce qui existe.
1: Je suis toujours très étonné. Les gens qui me disent mais il se passe rien ici.
3: Regardez
1: un peu autour de vous.
3: Incroyable.
1: Regardez un peu autour de vous. Mais même, prenez votre téléphone portable, regardez dans les groupes Facebook, vous verrez, ça foisonne. Regardez les affiches. Il y a des cafés associatifs ici, c'est génial, les cafés associatifs, c'est formidable. Je veux dire, il y a une vie, le café associatif à Mareuil, organisé par les mêmes personnes, absolument formidables d'ailleurs, que de l'Aiguillac de Cercle, mais il se passe toujours quelque chose. Je veux dire, vous avez des ateliers de ci, des ateliers de ça, il y a beaucoup d'artistes qui sont là, parce que c'est moins cher de... Avoir un atelier ici ou un atelier à Paris, je peux vous dire que c'est pas tout à fait la même chose.
0: Oui, j'imagine.
1: Donc, il y a une vie foisonnante. Mais simplement, il faut savoir, il faut regarder un petit peu, il faut ouvrir les oreilles, il faut ouvrir son esprit, et puis il faut pas se contenter de la routine, quoi.
0: Donc, aucun regret concernant Paris?
1: Ah non. Non, on y va de temps en temps. Ce que je regrette, la seule chose que je regrette à Paris, c'est les expos. Parce que, alors ça, je vais toujours aux expositions. Et là, Paris, c'est imbattable. Donc, voilà. Mais comme on a toujours, on va quand même, parce que Christine a des activités encore à Paris. Moi, j'ai encore quelques petites activités à Paris. On y va régulièrement, 2-3 jours par mois. Et là, effectivement, je fais mon plein d'expos, quoi. Mais autrement, non. Et puis en plus, on a la chance, finalement, d'avoir le TGV d'Angoulême qui est pas loin. Mm-hmm. On est à 50 minutes en voiture, à peu près, un peu moins d'une heure. Donc, franchement, non, je regrette pas Paris, ni même Genève. Hein, donc, voilà.
0: Aujourd'hui, donc, le domaine accueille des concerts, de la lecture, des danses et des spectacles. Pourquoi est-ce que c'est important pour vous que ce lieu reste vivant? Et surtout, est-ce que vous pouvez nous parler de votre futur projet, la balade poétique?
1: Pour le printemps des poètes, oui.
3: C'est évidemment, on est très sur la défense des forêts. Et on a un lieu incroyablement diversifié entre les prairies sèches, les forêts, les vallons, les prairies. Et donc, on associe en fait la lecture de poèmes à l'extérieur, donc avec un parcours dans ces lieux derrière le château. Il y a aussi de la danse, des lectures, de la musique. Voilà, ça c'est ça pour le 21, le jour de la poésie, du printemps et de la poésie associée. Et ensuite, on est en train de se préparer pour Château en fête, qui nous donne l'occasion d'ouvrir les portes des gens qui viennent de partout, parce qu'en fait c'est un gros réseau de 100 châteaux qui dépasse le Périgord vert, mais ça a commencé au Périgord vert, et on profite de notre salle avec la scène qu'on a construite dans l'écurie pour faire des concerts et ce que vous avez dit, donc toutes nos activités, des ballets, et puis aussi beaucoup de conférences sur la défense de la nature, des forêts, et conférences historiques avec Bernard Lachaise, qui a écrit en fait un livre sur Alcide Dusselier. Alcide Dusselier, c'est comme ça qu'on a connu le professeur Bernard Lachaise. Il était venu pour voir la demeure d'Alcide Dusselier. Il écrit beaucoup sur le Périgord, mais pas seulement. Et il est très connu parce qu'il donne des conférences absolument érudites et surtout très pédagogiques. On s'ennuie pas une minute. Parce que l'histoire, parfois, c'est pas toujours facile pour tout le monde. Et il arrive à faire passer l'histoire à n'importe qui. Voilà, donc on aura aussi une conférence, des conférences. On se prépare lentement et gentiment avec aussi un travail avec des poètes et avec de la peinture, de l'art plastique.
0: Quand on se promène aujourd'hui à Beaurecueil, on imagine difficilement les forges, les conflits et les drames qui ont marqué ce lieu qu'on évoquait précédemment. Selon vous, que nous racontent encore les murs de ce château?
1: Alors, nous avons encore des vestiges tout de même de cette époque. C'est les deux grandes vases qui servaient de cuves à la fonte de la canne à sucre, qui sont devant, à l'entrée du château, dans la cour du château. On a encore un ou deux boulets qui viennent de cette époque.
0: Vous parlez pas de moi, hein?
1: Ah non. Non, pourquoi? Quelle horreur. Non, l'idée m'est même pas venue. Non, c'est des boulets qui servaient à foutre en l'air les matages, les mâts des navires, notamment anglais surtout. Ce que nous dit ce château reste lié pour moi à Alcide Dusselier, qui est une figure hélas oubliée par le Périgord, C'est lié à son souvenir, au fait qu'il recevait là des amis républicains en général. C'était un château républicain au milieu d'une myriade de châteaux bonapartistes. Voilà, parce que c'est le Maroyais plutôt était bonapartiste. Et Beaurecueil, j'allais dire nous, mais bon, j'étais pas encore en piste, mais Beaurecueil était un peu l'exception républicaine. Donc, beaucoup de gens, d'écrivains, sont venus ici, ont passé des séjours chez Alcide Dussolier. Eugène Leroy a séjourné aussi ici. Donc, c'est tout ça, cet emprunt, de ce 19e siècle, et dans la deuxième partie, la deuxième moitié du 19e siècle, qui foisonne d'inventions. Les arts sont en pleine révolution, les cerveaux aussi sont en pleine révolution. Donc c'est tout cela qui revit grâce à cela. Et puis quand on se tourne, on a la tour médiévale et ses arquebusières, et on se dit qu'effectivement, les temps n'étaient peut-être pas aussi tranquilles que ceux de maintenant, à l'époque. Donc on peut effectivement s'imaginer là quelques tirs, sans doute contre des Anglais. Là aussi, on a un escalier de pierre à l'intérieur qui est passablement usé, ce qui est dangereux pour ceux qui s'y risquent. Mais sous aucun prétexte, on ne changera cette usure, on ne luttera jamais contre cette usure-là, parce que effectivement, on peut y deviner les pieds, les sabots, les escarpins, les bottes, les souliers fins, de belles dames du lieu qui sont montées et descendues ces escaliers.
0: Vous auriez aimé vous vivre à cette époque ?
1: J'aurais bien aimé rencontrer Alcide Dussolier. Je pense que je me serais bien entendu avec lui, parce qu'on a pas mal de points communs. J'aurais bien aimé à cette époque. Faut dire aussi que c'était une époque où vous étiez malade, on se plaint des déserts médicaux, mais là c'était plus que ça.
0: Oui. Donc
1: c'était toute la terre entière qui était un désert médical. Mais moi j'ai pas de regrets parce que je me pose pas la question comme ça. Je prends le présent tel qu'il est et tel que j'aimerais qu'il le soit, mais je le transforme moins s'il le faut. Mais me remettre dans une époque, non. Sauf, je vous dis, j'aurais bien aimé discuter avec Alcide.
0: Est-ce que c'est son buste qu'on aperçoit derrière?
1: Alors, ça, c'est toute une histoire. ce buste. Figurez-vous que ma tante était persuadée qu'il s'agissait du buste d'Alcide Dussolier. Un historien qui a écrit une chronique sur Alcide Dussolier, en grande photo, a pris cette photo pour s'inviter par ma tante, et sous les informations tout à fait erronées de ma tante, a dit « c'est Alcide Dussolier ». Non. Alors, c'est grâce... Alors moi, j'ai toujours cru, croyant ma tante, que c'était Alcide Dussolier. Or, le professeur Bernard Lachaise, historien qui a fait ce livre, un de ses nombreux livres, sur Alcide Dussolier, est venu visiter les lieux, voir les choses, les archives, etc. Et ben, je lui dis, ben voilà, Alcide Dussolier. Il me dit, non, mais c'est pas Alcide Dussolier, il ne ressemble pas. Et en fait, en fouillant bien, c'est Waldeck-Rousseau. C'est le buste de Waldeck-Rousseau.
0: Et qui est Waldeck-Rousseau? Qui était?
1: Ah! Mais que font vos professeurs d'histoire?
0: je pense qu'ils étaient trop sur
1: Waldeck-Rousseau est un monsieur très important. Ça a été un des grands hommes politiques de la Troisième République à ses débuts. C'est grâce à lui qu'il y a notamment la liberté de la presse, la loi de 1881. C'est grâce à lui qu'il y a les syndicats. La liberté syndicale, c'est lui. Et qui était républicain comme Alcide. Et c'était un grand ami. Alcide Dussolier et lui étaient grands amis. C'était des protégés de Gambetta, c'était des supporters de Gambetta de la première heure. Je pense que Waldeck-Rousseau a donné ce buste à Alcide à un moment donné. Et ce buste figure au Sénat.
0: Ah, incroyable.
1: Voilà, donc le même, ça c'est une copie bien sûr. Et le bus s'est dit, mais j'ai dû voir, Bernard Lachaise a dit, j'ai dû voir quelque chose, j'ai dû le voir, il est au Sénat, etc. Puis après il s'est renseigné, oui il est au Sénat. Moi je suis allé au Sénat quand j'étais journaliste à Paris, et c'est vrai que ça me disait quelque chose. Je regardais les bustes, etc. J'ai pas fait le rapprochement, mais ça m'a interpellé. Puis après, on passe à autre chose. Et puis pour moi, c'était Alcide Dusselier, donc voilà. Mais effectivement, on a retrouvé, grâce aussi à Bernard Lachaise, on a retrouvé une gravure très belle d'Alcide Dusselier, faite par un dessinateur de Nontron qui s'appelle Achat, qui a été un très très bon dessinateur, peintre de cette époque, de 1870-1880, par là. Et là, on a vu vraiment Alcide Dusselier, qui effectivement ne ressemble pas du tout à Valdez Crousseau.
0: Bon, je peux en témoigner, Valdez Crousseau avait l'air d'être un bel homme. Hein. C'est moustachu, mais bel homme.
3: Ils avaient tous des moustaches.
1: Ah, mais Alcide était beau aussi.
0: Il faudrait vous le montrer. Je regarderai.
1: Alcide Dusselier avait un très beau visage.
0: Oui, pardon.
3: Si vous voulez qu'on vous lise un poème, le début d'un poème qui vous remet dans l'époque d'Alcide, et c'est lui qui l'a écrit sur le château.
0: Avec grand plaisir.
1: Alors, je vais le dire. En Dordogne, au bas d'un coteau, et sur le bord d'une rivière, j'habite un semblant de château, à peine une gentilhommière. Rien n'est paisible et retiré comme cette chère demeure où mes aïeux ont expiré. Mon destin veuille que j'y meure.
0: Et alors, si on veut retrouver vos écrits, que ce soit vos poèmes ou vos livres, où est-ce qu'on peut les trouver?
1: Alors, normalement dans les bonnes librairies. Dit l'autre. Je publie surtout à Genève.
0: D'accord.
1: Alors, c'est à Genève, il n'y a pas de problème. En France, les libraires doivent faire des commandes, mais enfin, pour les bouquins, je fais aussi des bouquins d'histoire et aussi de réflexion politique. Alors ça, c'est les éditions Slatkin, dans lesquelles je travaille également. Je suis toujours directeur de collection chez Slatkin. Et puis, j'ai mon éditeur poésie, en Suisse aussi, qui s'appelle Les Éditions des Sables. Alors, avec ça, vous pouvez à peu près tout pied vous fouiller dans Internet. C'est encore là qu'on retrouve le plus de choses. Et autrement, on a, avec Christine et moi, on a fait ces petits bouquins à Verteillac, chez cet éditeur qui s'appelle Oiseau Rare.
0: Et qui est un recueil de poèmes?
1: Petit poème de poche, c'est très petit. Très bon marché, 6 euros, et qui se met dans la poche. Et là, c'est des poèmes qui sont issus de la nature, notamment, de la forêt. Pas pour moi, pour la forêt. Pour toi aussi, d'ailleurs.
0: Et est-ce que vous diriez, ce sera ma dernière question, mais est-ce que vous diriez que votre poésie s'améliore et se bonifie avec l'âge, ou est-ce que... Quel est le poème dont vous êtes le plus fier?
1: C'est évident que ça se bonifie avec l'âge. Quand je regarde mes premiers... poème, effectivement, non, ça se bonifie avec l'âge, c'est-à-dire que vous affinez le plus, vous enlevez ce qui est de trop. Vous êtes toujours un peu en hypercalorique quand vous êtes plus jeune, et alors c'est pas vrai sur le plan physique, mais sur le plan psychique, oui, vous vous débarrassez de tout ce qui est en trop. Vous allez à l'essentiel.
0: J'ai hâte de pouvoir découvrir ça et puis de pouvoir lire ce que vous avez écrit. En tout cas, je vous remercie grandement pour le temps que vous m'avez consacré. Et puis, on se dit à bientôt.
3: Ouais. Merci.
1: Voilà, merci beaucoup.
0: Ainsi s'achève cet épisode hors série consacré au château et au patrimoine français. Merci de nous avoir accompagnés dans cette parenthèse hors du temps. On se retrouve très bientôt pour continuer à faire vivre ces lieux et leurs histoires. 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
2: Salut les amis, c'est Philippe, c'est British Connection pour votre émission rock avec un album de la semaine. On fête les 40 ans de licence To Heal des Beastie Boys. La série Lives, les Tugs, Téléphone, deux titres pour le prix d'un Innocence. Olivier Ouriez nous parlera de Jean-Michel Jarre. Écoutons nos pochettes de Sound, Découverte avec Joss Trenal et puis des morceaux des Vampas, Pony Pony Run Run, Anne Clark et bien d'autres. Bienvenue, on est ensemble pour deux heures de rock. On débute avec un classique de la New Wave, du rock britannique, 1989, She's Drive Me Crazy, Funyan Cannibals, voici une version beaucoup, beaucoup plus récente.

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sympathique cette petite balade de Liam Gallagher à l'instant. Et puis, nous avons débuté l'émission avec une version dance des She Drive Me Crazy, des Fun Young Cannibals. Eh bien, une autre version, celle de Pony Pony Run Run. Vous vous souvenez évidemment de ce morceau Hey You. Eh bien, une version dance vient de sortir.

Oui, oui, oui, vous êtes bien dans British Connection, l'émission rock qui passe ce qu'on n'entend pas sur les radios rock. Tout de suite, le groupe Shred, ils ont souvent été crédités d'avoir relancé le glam rock dans les années 80. Leur dernier carton, c'est celui-ci, je vous le diffuse depuis un moment dans British Connection, She Still Leads Me On.

C'est la première partie de l'album de la semaine. Alors si je vous dis, sur la pochette de l'album, on y voit un avion de ligne, un type Boeing 727, avec sur la queue de cet avion écrit Beastie Boys. Et oui, cet album a 40 ans, License to Ill, les Beastie Boys en British Connection.

0: Je vais vous chanter à cheval.
1: Légumes en anglais. Vegetables in English. Regarde, un légume orange et croquant. Sais-tu lequel c'est? C'est une carotte. Carotte, en anglais, se dit carrot.
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Et je ne veux plus jamais qu'on me dise.

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Voilà, on retrouvera le mois prochain. Écoutons nos pochettes avec un nouvel invité, un nouveau groupe, une nouvelle chronique. Et puis eux, tiens, à l'inverse de Shred, ils ont fait une carrière très très pian pian, très très discrète. Ce sont les People on Holidays.

Allez, encore un groupe qui reprend du Beach Boys. On se souvient du film en 1988 avec Tom Cruise qui s'appelle Cocktail. Les Beach Boys avaient chanté en mode originel de ce film Kokomo. Voici la version de The Vandals.

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1: Bonjour à vous toutes et à vous tous. Moi, c'est Joss Reynald, guitariste, auteur, compositeur et interprète. Mes musiques sont issues d'influences diverses, rock, blues, chansons françaises, avec des textes comme des billets d'humeur destinés à la scène. Merci à Philippe de pouvoir vous faire découvrir mon univers sur les ondes. Je vous propose maintenant d'écouter mon single X at X dans British Connection.

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1: Allez, on fait une petite pause les amis, on se retrouve dans un instant pour la deuxième heure de British Connection, votre émission rock. On la débutera avec Olivier Ouriez, il nous parlera de Jean-Michel Jarre. Tout de suite.

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4: Bonjour, je suis Olivier Ouvrier. Je suis ravi de vous accueillir sur ce nouveau numéro du podcast British Connection, consacré à la sortie de mon second livre, La lignée des équinoxes, une biographie dédiée à la carrière de Jean-Michel Jarre. Il est disponible depuis fin novembre 2025 aux éditions du Camion Blanc. Pour me présenter rapidement, je peux vous dire que j'ai 50 ans, que j'habite près de Lille, que je suis un fou de musique et d'écriture, et que j'ai pu allier mes deux passions il y a 4 ans avec la parution de mon premier livre, intitulé Une voix dans la nuit, qui retraçait la carrière de Mylène Farmer. Alors oui, la musique est une véritable passion pour moi, j'écoute de tout et suis ouvert à tous les styles de musique, avec bien sûr quelques artistes de prédilection, notamment quelques groupes britanniques. J'adore Depeche Mode, U2, Radiohead, The Cure, Texas, Simple Minds, mais aussi Madonna, Prince, Michael Jackson, la fameuse trilogie du Midwest américain. J'aime aussi beaucoup David Bowie. En France, j'aime Indochine, Jean-Jacques Goldman, Étienne Dao, Serge Gainsbourg, Alain Bachon, Jean-Louis Murat. Ce sont quelques noms dans une liste qui est extrêmement longue et extrêmement variée.
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4: Alors pourquoi Jean-Michel Jarre comme sujet de mon second bouquin ? Les raisons sont multiples. La plus simple est en fait qu'Oxygène, l'album de Jean-Michel Jarre sorti en 1976, est le premier disque de ma vie. Mes parents ont eu la très très bonne idée de me l'offrir et c'est vrai que ça a été un moment choc pour moi. C'est un album que j'écoutais en boucle, qui me faisait énormément de bien. C'était quelque chose de tout à fait novateur à l'époque. J'avais 3-4 ans. L'album était vraiment très particulier. Pas de paroles, que de la musique électronique. Et c'est vrai que ça a été une révélation pour moi. La même chose avec Equinox, avec un album également très très réussi, qui a agrandi cette passion que j'ai eue très jeune pour Jean-Michel Jarre. Autre raison qui explique ce choix, c'est le caractère totalement unique de cet artiste qui mène une incroyable carrière depuis plus de 5 décennies, avec à son actif un nombre important d'albums, dont beaucoup ont été d'énormes succès et sont depuis considérés comme des classiques de la musique électronique. Il faut se souvenir qu'au milieu des années 70, le monde musical vit surtout au rythme du disco et bientôt du punk. Les triomphes d'Oxygène et d'Equinox vont populariser la musique électronique dans le monde. Fort de ces deux succès mondiaux, il était l'heure pour Jean-Michel de présenter sa musique au public. Ce fut chose faite à l'occasion du 14 juillet 1979 à Paris, sur la place de la Concorde, devant le chiffre record d'1 million de spectateurs. L'incroyable talent et succès du français est repéré par la Chine, où il est invité à parler de ses instruments révolutionnaires. Les choses se passent tellement bien qu'il est de nouveau sollicité pour présenter une série de concerts à Pékin et Shanghai l'année suivante. Événement historique dans la Chine du début des années 80. Cela me permet de vous présenter le premier extrait de ce podcast. J'ai choisi pour vous une version épique du titre Equinox 7, extrait du double album Les concerts en Chine.
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Après cette expérience en Chine, Jean-Michel va être sollicité par de nombreuses villes du monde, captivé par ses concerts d'un nouveau genre, véritable son et lumière, à grand renfort de feux d'artifice et de projections d'images. Il faudra attendre pourtant 1986 pour revoir Jean-Michel sur scène à l'occasion de son concert dans la ville de Houston, au Texas, donné à l'occasion d'un double anniversaire, celui de l'État américain et celui de la NASA, l'agence spatiale malheureusement endeuillée par l'explosion de la navette Challenger quelques mois plus tôt. Entre la Chine et Houston, Jean-Michel a pris le temps de conceptualiser, préparer, enregistrer un album très ambitieux et très novateur du nom de Zoulouk. Ainsi, l'intégralité des titres est composée à partir d'un synthétiseur échantillonneur révolutionnaire du nom de Fairlight, capable de modifier n'importe quel son. Le tour de force de l'album est son titre d'ouverture, Ethnicolor, morceau fleuve de plus de 11 minutes, composé à partir de mots ou sons utilisés dans 24 langues. Un véritable chant du monde que je vous propose de redécouvrir.

seriez en droit d'être étonné de la présence d'un podcast consacré à Jean-Michel Jarre sur British Connection, une émission résolument tournée vers le rock. Il est certain que Jean-Michel ne fait pas de rock, mais selon moi, son esprit l'est totalement. Dans mon livre, j'ai voulu retracer le parcours d'un artiste très talentueux, attaché à défendre de nobles combats comme l'écologie ou les droits de l'homme. Un musicien féru de tous les arts, mais aussi de technologie et de progrès. Quand j'ai commencé l'écriture de ce livre, j'ai eu en tête l'image de Jean-Michel, seul sur scène, devant 1 million de personnes à la Concorde pour son premier grand concert. Une image très forte. J'ai voulu aussi faire le portrait d'un homme complexe, à la fois prolixe et secret, solitaire et tourné vers les autres. Un musicien qui devient parolier pour Christophe, signant de superbes textes comme Les Mots Bleus ou Les Paradis Perdus. À ce propos, j'ai été en contact avec un journaliste proche de Christophe. Nous avions convenu de contacter Jean-Michel pour lui proposer de faire une interview pour le livre. Malheureusement, les deux sont décédés de manière très rapprochée et le projet est tombé à l'eau. Ces dernières années, Jean-Michel est redevenu un artiste incontournable dans le monde de l'électro. Il a multiplié les collaborations, notamment avec de grands artistes comme Moby, Martin Gore de Depeche Mode ou Brian Eno. Cette année, nous allons fêter les 50 ans de la sortie d'Oxygène et il est quasiment sûr que Jean-Michel sera au centre de l'actualité musicale à cette occasion. Merci de m'avoir écouté. J'espère vous avoir donné l'envie de découvrir mon livre. Je remercie chaleureusement Philippe pour son invitation et vous laisse sur Tokyo Kid, un extrait de l'album Révolution, un titre où Jean-Michel invite le trompettiste japonais Yun Miyake pour un voyage à la fois envoûtant et dissonant. Merci encore à vous et à bientôt.

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2: Deux groupes français, le premier les Tugs, I Need You, Élysée Montmartre, Paris, décembre 1999. Un téléphone au cœur de la nuit, Paris, 1986.
3: Bonsoir, on s'appelle les Tugs, on vient d'Angers, on est vraiment très très content de vous retrouver. Ça s'appelle I Need You.

0: Merci.
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Voilà, c'est le tout dernier Vent passe, on va nous. Et puis, en 78, sortait le premier album des Star Shooter, dont est extrait ce morceau Machine à laver, un titre côté punk minimaliste et humoristique.

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Kill Connection, la seule émission à vous diffuser du Star Shooter en musique française, groupe français, et d'enchaîner aussitôt après du gothique avec Crans, à l'instant avec un son aérien planant et mélancolique, au même titre que des groupes comme Dead Can Dance ou Cocteau Twins. Alors eux, ils sont beaucoup plus accessibles hein, au niveau gothique, plus accessibles, Flash for Lulu. I Go Crazy.

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1: Je vous propose donc deux titres du groupe Innocence de Fall, Useless.

voilà, ça y est, British Connection, votre émission rock, c'est terminé pour aujourd'hui. L'émission, vous pouvez la retrouver dès demain en podcast via la page Facebook de l'émission. Et puis, la semaine prochaine, je recevrai Patrick Coutin. Oui, c'était le gars dans les années 80 qui chantait « J'aime regarder les filles, nanana ». Eh bien, il fait de la musique aujourd'hui. Il a également sorti un bouquin sur les Doors. Il nous en parlera en exclusivité la semaine prochaine dans British Connection. Allez, en attendant tout ça, je vous souhaite de passer une excellente semaine et n'oubliez pas, British Connection, c'est votre émission rock qui passe ce qu'on n'entend pas sur les radios rock.

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3: RFI, bonjour, 16h en temps universel, bonsoir, 18h à Paris.
4: Nicolas Brousse.
3: L'Iran a fait parvenir sa réponse aux États-Unis pour la reprise des négociations. Nous demanderons à notre correspondant quelles sont les conditions posées par Téhéran. L'ancien chancelier allemand Gerhard Schröder pourrait-il enfin enfiler les habits de médiateur dans la guerre en Ukraine? Vladimir Poutine a évoqué son nom hier et la perspective est accueillie pour le moins froidement à et par Berlin. Un acteur qui devient un homme politique de premier plan. On l'a vu aux États-Unis avec Ronald Reagan. On le voit avec Volodymyr Zelensky en Ukraine et on va le voir en Inde avec Vijay, star de Bollywood, qui va diriger un état indien de 80 millions d'habitants. Classico ce soir, Barcelone qui rit, potentiellement champion pour la 29e fois ce soir, contre Madrid qui pleure avec des joueurs blessés ou qui en viennent aux mains. Tandis que plusieurs attaques de drones ont été signalées dans le Golfe, notamment au Koweït et aux Émirats Arabes Unis, malgré le cessez-le-feu officiellement en vigueur, l'Iran annonce aujourd'hui avoir répondu à la proposition américaine visant à mettre fin au conflit au Moyen-Orient. Siavosh Ghazi, vous êtes notre correspondant à Téhéran. Quelle est la teneur de cette réponse ?
5: Selon l'agence officielle IRNA et l'agence ISNA, qui est proche du pouvoir, la réponse de l'Iran se concentre sur deux points. Tout d'abord, la fin des hostilités dans toute la région, pas seulement en Iran, mais aussi sur le théâtre libanais. Il faut que Israël cesse ses attaques contre le Hezbollah et les populations chiites, donc dans le sud du Liban, mais aussi à Beyrouth. Le second point, c'est donc la sécurité du trafic maritime dans le détroit d'Ormuz et dans le golfe Persique. Et là encore, la position de Téhéran est très claire. Pas question de laisser d'autres pays intervenir pour contrôler le détroit d'Ormuz et le golfe Persique. Et pour bien montrer la détermination de l'Iran, un premier pétrolier du Qatar a pu traverser le détroit d'Ormuz, accompagné par des bateaux rapides iraniens, mais aussi une attaque qui a été menée contre un navire marchand américain près des côtes du Qatar, pour bien montrer que si jamais les Américains attaquaient de nouveau ou saisissaient de nouveau des navires marchands iraniens, il y aura une réponse très dure de la part de Téhéran, notamment contre soit des navires américains, soit des bases américaines dans la région.
3: Siavosh Ghazi, notre correspondant à Téhéran. Quoi qu'il en soit, la guerre en Iran n'est pas finie. Il faut encore retirer l'uranium iranien et démanteler des sites d'enrichissement, selon le premier ministre israélien Benjamin Netanyahou dans un entretien aujourd'hui à la chaîne américaine CBS. Emmanuel Macron est en tournée africaine après une première escale en Égypte hier, où il a notamment inauguré le nouveau campus de l'université Senghor à l'université de la francophonie à Alexandrie. Le président français est à Nairobi, la capitale du Kenya, où il va notamment participer au sommet Afrique-France, le premier du genre dans un pays anglophone, que le chef de l'État considère comme emblématique de sa relation refondée avec le continent. Emmanuel Macron s'était d'ailleurs déjà rendu au Kenya en 2019. C'était alors le premier président français à se déplacer dans le pays depuis son indépendance en 1963. Discussions et signatures de plusieurs accords avec son homologue William Ruto sont au programme de cette première journée franco-kenyane. On en reparle dans Afrique Soir, première édition à 18h30, temps universel. Et notez déjà qu'RFI sera présent au sommet. On en parle dans nos journaux, bien sûr, et édition spéciale d'RFI Matin en direct de Nairobi, mardi de 8h à 9h, heure de Paris, avec Bruno Faure et ses invités. À l'occasion des commémorations à Moscou du 9 mai 1945, capitulation de l'Allemagne nazie, Vladimir Poutine, embourbé dans la guerre en Ukraine, a répondu à quelques questions des journalistes hier. Il estime que le conflit touche à sa fin et pour y arriver, il propose l'ancien chancelier allemand Gerhard Schröder, dont il était proche, comme possible médiateur, mais à Berlin, on est pour le moins sceptique, Nathalie Versieux.
6: C'est une offre de façade qui fait partie de la stratégie hybride russe, a réagi le gouvernement allemand dans l'après-midi. En clair, Gerhard Schröder ne servira pas d'intermédiaire officiel avec la Russie. La proposition de Poutine a surpris en Allemagne, où Schröder est politiquement isolé. L'ancien chancelier social-démocrate a surtout fait parler de lui ces derniers temps en raison de son dossier médical. Un burn-out et des problèmes de concentration et de mémoire ont été évoquées par ses avocats pour justifier son refus de se présenter à une audition au Parlement régional du Mecklembourg dans le nord de l'Allemagne qui enquête sur le gazoduc Nord Stream 2. Schröder avait pris la direction du conseil de surveillance de la société après son départ de la chancellerie. Gerhard Schröder avait mené une curieuse tentative de rapprochement avec le Kremlin lors d'un voyage très contesté à Moscou au début de l'invasion de l'Ukraine. Nathalie Versailles, Berlin, RFI.
3: Ils partent d'Espagne, plus précisément de l'archipel des Canaries. Les passagers du navire de croisière MV Ondius, où s'est déclaré un foyer d'antivirus mortel. Les évacués sont progressivement acheminés vers des avions qui les attendent pour les rapatrier. 5 Français sont déjà arrivés cet après-midi à Paris, où ils vont rester en quarantaine 3 jours. Et si tout va bien, ils seront mis à l'isolement 1,5 mois à domicile. Mesure de haute protection, il faut dire que ce antivirus a causé la mort de 3 passagers et que s'il est connu des scientifiques, il n'existe pour l'instant ni vaccin ni traitement.
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3: En Inde, une vedette du cinéma fait une entrée fracassante en politique. L'acteur Joseph Vijay Chandrasekhar a prêté serment aujourd'hui comme ministre en chef du Tamil Nadu, un état du Sud qui compte plus de 80 millions d'habitants. L'arrivée de cette icône du cinéma de Bollywood au pouvoir met fin par la même occasion à des décennies de domination des grands partis régionaux. Elle confirme aussi la résistance du Tamil Nadu au BJP du Premier ministre Narendra Modi. Correspondance à New Delhi d'Abdoulaye Rali.
7: Joseph Vijay Chandrasekhar, ou simplement Vijay pour ses millions de fans, change de costume. La plus grande star actuelle du cinéma tamoul abandonne les plateaux pour diriger le Tamil Nadu, un état du sud de 80 millions d'habitants. À 51 ans, l'acteur est apparu en veste noire avec une épaisse chevelure noire coiffée vers l'arrière et sa barbe grisonnante. La cérémonie de prestation de serment s'est tenue à Chennai, la capitale régionale, entrée officiellement en politique il y a 2 ans avec son parti, le TVK. Vijay a transformé son image de héros populaire en machine électorale. Il a imposé le thème du renouveau citoyen. Le Tamil Nadu reste cependant fier de sa langue et de sa culture dravidienne. Dans ce sud prospère, le BJP de Narendra Modi reste marginal. L'arrivée au pouvoir de Vijay prolonge cette tradition de résistance au nationalisme hindou portée depuis New Delhi, un symbole fort à ses côtés lors de la cérémonie de prestation de serment, Rahul Gandhi, chef du parti du Congrès et figure de l'opposition nationale. Abdullah Erali, New Delhi, RFI.
3: Lui n'est pas acteur, mais il aimerait bien être président de la République française. Édouard Philippe a réuni les cadres de son parti Horizon aujourd'hui à Reims pour esquisser les contours de son dispositif de campagne présidentielle. On en reparle dans Dimanche Politique tout à l'heure à 20h10, heure de Paris. En football ce soir, il y a Classico, le duel FC Barcelone-Real Madrid. À l'issue du match, le Barça sera peut-être sacré champion d'Espagne pour la 29e fois. Et en fait, toutes les planètes sont alignées pour le club catalan, d'autant qu'au sein du grand rival et premier poursuivant, Madrid, rien ne va plus. Les Merengues ont vécu une semaine chaotique avec les 2 altercations entre Federico Valverde et Aurélien Tchouaméni qui ont poussé le club à sanctionner leurs propres joueurs. Tous les 2 écopent de 500 000 euros d'amende. Le Real Madrid finit donc cette saison dans un chaos tout simplement absolu, Baba Cardiara.
8: Au Real Madrid, le navire se fissure de toutes parts et actuellement, personne ne peut colmater les fuites. Voir la double altercation entre Aurélien Tchouaméni et Federico Valverde sortir dans la presse espagnole en est une énième preuve. Étonnamment, les déboires avaient débuté lors du match aller contre le FC Barcelone, pourtant remporté fin octobre au stade Bernabéu. La colère de Vinicius Junior, remplacé à 20 minutes de la fin, avait étalé sur la place publique les dissensions au sein du vestiaire des Merengues. Vexé, le Brésilien avait déclaré à l'époque qu'il désirait quitter un club pourtant leader de Liga. Un peu plus de 2 mois plus tard, c'est son entraîneur Xabi Alonso, en perte totale d'autorité, qui a été prié de libérer son poste avec peu d'effet sur les résultats. La saison sera vierge de titres, si ce n'est peut-être celui de meilleur buteur du championnat pour Kylian Mbappé, loin de faire lui aussi l'unanimité chez les socios. Pour remettre de l'ordre dans l'institution madrilène, l'ex-gardien légendaire Iker Casillas considère le retour de Xabi Alonso comme idéal, mais pour le moment, c'est plutôt celui du Portugais José Mourinho qui tiendrait la corde.
3: Babacar Diarra et Kylian Mbappé ne jouera pas, il se remet de sa blessure ce soir. Qui sera le lauréat du prix Marc-Vivien Fauré 2026? Qui est le meilleur joueur africain de la saison de Ligue 1 qui s'achève en fin de semaine? La réponse, c'est pour demain matin. Soyez à l'écoute à 5h30 TU, le trophée d'RFI et de France 24 ira soit au Sénégalais Lamine Camara ou à Moussa Niakate ou bien au Malien de Lens Mamadou Sangaré. J'ai essayé de souder le service des sports pour vous annoncer le nom en avant-première. Je n'ai pas réussi, mais je retente pour le journal de 19h. Tout de suite, c'est moi.

0: Homme et monde, tenez-vous fiers et aïkorobia. Ce que vous dire est insolent. N'est-ce pas Jean-Louis, qui est notre convidat de UAI, Jean-Louis Orazio. Madame, je revenu de mes repelavres pour parler des chants libres, que je parle des chants libres de Brigitte.
1: Sur le bel livre de Brigitte, on parlait de son oncle Père Miremont.
0: Ah, Père Miremont.
1: Je ne te rappelle pas, non.
0: Et tu te venais des fois de présenter un livre qui s'appelle La Plante, la Flore Sauvage dans Périgord. Ouais,
1: Flore Sauvage dans Périgord.
0: Petit, qui est brave et correct. La Flore Sauvage. Il n'y a pas encore des Flores Sauvages en Périgord qui sont braves, mais non.
1: Ah, il y a.
0: Bon, mais avant, on en fait un peu d'informations nationales et internationales, comme on fait d'habitude, des costumes, comme disaient les Anglais, et dont en particulier. Pour nous parler de, sur le plan international, de tout ce que se débat, non, et de l'attentat contre le grand monsieur qui fait pétal ou l'homme, qui est Trump. Trump, que d'où l'appelle trompette, bon, enfin, peu importe, qui est Trump, qu'on n'a pas réussi, on les rendra dans une salle de conférence, d'où un type qui voulait tuer Trump. Et d'où on réussit l'empêchant. Donc Trump est toujours qui. Et d'où, comment on explique qu'effectivement, ce ne sont pas des bonnes de tout ce qui peut se passer dans Corbiaille. Parce que vous pouvez imaginer que si jamais l'attentat fut réussi, qu'on créa, je ne savais pas quel grand scandale et quelle grande crise internationale, surtout encore moi-même. On était bien sûr la grande foi que tout ce que se débat actuellement entre l'Iran et l'Amérique. Donc, alors, d'autant que Poutine, le grand ami des trompettes, ne manque pas une fois, une minute, a réchauffé le ministre iranien, dont a promettu Poutine de tout faire pour tourner le pas, bien sûr. Conformément qu'effectivement la Russie serait en novembre devant le Trump et l'Amérique, alors coquille, n'est pas pensable. Et ne parlez pas de la Chine, vous savez, qui va en profiter des mailles. Bon, enfin, espérons que tout court, qu'on peut mener justement une réflexion ensemble pour justement permettre que le pas fugait tourner d'un autre renvers. Mike et Mike. Alors, d'autres informations d'Incarbiaille, particulièrement la Russie, et 40 ans après la fin de Tchernobyl, rappelant que l'explosion de quelle centrale nucléaire en Ukraine, Zelensky accuse la Russie de terrorisme nucléaire. Alors, espérant que le terrorisme nucléaire va se rétablir à la frontière de l'Ukraine. Parce que le terrorisme nucléaire, qui n'est pas le terrorisme, un endroit où il y a plutôt bon mot. Effectivement, qu'on peut détruire toute une population et tout un pays à la frontière de l'Europe. 40 ans de Tchernobyl, qui importe, Mike et Mike. Alors, donc, alors d'autres offres guerrières, au Mali, la junte militaire qui mène le pays, avec nos amis, nous autres, qui avaient une fille, une zone de fille, ça y passait dans Mali ou dans Burundi, qui cantent la chorale amalgame. Mais il y a Burundina, qui est verte à des Romains, une africaine, et dont la gente qui dirige le Mali, dont Vassi, disait, après la attaque, Mike et Mike importante, qui ont réchauffé la population malienne. Et tout le monde, des morts, bien sûr, n'aime pas si l'autre. Alors, quant à l'OFA d'Israël et le Liban, Israël continue à faire d'abord bombardements au Liban. 14 morts, la dernière information, qui date d'hier, mais je n'aime pas. 14 morts en Caire au Liban, et de la fin d'Androl, etc. Hein. Nous disons comment il est possible aux Odaïveï de verre de Jean-François Borrière. Quelque chose la guerre entre le monde, mais quelque chose le petit, le ménage, le peuple, donc prenant le bois de redis de tout qu'elle fait, qui n'est pas pensable. d'Offen et d'où Piti, voilà, qui est figuré en Bernet, entre permis nous morts. Alors, Yogu même des mailles, un attentat à la bombe en Colombie, n'aime pas les d'autant que mon bel fils, le Nord, déjà le Nord, un Périgord, le Nord, et colombienne, même si mon fils l'avait trouvé en Patagonie, quand il est permis, quand il est reparti, et moi, quand je vais dans Jean-Mi, ingénieur informatique, comme Colombie, vraiment, il y a eu des mailles, la chute d'un accident des mailles en Colombie, où une dizaine de morts tombaient, d'où on ne pas que le Jofa continuait, mais que mal. Alors, il y a en France, nous, l'audiovisuel public, le député a voté pour la publication du rapport à l'oncle qui explique justement d'où il y a une polémique, etc. Pour justement faire que l'audiovisuel ne fait pas un instrument politique, et surtout le fait des mouchures bolorées qui connaissent un plan et qui font ce qu'ils font, mais qui ont d'autres choses, mais qui mal. La fraude importante sur le plan des finances, des faux appels dans des régions de la Banque de France, mais je n'aime pas que Mike et Maï en France, je suis en tout cas tombé par de la crise économique et financière, mais pour le moment, il n'y a pas de mort. Manque qu'il y a 13 soldats français tout pourriers qui sont morts, dont on en a aidé le porte-avions français, dont à la frontière de Liban sur le Mar. Et il y a 13 soldats qui sont figurés en tuant par leur drone, etc. Donc, je suis en tout cas tombé nous autres par qu'elle fait des guerres, dont un estro mourant. Voilà, donc j'espérais que tout comme va se passer mieux. Et donc, par contre, en France, on prend une décision, le corps lui-même, si on est la date importante, qu'il y aura un repas à 1 euro pour les étudiants. Et qu'il n'y a pas de métier, parce qu'il n'y a encore pas de choses, et qu'il ne trouve même pas parce quoi déjà, etc. Et ok, il y a un problème. Mais c'est-à-dire, en France, des gestions de la vie étudiante, qui perco qu'en Périgueux, il y a eu une longue grande manifestation, pendant 3 ou 4 jours, devant l'orgaté, pour demander aux mailles des professeurs, et surtout pour défendre l'éducation nationale. Allez, Kaibou, Boudin, Bocha, enseguida, une musique et canzou, s'il y en avait.
2: Et Kaï Patrick, pour.
0: Patrick Enker, bon, alors. Tu n'as pas amené des CD, non ?

0: Boum, kaiboum. Alors donc, seconde partie de notre émission, père notre ami Jean-Louis Orazio, qui va nous parler la coche dehors de toutes ses activités intellectuelles, manuelles, qu'on fait d'orbée de faire le manuel, et à autre littérature, etc. Tout ce qui se débat actuellement est d'un peu comme il était, parce que quand tu es devenu professeur, en passant par l'école normale, alors qu'il venait d'une famille de méthodiers italiens qui travaillaient comme un papé ou quelque chose, mais Manuel Homé, bravo, là, justement, la promotion sociale en France. Et donc, quand tu es devenu professeur, au moment, tu as l'idée d'écrire dans le livre, etc. Ou comment cocher pour ça?
1: Ah non.
0: Leur révélation de l'écriture.
1: Non, non, il commençait à écrire. À écrire quand j'ai arrivé à la retirade, avant n'écrivais pas, hein, parce que j'avais mon travail, donc comme premier prototin, et j'avais pas le temps
0: de tu ne marquais pas des notes d'un petit calepin ou quoi?
1: Ah si, si, toujours. J'ai toujours marqué des notes, notamment parce que j'ai toujours de la botanique, j'ai toujours fait de la botanique. Et donc, quand je trouvais une plante nouvelle, eh bien, j'ai une fiche, je disais une fiche, pour un journal, le nom de la plante, la description, un peu, en donnant son utilisation, tout à coup, et ça, j'ai toujours fait un coup. Et après, donc, qu'on faille un gros volume, et un jour, j'ai donné tout le travail qu'il fait, j'ai donné un nouvel volume. Et nouvel volume, donc, faire une édition.
0: Mais tu l'écrivais, oui, non, parce que nouvel volume, la botanique, qui n'est pas une spécialité de nouvel volume, qui est la langue occitane, nouvel volume.
1: Ah,
0: bon, oui. Alors, tout d'un coup, nous avons pris la décision, tu connaissais dans le monde, parce que tu es membre de nouvel volume, ou comment que je sais pas ça.
1: Ah, ben,
0: et tu écrivais systématiquement le premier G en occitan ou en français?
1: Alors, la première plante que j'ai trouvée, j'ai décrite en français. Mais après, la Brigitte, qui elle est militante par la langue, m'a dit, tu ne pourrais pas continuer d'écrire comme en français, c'est qu'elle la décrire en occitan. Et donc, après, tout, donc, la première plante que j'ai trouvée, ce sont les orchidées. Mais après, tout le demain, elle a écrit en occitan. D'ailleurs, elle est toujours à Ouzi, l'occitan, de l'ouvillage entier, et tout le monde parle de l'occitan. Donc, qui te zoine. Donc, là, elle est toujours à Ouzi. Hein.
0: D'accord. Qui n'ont pas perqué qui vient de la racine, l'occitan et l'italien, et Romproche,
1: donc... Ah, Romproche, son plan proche. Et puis mon père a parlé à l'occitan tout le temps.
0: Et tu en as régulièrement venu ici, en Italie, vers la famille, en tout cas
1: Ah non, il y en a une, et pas mal.
0: Deux coups,
1: mais un coup pour visiter et un coup pour parler avec la famille. Mais parlait pas bien l'italien, le comprenait bien, mais je ne suis pas vraiment capable de lui parler régulièrement, donc il n'est pas possible.
0: Alors, pour te dire, nous autres, avions notre ami les semenzins, ben, pas le mettons pas, tout au cas la famille qui s'occupait de la borio, de la sort des Mouillou, là, et qu'ils sont tournés dans le pays de l'Orenvers, à Montebellona. Bon.
1: Ah
0: oui. Ah, bon. Et nous sommes convidés, et pendant une année, avec mon cousin, Francis, qui habitait à Kuta, qui jugait de l'orchestre, jugait de l'accordéon, nous l'autre de la guitare, en 14 musicaux, et faisant de la répétition, donc jusqu'à Kuta. Et connaissions plein d'où le monde, d'où. De la famille Semanzin, que nous avons convidé en live. Et les gens là, eh bien, n'ont pas eu le métier, l'obligation d'apprendre l'italien. Parler avec l'occitan, dans Périgord. Bon, j'essayais de le doigt, j'y avais un métier. Moi, je jugais au ballon, au football, comme on disait. Je jugais pour ça avec de la journée entière ensemble. Nous autres, parlons avec l'occitan dans Périgord. pas le français qui est mal pénible. Ah. Alors Francis, mon cousin, qui est occitan, je ne vous tuerai pas, on dit comme intéressant, et qui est vrai qu'il n'y a aucune difficulté à parler à notre ami italien, parler à l'occitan dans Périgon.
1: Ah, mais va vous te dire, quand je suis en Italie, avec mon épouse, avec la Brigitte, eh bien, la Brigitte parlait à l'occitan, et c'est un problème, on s'est fait comprendre, et elle comprenait tout ce que disaient les Italiens, hein, il n'y avait pas de problème.

0: Comment disent-ils le père et la mère en portugais?
1: Vous savez pas, le paille,
0: ben, rien d'occitan.
1: Le paille,
0: le paille et l'omaille.
1: Ouais.
0: As-tu compris?
1: Ouais.
0: Alors, tu n'as pas ça de l'avocat, j'en ai jamais dit portugais, bien sûr. Même la dame qui vient nous mettre à la maison, sont portugaises. Parlent pas portugais, parlent français, mais enfin bon, peu importe, mais disons là, et puis on n'a pas eu de problème. Pendant une mail, et pendant une mail, utilisant l'occitan dans Périgord, père par là, au Portugal.
1: Et même, on va dire, le bel paille, il y avait des portugaises qui travaillaient sur sa maison. Et bien, mon bel paille parlait l'occitan, même le portugais, et il s'est comprenant, hein, il n'y avait pas de problème. Hein, qu'on passait tout seul. C'est dommage que le monde ne parle pas mal l'occitan. Vous ne comprenez pas, parce que la terre, notre terre est occitane, elle est marquée par l'occitan. Il y a en toponymie, il y a une fume des mots qui sont occitans.
0: C'est vrai, c'est con.
1: Donc on ne comprenait pas que le monde ne parle pas mal l'occitan.
0: Alors, au final, ton livre sur la flot sauvage de Périgord et l'occitan, qu'il n'y a pas un livre militant, justement, un mal des cons.
1: C'est surtout un livre militant.
0: D'accord.
1: Parce que des livres sur la four, il y a une pléthore, il y a tant qu'on en vole. Donc, c'est un livre militant, d'un premier.
0: Simon, que tu penses, tu connais ce livre?
2: Il y a tout plein dans le livre sur la botanique et Périgord, et notamment de.
0: Oui, en occitan.
2: Nicole et Bernard Bédé.
1: Mais
2: qu'il n'y a pas un occitan.
1: Mais en français, c'est. Mais que,
0: et par rapport au livre de Cam ou sur BD que vous ne connaissez pas, qu'est-ce qu'il y a de différence? Parce que quand tu as fait une présentation d'une flore, d'une plante, etc., il n'y a pas 50 façons de le faire.
1: Non, il n'y a pas 50 façons à raison. Mais il n'y a aucune façon de l'écrire en occitan.
0: Ah non, mais tu il est sûr.
1: Non, mais à porter.
0: Si monsieur Bédé a fait une libre sur la botanique,
1: Bédé,
0: qu'elle lui-même manque qu'elle est français.
1: Non, dans son livre, Bédé n'indique pas l'origine des noms de la plante, il ne boute pas le nom en occitan, tout à coup. Et après, porter mon impression personnelle, d'abord, donc c'est Yako qui fait la différence.
0: D'accord. Alors, tu te sais occupé toujours des botaniques et d'écrire dans le libre temps, mais dans tes activités, tu avais d'autres activités folkloriques, musicales?
1: Elle fait partie d'une association de danse à Périgueux, de la Brisette. Donc, avec la danse folklorique, tout à fait.
0: Tiens, d'accord, vous savez qu'on est gueule,
1: Non, vous savez qu'on est gueule.
0: Et qu'au groupe des danses traditionnelles, les croquants des Cornebiens, au Nouvel-Léon?
1: À la visitation, il y a un groupe qui
0: danse en Europe.
1: Danse en Europe, Mikey.
0: Danse en Europe. Eh bien, c'est bon, je vais vous dire d'en parler, parce que hier, il y a quelques jours de quoi. Il y a Nadine, qui s'appelle, une petite blonde Nadine, qui nous a fait danser l'Europe.
1: Ah bon?
0: Alors, c'est la fille de la répétition des chorales.
1: Ah bon.
0: Et tout le monde s'est bouté dans ça, mon caillou et ma canne, qui n'est pas possible. Et Jean-Clément Grèce, l'homme de Sigolène Cabier, le responsable Sigolène, qui est notre secrétaire et pharmacienne à l'hôpital, vous vous rappelez. Et donc, il y a 45 ans, une question dans Tarn, des Rabastens. Rabastens.
1: Rabastens.
0: Voilà. Et donc, nous avons fait, même Jean-Clément, chez Bouta, dans le champ, lui a dit, tu donnes sur le bourreil au Crujat de l'Ouest, nous qui avons le cercle circassien.
1: Ah ben bon.
0: T'es coulé, j'ai...
1: Ah ben bon, le cercle circassien. Voilà. Mais qu'il n'y a pas...
0: Avec Nadine.
1: Qu'il n'y a pas franco-même.
0: Ah non, mais extraordinaire. Parce que Simon, t'as pas envie de venir faire la répétition, la chorale? Parce qu'on l'a fait au Rome, on part pendant un bon quart d'heure. La fin, allez, on danse, allez, danser, Mélodie, allez, toute la drôle, ce bouton, danser, virage, t'es tenu le mot, faire la ronde, traverser. D'où quand même manque de populaire au fin de semaine, tu vois.

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0: 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T'as l'homme bien que Simon de Vierveni. Et le petit Paul.
1: Qui est Madiès, la famille Madiès.
0: Madiès, à toute la tribu Madiès. Il y a eu un qui est prêtre, non? Oui, Madiès, Christian Madiès.
1: À l'église de la cité. Christian, il n'est pas prêtre.
0: Non, il y en a 5 ou 6 Madiès.
1: Ah non, mais je ne connaissais pas Loufraille.
0: Ah oui, oui, Loufraille, je parlais de Loufraille. Madiès, qui est à l'église.
1: Le Christian, qui est Christian Madiès.
0: Lou que tu connaissais, toi? Oui. D'accord, oui. Bon, alors, et par le libre, sur la flore sauvage dans le Périgord, qui est trop bien partout, à Marbeau, etc. Il avait fait la présentation, qui est redicha des pochas, ou qui a eu une présentation, Jean Gagnard, des libres.
1: Mais Jean Gagnard, oui, à la Chamarbeau.
0: Qui est redicha des pochas.
1: Oui, la semaine passée.
0: La semaine passée, oui. D'accord. Il y a des mondes qui sont venus ouvrir et qui
1: On
0: ne clôt pas le livre et tout court. Et Jean Gagnard a vendu son roman.
1: Son roman Venimbuf, le dernier.
0: Venimbuf.
1: Sont des chroniques amusantes.
0: Ah bon, ouais. Et alors, justement, Jean Gagnard, bah, pour un jour dire, tout pourriez, le 4 des Hummes. Vendre le 10 au 4 des juin, comme tu avais fait, Jean nous a dit que le premier cours, parce que lui en avions parlé avant, tout court, parce que Jean Gagnard, il fait le cours d'Occitan, tout le 10 juin, mais c'est un cours sur deux, dont la calendrette, enfin, ni le cas de la calendrette, rue Béranger, où on t'a fait un cours permis, nous autres la conférence sur l'Occitan, etc.
1: Mais le Jean Gagnard, la Brigitte et Yo, il y en a un à ce cours.
0: Jean Gagnard, je dis, eh ben d'accord, tu voulais faire une conférence le 4 des juin, c'est Covid, hein, et je ne venais pas, qu'on veille, je ne serais pas content, bien que le son, il aime bien que je sois dans le monde, et puis surtout, quand tout plein de choses à dire.
1: On l'a convidé à la radio, voilà.
0: Comment?
1: On l'a convidé à la radio, nous en.
0: À la radio. Ou alors qui est compliqué, parce qu'il y a un comme pas de caractère, comme disons là autant.
1: Ah bon?
0: Faut pas le vous, les gars. Alors nous sommes connus quand t'es en zone, la drôle, la boue, tu veux dire, quand t'es en zone, on est longtemps. Mais on recueillait, et pour ça, et justement, sur Fenn est mort, il y a combien, une dizaine d'hommes de corps, qui s'appelle Bourlan, justement, pour te dire. Hein. Voilà, et ça, on prend la décision, car on le mettait chez des Bourdeilles, ou des Brantômes, en fait, je courais. Hein. Et donc, je suis pas content, j'espère que nous verrons, et que Simon pourra venir le 4 des juin, pour écouter Jean Gagnard. Ah donc, ben, tu pourras amener le Paul, hein, pas de problème, et que lui faut bloger. Hein. Ah bon, voilà, alors, nous, déjà, de Québec, le 7 des mai, et avions pensé de faire venir Barrage, Patrick Sébastien.
1: C'est
0: et puis,
1: Sébastien
0: voilà, mais pour ne pas venir, bon, alors on verrait M. Cancun et voulions faire venir éventuellement Sylvain Roux, qui est un groupe de musique, j'avais professionnel, oui, qui est son métier, et ils ont Sylvain Roux. Hein. Et j'espère que le 7 des mai, pour une fois, dont Ola Calandrette, 21 rue Béranger, qui est le talier culturel occitan des Périgueux, le TCOP, hein, et nous tournons tout bas, une copermeille, dont il commençait septembre, pas à peine la grande vacances, je suis bien sûr. Dont le prochain corps enregistrera, Nota d'Inlo Zona. Hein, voilà, avec qui. Et alors, d'autres activités sportives et autres, le rugby, le football.
1: Il y a toujours eu des activités sportives. Et il y a eu rugbyman.
0: Eh bien, qui est
1: un sport principal.
0: Mais à la fille.
1: Non, mais le rugby.
0: Mon dernier match, il y a trois carrés, mais j'aime pas mon.
1: Ah, ben alors, oui.
0: Bon, on ne pouvait pas faire tout ça. Donc, il y a bien voulu faire troisième ligne, le marqueur n'est pas possible. Et le dernier reparti, rencontra l'équipe qui est aux douanes, les douanes de Toulouse.
1: Ah ben
0: et nous on t'a rencontré, mon gars, le talonneur, mon fâche du gars, talonneur, tout le parti, et il n'a pas perdu un seul volume. Mais on le fit au vieux canton, au vieux la tête qui me fait le flou.
1: Ah ben comme il tourne pas.
0: Mais c'est incroyable, non, mais quel concours extraordinaire. Oh, mais ça y dit encore un temps, tu pourrais éteindre après dans le retirade. Mais ça y aurait été encore un temps. Et tu sais, il y aurait été le rugby quand on gagne.
1: Ah, ouais, mais à l'entour de 30 ans, parce qu'après, il y a autre cause. Puis la Brigitte, on a vu son couple de venir me veiller et toujours.
0: Ah, ben, qui est le meilleur du gars, qui est le meilleur du gars, n'était pas bien de la félicitation.
1: Ah, mais ben, à la débute, mais il y avait toute la félicitation. Mais après, quand on a vu son couple.
0: Vous avez dit, et votre petit, votre famille, comment avait-il drôle?
1: Eh bien, avait 12 enfants, tout drôle.
0: Des garçons?
1: Des garçons.
0: Qu'est-ce que vous avez vous êtes tombé?
1: Alors, il y en a une qui est ingénieur forestier.
0: Ah, donc, il est
1: dans la région de Gironde. Et après, il y a le second qui elle fait de la recherche sur le cancer.
0: Ah, je comprends, okay. Très bien. Donc. Et qui est à Bordeaux?
1: Ah, bon, à Bordeaux.
0: Mais à Pellegrin?
1: Ah, non, pas à Pellegrin, comment qu'on s'appelle? Bergognier.
0: Ah, Bergognier, oui, parce que ma fille, et quel âge qui va tourner les 40 ans?
1: 47 ans.
0: Oh putain, elle a l'âge de Fanny à Trayon près, et Fanny Lofaille, donc.
1: Ah.
0: Elle a failli. Et donc, Lofaille, bon. Mais ici, en soins palliatifs, à l'hôpital qui est entre la cathédrale et la bourse de travail. Voilà.
1: Là où c'est connaissant, mais là où c'est
0: connaissant,
1: de Ségur, qui est en même temps. Voilà.
0: D'accord, mais avec qui, alors avait fait le tour à peu près actuellement tes activités tu continues en galop pas jouer au rugby
1: ah non puis j'ai pu aller au rugby puis mais ça y est un peu tranquille et faire un peu de vélo de bicyclette de la brosito faire un peu de mars de tout. Comme à quoi, mais bon.
0: C'est
1: une pavillage.
0: Voilà. Faut écouter la radio libre en Périgord, toi, mais t'es gentil.
1: Ben ouais, écoute.
0: Il y a plein d'émissions, plein d'intéressantes. Mais tout bien, il y a la musique classique, jazz, tout ce que vous voulez. Et la musique, l'émission occitane, le dimanche en jour, et le dimanche, j'ai eu des mains, il y a Esteve Claire, continuons de jouer, Esteve Claire, qui est professeur d'Occitan. S'insérer dit l'Olte, professeur d'Occitan, il nous envoie régulièrement, soit tous les 10 jours, etc., une émission qui passe le dimanche au 15 jours et le dimanche au contrôle. Bon, qu'est-ce que
1: c'est? Oui. Et qu'est-ce que c'est l'émission?
0: C'est bon. Fourrobot, qui s'appelle Fourrobot, oui, t'as raison. Et la mienne s'appelle Occitan, peu importe d'ailleurs. Voilà, c'était clair et quel plan intéressant. Et enfin, j'ai une petite information, et Mayou le dit ça, qui passe 10 minutes, la petite information que fait un prochain, dont le dit ça dès le dimanche. Ce qui fait qu'il y a une présence occitane toute la semaine en Radio Libre et Périgord. Bon, mais avec qui? Qu'est-ce qu'il y a fait le tour de toute l'activité de notre mouchure? Pas tant de mouchure, pas moi, il est chaud,
1: dit Jean-Louis.
0: Et votre drôle, parler de l'Occitan, il pas.
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Salut à toutes et à tous, vous écoutez Babel Rock Trophy, l'émission qui vous amène du rock, et que du rock aujourd'hui, aux oreilles. Nous venons de la commencer par un groupe français, de Paris, qui nous fait du rock alternatif, No One is Innocent. Le groupe a été formé en 1993. Et le titre que nous avons écouté est un single, Fol Amour, qui est paru le 10 avril de cette année. Le nom No One is Innocent vient de celui d'un single de Sex Pistols sorti en 1979. Le groupe français No One, pas Sex Pistols, a plus d'une dizaine d'albums à son actif. Le premier est paru en 1994, à la suite du deuxième, enregistré en 1996 à Woodstock, aux USA. Une tournée de plus de 2 ans les mène en Europe, en Amérique du Nord et du Sud, entre autres. Le groupe décide alors de se mettre en pause et on est en 1998. En 2004, on annonce la reformation de No One. Seul Kemar, le chanteur, reste du line-up original. Le groupe devient plus rock mais garde des textes efficaces et renoue avec le succès. En 2011, il fait la première partie de la tournée française au Motorhead, ben oui. En 2012, ils assurent les premières parties de Guns N' Roses à Lyon et à Toulouse. Et les 23 et 26 mai 2015, No One ouvre pour AC/DC au Stade de France. Rien que ça. Et ce, quelques jours avant l'apparition de leur 8e album, Propaganda. Sinon, No One est cette année en tournée en France entre mai et septembre, et la date la plus près de chez nous est à Montluçon, au 109 Lombardcadère, et c'est le 5 juin. Dans le single Fol Amour, inspiré du film de Stanley Kubrick en 1966, Kemar, son chanteur, établit un parallèle entre Donald Trump et Vladimir Poutine, tiens donc, en dépeignant leur cynisme et leur mégalomanie. Il semblerait qu'aucun nouvel album dût s'arriver, rien n'est prévu. À présent, nous allons écouter un trio punk rock américain de Placentia, en Californie, son nom Agent Orange, agent orange en français dans le texte. Pionnier du surf punk, oui. Il mélange des plans de guitare surf classique et l'agressivité et l'énergie du punk hardcore. Il a été formé en 1979 par le guitariste et chanteur Mike Palm, dont les influences allaient du surf au heavy metal, en passant par le rock 50s et 60s. Le premier album du groupe Living Darkness est sorti en 1981 et devenu une référence dans l'underground skate punk. Le second, This is the Voice, paru en 1986, a eu une production de qualité, ce qui a permis au groupe de polir son son, sans priver la musique de son intensité. Le groupe a sorti 5 albums. Agent Orange a tourné évidemment aux USA, mais aussi au Canada, en Amérique du Sud, en Europe, en Australie ou au Japon. Et continue à jouer, il n'a pas lâché l'affaire. Donc, Agent Orange en 1981, le titre « Bloodstains ».

The Dead Body par Viagra Boys. Un groupe post-punk suédois avec au chant l'américain tatoué Sebastian Murphys, qui avait rejoint sa mère en Suède, donc natif du pays. Le groupe Viagra Boys s'est formé en 2015 à Stockholm, ville où Sebastian était serveur dans différents pubs. Depuis le premier album de 2018, 7 autres sont sortis. Et The Dead Body était sur le 6e album du groupe paru l'année dernière, Viagra Boys. Retour en France avec un groupe de rock garage parisien formé en 2000, Wooden It. J'en passe de temps en temps. Ça tombe bien, j'aime bien. À l'origine, chant chanteur, trois musiciens cherchent juste à se faire plaisir en reprenant des titres de groupe, plutôt américains ou australiens. Au bout d'un moment, Dee, le guitariste, décide de se mettre au chant. En 2004 arrive un 6 titres en prise live, puis c'est le premier album en 2006, enregistré chez Lucas Trouble, clavier des Vietnam Veterans, entre autres. Wooden It a sorti 4 albums, le dernier de 2018, Memories from a Shithole. Et nous, c'est sur le premier album qui se nomme The Island of the Thousand Women, paru en 2006, avec le titre Bad Dreams, Wooden It.

Hate to Say It to You So par The Eyes sur leur deuxième album de 2000, Vinny Vidi Vicious. The Eyes, groupe garage rock suédois formé en 1993. Il est porté par son chanteur charismatique hurleur Pelle Hemqvist. Le groupe se présente sur scène en costume noir et blanc. Le premier album, Buried Legal, est apparu en 1997 et il y a aujourd'hui sorti 8 albums. Le dernier de 2025, The Hives Forever, Forever The Hives. Et avant The Hives, nous avons entendu le groupe australien Angler, un groupe de Melbourne. Je ne sais pas grand-chose sur le groupe, je sais qu'il a sorti un EP 3 titres en 2025, New Battery Product, ainsi qu'un 2 titres cette année, Sea Shades, que nous avons écouté, et en deuxième face, Donald Day. Donald, terminé par E accent aigu. Ouais, je n'en sais pas plus. Maintenant, nous retournons aux États-Unis pour écouter un guitariste chanteur country folk originaire de Fort Worth, au Texas, Towns Vincent. Il a beaucoup bougé dans sa jeunesse parce qu'il suivait son père bûcheron qui bougeait selon les chantiers. Après avoir vu Elvis Presley à la télé à l'âge de 9 ans, Towns demande à avoir une guitare. Ensuite, il a vécu dans une vieille caravane à Clarksville, dans la banlieue d'Austin, où il boit et joue aux cartes et aux dés. Musicalement, il est influencé par Lightnin' Hopkins, le bluesman, et les premiers disques de Bob Dylan. Il enregistre son premier album en 1968, For the Sake of the Thong. Lorsqu'il commence à avoir du succès, il préfère retrouver sa vie pour continuer à se consacrer à sa guitare folk, ses amis, au whisky et à la drogue. Il enregistrera quand même une dizaine d'albums, dont le succès restera limité, notamment à cause de la non-médiatisation. Et il mourut tôt, le 1er janvier 1997, âgé de 52 ans. Après s'être fracturé le bassin devant chez lui 10 jours plus tôt, mais ayant refusé les soins. Ben voilà. Bon, The Towns Van Zandt sur l'album de 1992, Road Songs, nous allons écouter un titre des Rolling Stones, Dead Flower.

Ah, ça c'est bien aussi, hein. Le groupe Black Cat Bones avec le titre Chauffeur. Sur son seul album de 1970, Barbed Wire Sandwich. Tout l'album est bien, dans l'esprit. Donc Black Cat Bones est un groupe heavy rock blues psyché anglais qui a officié de 1966 à 1970 avec un certain Paul Kossoff, futur guitariste de Free, et également avec le batteur Simon Kirk qui le suivra dans le Free. Paul Kossoff a commencé dans le groupe âgé de 15 ans. Et donc le groupe ne sortira que cet excellent album. Donc nous avons écouté le titre Chauffeur. À présent, nous revenons en France à Pau avec le duo The Stomping Bones, un projet musical de deux musiciens, un guitariste-chanteur et un contrebassiste. Leurs influences sont le blues, rockabilly et psychobilly. Dans la lignée des One Man Band à la Zill Atkins, François chante, gratte sa guitare et tape sur un caron, instrument de percussion d'origine péruvienne, et tout ça accompagné par la contrebasse de Hugo. Et donc de The Stomping Bones, nous allons écouter sur le seul album du duo Bad Covers and Dirty Songs, paru en 2024, le titre Stomping Bones.

0: faites du bruit
1: pour sa maman.
2: Une belle photo de la maman de
0: Une Tsui. Belle photo de ta mère. Et en tout cas, ce soir, ta mère, c'est sûr, il y a vraiment...

0: Ok les amis, pour tous les bénévoles qui se sont cassés le cul à organiser cette soirée, faites du bruit!
1: Pour les corrigants, bordel, faites un putain de bordel!
0: Plus fort! Pour Loulou qui était à la table avec notre ami ingénieur du son, faites du bruit!
1: Et parce que l'ingénieur du son s'appelle Ronan, faites encore plus de bruit!
0: Et enfin, pour tous les groupes qui ont joué ce soir et qui joueront après nous, et pour vous, faites-nous un putain de vacarme! Ok, c'est pas mal, a priori vous commencez à être chaud. Je crois qu'on peut leur dire. Eh, les amis, vous êtes prêts ou quoi? Non, c'est pas bien. Vous êtes prêts ou quoi? Ok, les amis, ce soir.

qui est paru en 2024. Je n'en sais pas plus. Et avant les éclopés, nous avons entendu Slavien, un groupe belge originaire de Bruxelles, actif depuis 2012. Il nous a interprété Negative Influence, qui se trouve sur le EP 4 titres de 2021, Sinners. Le groupe slovénien est mené sur scène par un chanteur détonnant. Le groupe nous fait un punk dosé de blues, de rock et de garage. Il a sorti en 2021 un EP 4 titres, précédé en 2018 par un premier album, Altente. Okay. À présent, nous allons écouter un groupe italo-germanique turbo punk rock and roll, The Royal Cheaters. Un groupe qui a été formé en 2020 avec la chanteuse Lena McPherson, également à la guitare. Le groupe The Royal Cheaters a commencé ses prétentions discographiques l'année de sa formation, donc en 2020, par une reprise de Shipwreck, Surrender. A suivi le premier album en 2022, Long Run, All Dead. Puis An All Hell Broke Loose en 2024. Le titre que nous allons écouter de The Royal Cheaters est Ballroom Blitz, un single paru en 2025, qui est à l'origine un single de 1974 du groupe anglais Sweet, The Royal Cheaters.

0: Ah, Time Has Come Today par Ramones sur l'album Subterranean Jungle paru en 1983, le huitième du groupe. Bon, Ramones, groupe new-yorkais formé en 1974 dans le voisinage du Queens, et le groupe aura tenu jusqu'en 1996. Il nous a laissé 16 albums. Le premier éponyme est de 1976. Et le titre Time Has Come Today que nous avons écouté est une composition originale de The Chambers Brothers, un groupe de soul et rock psychédélique californien des années 60, enregistré sur l'album éponyme de 1968. Et là, c'était par les Ramones. Et le dernier morceau que nous allons écouter est celui d'un groupe punk britannique formé à Londres en 1976, X-Way Specs. Il a été mené par la chanteuse Polly Styrene. Et le groupe n'a pas survécu au départ de Polly en 1979 pour visiter des horizons musicaux personnels. Et entre 76 et 79, le groupe n'a sorti qu'un seul album, Come Free Adolescence, et 5 EP. Mais il s'est reformé sans susciter d'intérêt en 1991, puis ponctuellement depuis 1995. Et donc, sur l'album Game Free Adolescence de 78, le seul album du groupe, nous allons écouter le titre Identity, X-Way Specs. Et moi, je vous dis à la semaine prochaine, même adresse, même heure.
1: Ciao, ciao, ciao!

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0: What exactly do you mean?
1: Well, do you have any Spice Girls?